0: détermination. Mais enfin, pourquoi parler de honte ? Après 20 siècles de christianisme, il est facile de raisonner ainsi. Mais oui, Paul aurait pu avoir honte, honte de l'Évangile. Qu'est-ce que l'Évangile à son époque ? Quelques petits groupes d'originaux qui, à une époque de syncrétisme religieux, osent prétendre que Jésus de Nazareth, ce juif, fils de charpentier mort comme un esclave sur une croix, est le sauveur de l'humanité. Lui seul, au mépris de la colonie des autres dieux. Des originaux, ces chrétiens, qui parlent de résurrection, de réveil des morts, alors que le monde croit à l'immortalité, à la survie des âmes. Qu'est-ce que l'Évangile à cette époque, sinon une idée farfelue, voire dangereuse et subversive pour les autorités en place? Eh bien non, pour lui, Paul, l'Évangile est une puissance et il n'en a pas honte. Votre prochaine chronique aura pour titre « L'Évangile est-il une folie ?»
1: Cette chronique de John Graz est extraite de son livre « Réussir en 2 minutes chrono » aux éditions Vie et Santé.
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0: Bienvenue à Naorouz au micro d'un air de famille.
1: Merci.
0: Merci de nous retrouver une nouvelle fois. Je rappelle que vous êtes formatrice à la transmission auprès des enfants. Vous intervenez régulièrement à ce micro pour nous parler de ces sujets-là. Actuellement, nous abordons une mini-série dans notre série d'émissions sur les types d'apprentissage. Alors, vous nous avez déjà parlé des deux premiers types.
1: Eh bien, le premier type, c'est les apprenants qui sont dans le concret, qui sont dans la motivation, le besoin de motivation. C'est-à-dire qu'avant même de rentrer dans le concret de l'apprentissage, il faut qu'ils sachent à quoi ça va
0: leur servir.
1: Voilà. En quoi ça les intéresse.
0: Et le deuxième type d'apprentissage?
1: Le deuxième type d'apprentissage, eh bien, c'est ceux qui aiment apprendre. Apprendre la théorie, apprendre, creuser, être dans les livres. Être dans la recherche de théories, d'informations pures, voilà.
0: Donc en tout, il y a quatre types d'apprentissage. Mm-hmm. Et aujourd'hui, vous allez nous parler du troisième type.
1: Tout à fait. Alors le troisième type, c'est celui qui aime apprendre et mettre en pratique. Donc il faut qu'il y ait un lien avec la pratique. Il faut que ça lui serve. Alors des fois, ça peut rester quand même assez abstrait malgré tout. Par exemple, un jeune qui découvre certaines formules mathématiques et autres et qui va les mettre en pratique dans l'astronomie, par exemple. Nous, on va se dire waouh, c'est. Mais pour lui, c'est très pratique. Ça le projette dans une réalité en revanche très concrète, les étoiles, l'espace, etc. Par exemple, quelqu'un qui va aimer la chimie, mais qui va trouver très intéressant la mise en pratique autour de la cuisine. C'est de la chimie, la cuisine.
0: Et on le voit autant, de plus en plus avec certains restaurateurs.
1: Exactement, et avec certains programmes à la télévision. On voit que ces personnes-là vont retourner volontiers dans la recherche d'informations théoriques. Pour autant, c'est pour alimenter une activité très pratique. Ça ne s'arrête pas à la recherche de l'information pour elle-même, ce qui est le cas du deuxième type, n'est-ce pas? Alors que le troisième, il va vraiment chercher l'application.
0: Ça nécessite un va-et-vient permanent entre le théorique et la pratique?
1: Tout à fait. C'est des gens qui basculent volontiers de l'un à l'autre parce que il comprend, enfin, l'intérêt du théorique n'a d'intérêt que justement parce qu'il en a besoin dans le pratique. Et l'un alimente l'autre.
0: En tant que parent, quand on a des enfants de ce troisième type d'apprentissage, comment est-ce qu'on l'accompagne pour qu'ils puissent se réaliser?
1: Eh bien, tout d'abord, c'est de l'aider au comment. Ce genre d'enfants, par exemple, aiment beaucoup, sont déjà dans l'action. Donc, ils aiment faire des choses, mais ils n'ont pas toujours les éléments pour le faire. Mais c'est des enfants qui peuvent avoir beaucoup d'intuition, et puis d'intérêt, les étoiles, etc. Alors, par exemple, il s'intéresse à tel ou tel aspect, eh bien, le parent va l'aider à trouver, à creuser cette thématique, à la vivre. Ah ben, par exemple, monter un télescope parce qu'il est intéressé par les étoiles. Alors, on va aller acheter, on va le monter ensemble. Oui, mais alors je découvre des choses. C'est quoi cette planète? Eh bien, attends, on va aller voir dans tel livre, dans tel logiciel. On va regarder sur Internet et amener l'enfant à devenir autonome dans sa recherche d'informations, être des éléments relais, et puis encourager cette mise en pratique, ce vécu concret. Voilà.
0: Et c'est facile d'être parent d'un enfant de ce type-là?
1: Ah, ce n'est pas toujours facile, parce que le parent doit connaître des fois certains domaines, ou tout au moins il doit se mettre dans la peau de son enfant et dire, bah, écoute, s'il ne sait pas lui-même, peut-être chercher d'autres personnes qu'il connaisse, aller avec lui à la bibliothèque, en parler avec un professeur.
0: Et à l'école, justement, ça se passe comment?
1: C'est des enfants, en revanche, qui risquent d'être intéressés dans les milieux scientifiques. Parce qu'il y a déjà l'expérimental au niveau du collège ou du lycée. Ils font des expériences avec, en bio, en physique ou autre. Mathématiques, c'est déjà plus abstrait. Donc, pour eux, ça n'aura d'intérêt que s'ils voient l'application derrière. Donc, le rôle du professeur, là, c'est peut-être de leur dire, voyez, cette formule, ces données, elles peuvent vous servir si vous devenez ingénieur dans tel domaine, etc. Et donc, essayez déjà aujourd'hui de les amener à toucher du doigt l'application concrète.
0: Anna Borges, merci pour votre participation à ce micro. On se retrouvera bientôt pour aborder le quatrième type d'apprentissage qui clôturera cette série. C'était donc un air de famille. On se retrouve bientôt. Merci. Au revoir.
1: Merci, au revoir.
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1: Caïc, que ferais-je donc de Jésus? C'est la question que tu souhaites nous poser aujourd'hui. Bah, explique-nous.
2: Les textes sur lesquels je me base se trouvent dans Matthieu, le chapitre 17. Je conseille vraiment l'auditeur de lire ce chapitre. C'est un chapitre assez touchant, assez puissant quand même. Et je ne vais pas lire tous les chapitres et tous les versets, mais je vais vous décrire un peu ce qui se passe dans la scène. Comme ça, c'est géocalisé un peu. Et donc, Jésus, il est passé la nuit entre les mains des pharisiens parce qu'il était emprisonné. Et puis, en arrivant le matin, les pharisiens, ils vont prendre Jésus, ils vont amener à Pilate, parce que les pharisiens ne pouvaient pas mettre à mort quelqu'un par ses propres volontés, disons. Il fallait amener au gouverneur de la région, qui c'était un Romain, alors, les Caïchans, ça s'appelait un monsieur qui s'appelle Ponce Pilate.
1: Donc, il voulait le tuer, mais il fallait que ce soit Ponce Pilate qui le
2: Parce qu'il n'avait pas le droit de tuer quelqu'un.
1: Okay.
2: Donc, il voulait mettre Jésus à mort, donc ils vont amener Jésus à Pilate. Et donc, Pilate, il va rencontrer Jésus. Et c'est intéressant, en fait, parce qu'il va rencontrer. Et la première question que Pilate il va poser, c'est « Es-tu le roi des Juifs ?» Et tout au long, Jésus il va intervenir très peu. Et donc, Jésus est comme un spectateur, en fait, de son propre histoire. Il va voir qu'est-ce qui se passe, mais il n'intervient pas beaucoup. Et donc, Pilate, il va se rendre compte, en fait, que Jésus, il est innocent. Et donc, Pilate va entrer dans une démarche d'essayer de sauver la vie de Jésus, de libérer Jésus. Et donc, c'était la période des fêtes, des Pâques. Et donc, à chaque fête juive, Pilate, il prenait quelqu'un qui était
1: emprisonné
2: et libérer cette personne. Le prisonnier, c'était la foule qui choisit, c'était le peuple qui choisit. Donc, à chaque fête, il faisait ça. Et cette fois-ci, alors, il a créé un plan, disons. Il a mis quelqu'un qui était un criminel, qui était accusé d'un meurtre et de causer d'une rébellion.
1: C'est un criminel avéré, quoi.
2: Avéré, voilà, justement. Et Jésus. Et du coup, il va poser la question à la foule qui était quelque part libérée par les pharisiens, mais pas que elles, sont partie active quand même de la scène. Et il va demander, alors, qu'est-ce que je fais? Est-ce que vous voulez que je libère Jésus, qu'on appelle le Christ, le Messie, ou vous voulez que je libère Barabbas, qui c'était le criminel? Et c'est intéressant parce que Barabbas, ça veut dire fils du père. Alors, en hébreu. Et donc, il pose la question, est-ce que vous voulez que je libère Jésus, le Messie, le Christ, fils du Père, parce que Jésus disait qu'il était fils de Dieu, ou le fils du Père, Barabbas? Et la foule, elle va choisir Barabbas. Et à ce moment-là, dans les versets 22 du chapitre 27, il y a la question que Pilate va faire. Alors, Pilate leur dit, qui ferai-je donc de Jésus, celui qu'on appelle le Christ? Et cette question, pour moi, c'est la question que Jésus nous pose aujourd'hui.
1: Oh, mais comment tu fais le lien, toi, entre cette histoire qui s'est passée il y a 2000 ans, de cet homme qui voit un homme juste, fils de Dieu, un homme qui, entre guillemets, méritait d'être condamné, et qui...
2: Tout à fait.
1: Et voilà. Qui ne se positionne finalement pas, il ne va pas se positionner pour Jésus. Comment toi, tu fais le lien avec nous aujourd'hui?
2: Par la lecture du texte, on va voir que finalement... Jésus, il sera crucifié, que ça sera Barabbas qui sera libéré. Et à certains moments, Pilate, il va faire vraiment, littéralement, il va prendre un bassin d'eau, il va laver ses mains, il va dire, voilà, moi, je trouve cet homme-là innocent, c'est votre affaire, je ne veux pas qu'il ait sang de cet homme-là tombe sur moi. Et j'ai fait les liens parce qu'en fait, on a deux pôles, c'est-à-dire on a Pilate qui avait vraiment l'opportunité de sauver Jésus. Il y avait la foule qui était libérée par les pharisiens, mais qui était là de libre volonté, et que les deux vont choisir de crucifier Jésus, de mettre Jésus à mort, indépendamment du coup. Et donc, je vois en Pilate quelque chose dans le sens, OK, moi, je sais que cet homme est innocent. Je reconnais qu'il est innocent. Que par ces faits-là, Pilate devait libérer Jésus. Et la foule, je vous rappelle, parce qu'en fait, la foule qui était présente à ce moment, beaucoup d'entre eux étaient probablement au moment où Jésus rentre à Jérusalem, qu'il y était accueilli comme les rois des Juifs. Et donc cette foule-là savait que Jésus n'était pas qui est simplement un homme, mais qui était quelqu'un de spécial. Et quand même, la foule aussi va mettre Jésus à mort.
1: Toi, tu vois ça comme une idée de pression? Qu'est-ce qui justifierait ces positionnements de Pilate et puis de la foule?
2: Tout à fait, justement. Pilate, alors, les réflexes les plus naturels de tout être vivant, compris l'être humain, c'est l'autopréservation. D'accord? Donc, on va défendre notre survie et nos intérêts à tout coup. C'est un réflexe naturel que nous avons parce qu'il faut que nous puissions survivre quelque chose. Et Pilate, il y avait ces réflexes-là parce qu'il était le gouverneur. Il ne pouvait pas supporter son gouvernement, ne pouvait pas supporter une rébellion. Alors, il était quelque part en train de protéger ses intérêts.
1: Donc, défendre Jésus, c'était mettre un risque à son travail, à sa vie.
2: Voilà, à sa préservation, à lui. Et la foule, quelque part, elle était amenée par les pharisiens à défendre un intérêt qui n'était pas les siens.
1: Une manipulation.
2: Une manipulation. Donc, dans deux sens, les deux pôles ont souffert une pression, de autopréservation ou manipulation, et les deux pôles vont choisir. Pilate va choisir finalement, voilà, je vais mettre cet homme-là à mort, malgré que je sais qu'il est innocent, parce qu'il faut que je protège moi en premier.
1: Bon, j'essaie de voir la symbolique avec moi aujourd'hui maintenant. Est-ce que tu es en train de nous amener à penser qu'on met des fois à mort, entre guillemets, Jésus dans notre vie, par pression?
2: Je n'ose pas dire qu'on met à mort Jésus par pression, mais j'ose dire que parfois, on va révégéter Jésus par pression. Donc la question c'est qu'est-ce que moi j'ai fait de Jésus? Et cette question est posée à moi et à nous tous parce qu'en fait, il y a une réponse qui doit être menée. Il y a une réponse qui doit être donnée active. Jésus, il demande, Pilate, il demande qu'est-ce que j'ai fait de Jésus? Et Jésus, à nous aujourd'hui, il demande qu'est-ce que vous faites de moi? Qu'est-ce que vous faites de mon sacrifice pour toi? Et donc, c'est pas qu'on met Jésus à mort par pression, mais parfois, on peut tomber dans l'erreur de rejeter Jésus, les sacrifices de Jésus, parce que nous souffrons dépression de plusieurs côtés, disons. Et je pense que l'intéressant dans cet aspect, c'est justement de savoir que cette question est posée à moi de manière personnelle. Alors, nous avons tous l'opportunité d'accueillir Jésus dans notre vécu ou pas. La foule et Pilate, ils ont vraiment refusé, ils ont vraiment rejeté. On ne sait pas qu'est-ce que Pilate devient. On sait par l'histoire que voilà, son gouvernement n'était pas très long, mais il n'y a pas forcément un rapport là-dedans. Mais pas dans un point de vue spirituel, Jésus nous tend la main. Il nous demande « qu'est-ce que tu fais de moi ?» Et moi, j'accueille cette question, moi, dans mon vécu, de ma manière de vivre, qu'est-ce que j'ai fait de Jésus ?
1: Et tu aurais une clé, parce que finalement parfois, les peurs sont réelles. C'est-à-dire qu'il y a des vrais enjeux, des fois, au niveau de ton travail, au niveau là, quand on reprend l'histoire de Yassir, il a été rejeté de toute sa famille. Donc finalement, qu'est-ce que tu fais de Jésus? Finalement, qu'est-ce qui fait qu'on va quand même être fidèle à Jésus? Pour une personne, par exemple, qui n'aurait pas accepté Jésus dans sa vie et d'entendre ça, on dit, pourquoi on le ferait finalement?
2: Justement, les réflexes de Pilate, pour moi, c'était humain. C'était naturel. Il a protégé ses intérêts. Et nous, on a la tendance à faire la même chose parce que c'est normal. Quelque part, il y a un coût pour faire les choses. Il y a un prix à payer. Et donc, on s'est dit, voilà, il y a des dangers, il y a parfois des risques, mon travail, peut-être même ma vie. Et la question, elle est posée quand même. Et c'est ça que je trouve puissant dans la Bible parce qu'en fait, la Bible va dire dans le livre d'Apocalypse que Dieu, il est devant la porte, il frappe. Et c'est lui qui ouvre la porte, ça rappelle un peu l'histoire des Zachée, il va rentrer, il va dîner avec cette personne-là. Et donc, au moment, ça promet qu'on aura une sécurité ou que nos intérêts seront protégés, mais en tout cas, on a la promesse que Dieu sera avec nous. Et là, je reprends la pensée de Paul qui va dire, dans le livre des Philippiens chapitre 4, que quand on accepte de cheminer avec Dieu, on aura une paix qui dépasse toute compréhension humaine. Donc, peut-être qu'il fallait que Pilate ou la foule puissent aller jusqu'au bout de ses convictions, d'oser payer les prix, de suivre Jésus et accepter le salut de Jésus. Il y a un prix à payer. Le salut est offert. Le salut est offert. Dieu nous offre ça. Mais il y a un prix pour suivre Jésus. Et moi, je dois être prêt à ouvrir la main, lâcher prise de mes propres intérêts et peut-être de l'autopréservation pour pouvoir accepter ce que Jésus m'offre.
1: Merci.
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1: Bienvenue à notre post-it. Aujourd'hui, on va parler des formes de se connecter avec Dieu. Et si tu as envie de te connecter avec ton Créateur, il faut vraiment écouter ce post-it jusqu'à la fin. On va lire un texte qui se trouve dans le livre de Psaumes, chapitre 47. On va voir du verset 7 jusqu'à 8. Et on dit comme ça le texte. Chantez Dieu, chantez. Chantez pour notre roi, chantez. Car Dieu est roi de toute la terre, chantez un poème. Il y a des différentes formes de se connecter avec Dieu. Alors, la première qui vient souvent dans notre tête, c'est la prière, discuter avec Dieu. Mais il y a aussi d'autres, comme par exemple écouter et étudier la Bible, la parole de Dieu, témoigner, servir Dieu. Mais c'est vrai qu'il y a une chose que des fois, pour certains, passe inaperçue et qui est aussi autant importante que les autres, qui nous permet de nous connecter vraiment à Dieu. Et cela, c'est bien le chant. C'est le thème de ce psaume. D'ailleurs, les psaumes, c'était aussi des chansons qui ont chanté à l'église de l'époque. Mais pourquoi alors le chant, ça pourrait être quelque chose qui m'aide à me connecter avec Dieu? Alors, moi, je te propose d'expliquer ça en trois points. Alors, premier point, c'est que lorsqu'on chante, on pratique une certaine abstraction de ce qui est autour de nous. Si tu penses, c'est difficile à penser, à réfléchir, à analyser des choses pendant qu'on est en train de chanter, ou alors on se perd dans ce qu'on est en train de faire. Des fois, chanter, ça permet justement qu'on puisse tourner nos yeux vers Dieu et ne plus être distrait par les choses qui sont autour de nous. Deuxième chose, lorsqu'on chante, le fait qu'il y a des notes, qu'il y a des rythmes et que ces choses sont valorisées, il y a aussi notre émotion qui peut être portée. Notre vie spirituelle, ce n'est pas juste d'utiliser la tête pour réfléchir, mais c'est aussi d'utiliser le cœur pour avoir des émotions positives pour notre Dieu. Et le chant aide bien à ça. Troisièmement, le chant a toujours une fonction au niveau de la société, et il a toujours une fonction jusqu'à aujourd'hui, de nous aider à mémoriser des choses importantes. Et c'est vrai que des fois, lorsqu'on chante, et on apprend un chant, et on apprend ses paroles, sans remarquer, on est en train de mémoriser des textes de la parole. Et on ne sait jamais comment est-ce que ces textes vont être tellement importants et pertinents pour ce qu'on est en train de vivre. Alors, si tu veux vraiment te connecter en plénitude avec le Seigneur, mon invitation pour aujourd'hui, c'est que tu puisses chanter. Tu n'as pas la voix qu'il faut, ce n'est pas un problème. Le Seigneur n'est pas exigeant à ce niveau-là. Mais en chantant, tu vas trouver ton Seigneur d'une façon très profonde. Et cela va t'aider à te connecter avec lui.
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1: C'est vous l'histoire.
2: J'ai toujours aimé grimper. Ma maman me dit toujours, mais dès ton enfance, le problème de ma mère, c'était le bout de mes souliers qui était troué. Tout ce que je voyais à grimper, je sautais dessus, je grimpais. Si je voyais un mur, je grimpais sur le mur. Si je voyais un arbre, je montais sur l'arbre. C'est quelque chose qui m'habitait.
1: Mettez un casque, enfilez baudrier et chaussures d'escalade. Attention, dansez-vous l'histoire. Aujourd'hui, on va grimper très haut en compagnie de Michel Gentil. Bonjour. Dans le sac à dos de ces quelques décennies d'existence, notre invité a accumulé les expériences professionnelles les plus diverses. Ébéniste, restaurateur de meubles anciens, pasteur, guide de montagne. Marié à Muriel, sa principale de cordée, comme il l'appelle amoureusement, Michel est père de 3 enfants et déjà plusieurs fois grand-père. Il habite en Suisse, dans la région de Neuchâtel, où il occupe un poste de pasteur. Et oui, si comme petit garçon, Michel s'est révélé être un grimpeur précoce, l'appel de la montagne a pourtant résonné en lui plus tardivement.
2: En fait, j'ai été passionné de montagne, je dirais presque indépendamment de moi. J'ai commencé plutôt par la spéléologie. J'aimais l'aventure, j'aimais l'inconnu, j'aimais aller voir, vivre des choses avec des émotions fortes. Ça, c'est quelque chose qui m'habitait. Donc, on a commencé avec un ou deux copains par la spéléologie. On avait toujours ce rêve aussi de trouver la grotte Lascaux, trouver le truc extraordinaire. Et puis, bon, on n'a jamais trouvé ni Lascaux, ni de grotte extraordinaire. Mais un des copains en particulier, lui, son père l'a obligé de se mettre l'organisation de jeunesse du club alpin pour justement qu'il puisse apprendre le maniement de corde. Parce qu'on était vraiment des touristes, on y allait un petit peu comme on pensait, et on n'avait aucune idée. Donc c'est vrai que ça présentait des risques, nous on n'en avait pas conscience. Et puis au moment où il s'est inscrit à la logie, l'organisation de jeunesse du club alpin, il a commencé l'escalade. Évidemment, il m'en a parlé. Puis il m'a dit, mais viens, c'est super, et j'avais pas envie. Parce que moi, j'étais tellement satisfait de la spéléo, j'étais au contraire très déçu qu'il ait commencé autre chose. J'avais peur de le perdre. Mais j'ai quand même accepté l'idée d'aller voir. Et puis, il m'a emmené une fois dans une carrière, et on a commencé à grimper, et ça a été pratiquement instantané. J'ai été piqué au jeu, j'ai trouvé ça génial.
3: Le petit garçon qui avait le bout des chaussures trouées avait retrouvé quelque chose.
2: À 16 ans, là, j'ai dit, là, il y a quelque chose de super. Donc, très vite, j'ai abandonné cette idée de descendre dans la nuit, dans des trous sales, etc. Et puis, l'idée de la lumière, l'idée de la nature, de l'extérieur, de maniement de corps, de pouvoir planter des pitons, enfin, etc. Là, c'était un déclic.
3: Alors, Michel, tu es entre autres pasteur. Comment elle est née, cette foi en Dieu, en toi?
2: La foi en Dieu, c'est toujours un petit peu difficile quand même à expliquer clairement comment se passe cette dimension de foi. Il y a des gens qui véritablement sont passés d'un stade d'athéisme à la foi. C'est pas mon cas, je crois qu'aussi loin que je réfléchis ou que je peux me souvenir, j'ai toujours eu plutôt un sentiment profond, intérieur, que Dieu existait. De là à dire que je le nommais Dieu, je pense que dans mon enfance, c'est encore pas quelque chose, à proprement parler, que je pouvais mentionner comme étant Dieu, mais qu'il y avait quelque chose de plus, qu'il y avait quelque chose au-delà de moi-même, au-delà de ma famille, au-delà des défis qui étaient les miens, de petit garçon. Ça, pour moi, il y avait quelque chose en moi, c'était une certitude. La difficulté a été plutôt après de trouver qu'est-ce que c'était. Et puis, où est-ce que je pouvais trouver cet élément qui m'était invisible? Ce qui fait que ce développement de la foi, peut-être, a démarré essentiellement à... On parle plutôt du scoutisme, comme ça, de manière générale. Moi, je faisais partie des cadets ou des unions chrétiennes jeunes gens. Et puis là, dans les soirées qu'on passait, il y avait toujours un petit message. Une courte lecture biblique ou le partage d'un verset biblique et une réflexion. Et je crois que c'est entre autres et surtout au travers de ces petits messages qu'il y a eu un éveil à la foi. Je pense de manière aussi un peu inconsciente.
3: Dieu, comment ça se fait qu'à un moment donné, il soit devenu si important, alors que tu semblais pas forcément l'avoir bien cerné ou bien le définir en fait?
2: Ouais. j'aurais pu faire sans, comme beaucoup de gens. Et puis en même temps, j'ose dire que j'ai été confronté dans ma fin de vie d'adolescent où je ne pouvais plus faire seul. Donc je suis arrivé vraiment dans une grosse impasse. Une révolte contre la société, une révolte contre pas mal d'éléments de par diverses souffrances aussi. Et puis j'ai commencé à faire des trucs un peu dangereux. Hein, on essaye un peu de questionner la vie, de questionner ses limites, etc. Alors j'avais l'habitude d'aller un peu au bout de mes limites, mais toujours quand même en faisant des choses où j'étais encordé, je cherchais pas la mort ou le risque. Mais j'ai quand même commencé à faire des trucs dangereux dans le sens de faire des solos à des endroits où le rocher n'était pas forcément très solide, etc. Donc là, ça devenait... J'étais sur le fil du rasoir. Et un jour, je décide de faire le Creux du Vent, l'escalade du Creux du Vent aussi en solitaire. Le Creux du Vent, donc, c'est un immense cirque de rochers, c'est très spécial, qui fait un petit peu moins de 200 mètres de haut, 180 mètres, et donc il y a différents itinéraires. Et à un certain moment, grand beau temps, je décide d'aller faire une des voies comme ça, donc seul, sans corde, sans rien. Et là, j'étais conscient quand même que c'était limite. Ce que je faisais. Mais il y avait un questionnement de vie. C'est difficile d'exprimer ce qu'on peut ressentir. Et je monte environ 40 mètres et j'entends une voix qui me dit « Descends. Redescends. » Et là, j'ai vraiment eu les frissons. Parce que je savais qu'il n'y avait personne. Mais quand on sait qu'il n'y a personne puis qu'on entend une voix aussi précise, on se dit « Bon, ben, il y a quelqu'un. » Donc je regarde entre mes jambes, parce que c'est une paroi verticale, hein, donc je regarde entre mes jambes, je regarde à gauche, à droite, agrippé à la paroi, personne. Je regarde au-dessus, il y a des vires intermédiaires comme ça, personne. Ça confirme que Dieu est en train de me parler. Et cette voix venait de Dieu. Et je redescends, très, très prudemment, et là je me suis posé au pied du Creux du Vent pendant une bonne heure de temps, en partie en larmes. Parce que tout d'un coup, pour la première fois de ma vie, j'avais le sentiment que j'avais de l'importance pour Dieu, pour ce Dieu que je ne connaissais pas. Ce quelqu'un que je n'avais jamais rencontré, jamais vu, m'avait parlé et m'avait vu dans ce que j'étais en train de... J'allais trop loin. Et Dieu a vu ça et ça m'a bouleversé. Je me suis dit, mais alors si Dieu me parle, ça veut dire qu'il a un intérêt pour moi. Il a un intérêt pour ma vie. Et puis s'il est capable de me parler aujourd'hui quand je fais des bêtises, il sera capable de me parler plus tard. Et à partir de là est née la foi. Dieu, c'est encore une chose, mais il faut encore le personnaliser. Dieu, mais lequel de Dieu? Il y en a beaucoup des dieux. Et là aussi, je voulais savoir. Je m'adresse à qui et qui s'adresse à moi? Et petit à petit, aussi au travers de la lecture de la Bible, du Nouveau Testament en particulier, je découvre que Christ est vraiment le Fils de Dieu, qu'il existe. Et qu'il est ressuscité, donc il est vivant. Parce que tout ça, c'est des beaux mots, c'est des belles théories. On dit Jésus est ressuscité, oui, mais on en fait quoi? Mais on prend conscience que tout à coup, il est vraiment vivant dans cette capacité de rencontre, cette capacité de venir nous rejoindre, donc de nous parler. Et donc à partir de là, on se dit, mais alors si Jésus est capable de me parler, il faut que je sois à l'écoute, il faut que je sois attentif. Et là, il y a quelque chose d'extraordinaire, de mystérieux, mais en même temps d'extraordinaire.
1: La relation de Michel Gentil avec Dieu se développe, la confiance grandit également, et Michel s'en remet à lui sur tous les plans, y compris dans sa vie amoureuse. Un choix mûrement réfléchi.
2: J'avais fait un vœu à Dieu en lui disant, mais le jour où tu me trouves une épouse, parce que je voulais absolument me marier, le jour où tu me trouves une épouse et je ne m'en sentais pas capable, là j'arrêterai la montagne. Parce que c'est dangereux pour me consacrer une vie de famille, pour me consacrer une vie de couple, et puis étant aventurier, on allait faire autre chose. Alors, ça s'est passé quand même à peu près comme j'espérais, à savoir que j'ai rencontré Muriel, mon épouse. Et puis, en me mariant, j'ai tenu ma promesse. Je dis, Seigneur, tu m'as vraiment trouvé une perle. Donc du coup, je vends tout mon matériel, on va continuer l'escalade ensemble, parce que Muriel aimait beaucoup l'escalade aussi. Alors l'escalade, il n'y a pas de danger particulier, dit ok, on continue, mais la montagne, ça j'arrête. Et j'ai vendu mon matériel, et puis j'ai vraiment consacré mon temps essentiellement à mon couple. On a eu nos deux premiers enfants, et puis comme ça, vers, je dirais, 89, je sens je vais l'exprimer comme ça, parce que de là à dire que c'était vraiment Dieu au début, je ne savais pas si c'était plutôt un peu moi qui avait un peu un problème. Mais j'entends des amis qui reviennent régulièrement sur le sujet, qui me disent « t'as fait guide ?» Je croisais des fois des anciens copains dans un mariage, etc. Puis les gens venaient spontanément à moi en me posant des questions assez étonnantes, alors que pendant environ 4 ans, c'était quelque chose qui avait été complètement effacé de ma vie. Comme s'ils étaient envoyés vers moi pour réveiller quelque chose. Alors au début, j'ai dit non, j'ai éclaté de rire. Deuxième fois, j'ai dit non, j'ai encore un peu éclaté de rire, mais un peu moins. Troisième fois, j'ai commencé à me dire, mais ça, c'est quand même vraiment bizarre. Pourquoi est-ce que les gens, les copains, reviennent avec ça, alors pendant 4 ans, rien. Et puis à un certain moment, j'ai ressenti aussi en moi que Dieu me parlait. Alors là, j'en ai parlé à Muriel, pas juste là, j'ai pas osé. Je me suis dit, bon, voilà, j'ai peut-être des envies qui remontent, je passe peut-être par une phase comme ça, un peu de regret, mais il me semblait que c'était pas le cas. Et là, j'en ai parlé à Muriel, puis on en a fait un sujet de prière. Et ça s'est vraiment concrétisé, où Dieu me disait, je veux que tu fasses guide de montagne. J'ai racheté du matériel, Muriel était aussi d'accord, parce qu'elle était aussi convaincue. J'ai recommencé à m'entraîner, j'ai recommencé à faire la montagne, puis je me suis inscrit au cours d'aspirant guide.
3: Pour toi, éveiller quelqu'un à la fois, c'est être aussi en quelque sorte guide, pas de montagne, mais être un guide pour quelqu'un.
2: Alors à la fois, oui, très clairement, on peut être guide, mais on n'est pas gourou. Et puis, où je vois une immense différence, c'est comme guide de montagne, un client va s'adresser à moi et me dire, écoute, j'ai le projet pour mes 60 ans de faire le Mont Blanc. Est-ce que tu serais d'accord de m'y conduire ? Donc le client, il est déterminé dans son choix. Et puis je lui dis, ben écoute, si tu veux faire le Mont Blanc, alors déjà, oui ou non, alors comme pasteur aujourd'hui, j'ai pas beaucoup de temps, mais occasionnellement aussi pour moi, je dis ok. Mais il va falloir s'entraîner, il faut se préparer, voilà, etc. Quand quelqu'un fait un cheminement dans la foi, c'est lui qui me donne la direction. Je l'aide, mais je le guide pas où je veux, moi. Je le guide où lui désire aller. Et puis, c'est là que moi je dois être très attentif de ce qui se passe entre lui et Dieu, et non plus entre lui et moi. Et c'est là que je fais une grande différence avec la montagne, parce que la montagne, il y a vraiment une dimension, je ne veux pas dire que Dieu n'est pas là, hein, mais il est quand même beaucoup plus externe à l'aventure. Il y a le client et il y a moi. Tandis que celui qui fait un cheminement de foi, puis qui s'approche de moi en tant que pasteur, en tant que chrétien, il fait son cheminement. Puis c'est lui qui va m'en donner le rythme, c'est lui qui va m'en donner la direction, c'est lui qui va faire des détours où je me dis, mais il passe par là, je ne comprends pas très bien, mais peut-être que ça correspond à un besoin pour lui, donc je le suis. Et c'est un renversement un petit peu de la situation, mais lui, il se dit, j'ai quand même un guide avec moi, indirectement. Et ça, c'est très intéressant.
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0: Il est temps de redescendre de la montagne où nous avons grimpé avec le pasteur et guide de montagne Michel Gentil qui répondait aux questions de Christine Raymond. Sur notre site parole.fm, vous pourrez réécouter cette émission quand vous le désirez, bien sûr, et retrouvez-nous également sur les réseaux sociaux. L'équipe de Radio Réveil qui signe cette émission se joint à moi pour vous donner rendez-vous très bientôt avec un nouvel invité. Bye bye.
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1: Bienvenue pour Petits Sujets Psychologiques et aujourd'hui on explore ensemble comment le stress, les émotions refoulées ou les traumatismes psychiques peuvent influencer directement notre santé physique ou peut-être même le contraire. Nous sommes en compagnie pour cela d'Éléonore Tarlet, bonjour.
2: Bonjour Oscar.
1: Alors vous êtes psychologue, psychothérapeute et dans cette nouvelle mini-série sur les maladies physiques en lien avec le psychique, aujourd'hui vous allez nous parler du risque cardiovasculaire. Mm-hmm. Et alors pour ce faire, vous allez vous baser sur des études scientifiques sérieuses. Et que nous apprennent-elles ces études, Éléonore?
2: Donc qu'il y a un lien, alors bon c'est pas pour faire peur aux gens, hein, mais c'est pour montrer le lien toujours un peu corps somatique et puis psychologie. Donc là je vous fais des chroniques sur la psychopathologie, hein, des maladies chroniques et notamment sur le risque cardiovasculaire. Donc c'est important de faire le lien parce que par exemple il y a des études là qui montrent que il y a un impact de notre alimentation sur les états émotionnels. Donc, comme quoi...
1: Ah, je croyais que vous alliez dire sur notre santé, mais non.
2: Et voilà, c'est ça qu'on découvre un petit peu. C'est-à-dire que la santé mentale n'appartient pas qu'au psy. Et inversement, c'est-à-dire que les médecins, par exemple, là, on va parler des cardiologues aujourd'hui, hein, du métier de cardiologue, il y a une facette psy qui est importante. Alors, là, je vais vous parler de travaux qui ont été publiés en 2013 sur les cardiopathies. Et donc c'est pour des patients qui ont été confrontés à des attaques, des angores, voilà, ce qu'on appelle angine de poitrine. Chez ces patients-là, les études montrent qu'on a beaucoup, beaucoup plus que par rapport à la population moyenne d'anxiété, de dépression et de troubles de stress post-traumatique, de TSPT. Alors, ces mêmes résultats, on les trouve dans plusieurs articles scientifiques, hein. Ça semble assez logique, c'est un peu une lapalissade de dire que quand on a fait un épisode cardiaque, on est anxieux.
1: Ouais. Là, c'est et vrai ce n'est que... pas l'anxiété qui a provoqué l'épisode cardiaque.
2: Alors, en tout cas, les études dont je vais vous parler, on part vraiment d'épisode cardiaque, en fait, de cardiopathie.
1: Et donc, de l'impact que ça a ensuite sur le psychique.
2: Voilà, parce qu'on aurait pu prendre, je ne sais pas, 500 patients anxieux et puis voir s'ils ont fait un épisode, cardiaque. Oui, oui. Là, on est plutôt parti des personnes qui sont clairement identifiées avec un épisode cardiaque et on a été voir si ces personnes avaient des troubles anxieux, avaient des troubles dépressifs ou des troubles de stress post-traumatique.
1: Et donc la réponse est...
2: Et la réponse est oui, oui. Il y a vraiment un lien, une corrélation qui est très importante. Alors, on peut parler de troubles réactionnels, hein. J'ai parlé d'adaptation la dernière fois, de réponses adaptatives. D'ailleurs, toutes les formes de psychopathologie sont des formes adaptatives, comme on l'a vu. C'est-à-dire que notre cerveau s'adapte. Là, en gros, si je fais par exemple un infarctus, c'est le cas d'une patiente à 40 ans, tout va bien dans sa vie, elle est mariée, elle a des enfants, elle aime son métier, elle déménage et en défaisant ses cartons, elle fait un infarctus. Elle vient me voir parce qu'elle ne vit plus depuis. Effectivement, on a une épée de Damoclès au-dessus de la tête. Ça développe un trouble de stress post-traumatique. C'est-à-dire que maintenant, on sait, le cerveau sait, c'est pas juste intellectuel, c'est-à-dire qu'on a un apprentissage biologique. Le cerveau sait que ça peut s'arrêter comme ça. Du jour au lendemain, je peux quitter mon mari, mes enfants, je peux les laisser orphelins, la vie peut s'arrêter. Donc, c'est un peu logique, quelque part, de faire des troubles anxieux à l'issue d'un épisode comme ça.
1: Donc en quelque sorte c'est la double peine parce que d'une maladie physique on déclare aussi une fragilité au niveau mental.
2: Oui, c'est-à-dire que le cerveau s'adapte et il installe, moi je dis souvent votre cerveau a installé une réaction d'alarme. Si j'ai un accident de voiture, j'installe une réaction d'alarme et du coup je vais avoir une phobie de la conduite, peut-être, c'est pas systématique, mais je peux parce que le cerveau a fait l'apprentissage que je peux mourir en voiture. Donc c'est quelque part des apprentissages. Ensuite, l'angoisse, c'est une réponse qui va être disproportionnée, mais qui va être logique et adaptée, si on peut dire, par rapport à l'apprentissage que j'ai fait, mais qui va rester disproportionnée. C'est-à-dire que cette alarme ne se calme pas. On y pense en continu, surtout que là, malheureusement, si je prends l'exemple concret de cette patiente, elle me dit « en plus, j'ai des médicaments à vie ». Donc tous les jours, quand je prends mes médicaments, j'y pense. Je ne peux pas passer une journée sans y penser. Donc Donc c'est vrai que c'est compliqué. Après, en parlant d'adaptation, si je fais le lien par exemple avec je fais une chute de ski, bon, non seulement j'ai fait une chute, je me suis fait mal, mais en plus je me suis cassé la jambe, c'est un peu la double peine quelque part.
1: Oui.
2: Quelque part, c'est de l'adaptation, mais rien n'est gravé dans le marbre. Tout est du changement, de l'adaptation dans un sens ou dans l'autre. Alors, on a vu les conséquences anxieuses des événements cardiaques. On voit aussi qu'il y a de la dépression, bien sûr, mais souvent la dépression apparaît dans un second temps. La dépression, quelque part, on peut dire que c'est l'inverse de la pression. Il y a trop de pression, trop d'anxiété, trop de réactions d'alarme, trop d'hypervigilance. Et au bout d'un moment, le système s'épuise. Le système s'essouffle. Il n'y a plus d'élan vital, on n'a plus de force de vie. Alors, ce qu'on voit quand même dans cette étude, c'est que le taux de dépression est plus faible que le taux d'anxiété chez ces patients. Donc, on va dire que c'est la dépression, c'est la conséquence d'une perte de contrôle. Et oui, j'ai plus le contrôle sur ma vie, en fait. Ça peut s'arrêter comme ça, d'un instant à l'autre. Alors, on voit aussi qu'il y a du TSPT, du trouble de stress post-traumatique. Il faut savoir que dans la population générale, on retrouve entre 5 et 10% de TSPT. Et dans cette étude, on en trouve 3 fois plus, donc ce qui est énorme. C'est pratiquement un tiers des personnes qui ont fait un épisode cardiaque qui vont développer un TSPT. La question qu'on peut se poser, c'est combien de patients qui ont eu des troubles cardiovasculaires sont allés consulter un psy?
1: Alors, quel est...
2: Finalement, très peu. Dans nos patients, c'est pas...
1: L'étude le révèle aussi, ça?
2: L'étude n'a pas évalué ça.
1: D'accord.
2: Mais quand on sonde un petit peu les collègues, c'est vraiment pas la majorité de la patientèle.
1: On traite d'abord la question physique, c'est ce qui est prioritaire.
2: Voilà.
1: Et le fait d'être guéri physiquement ne veut pas dire qu'on est forcément guéri en réalité.
2: Pas forcément. Mm-hmm. C'est pas systématique, c'est pas 100% des cas, bien sûr, mais ça vaut le coup de s'y intéresser. Alors là, je vous parle de ça parce que c'est important d'avoir cette information. Les cardiologues, actuellement, ils sont pas suffisamment informés sur cette corrélation. Et je pense que, d'ailleurs, on est beaucoup de collègues ou de chercheurs dans le domaine de la psychologie à penser qu'il y a un champ nouveau à explorer, et notamment sur ces troubles cardiovasculaires, qui contribueraient à être dans la prévention. Alors, quand on parle de prévention, on ne parle pas uniquement d'éducation thérapeutique. C'est une bonne chose, l'éducation thérapeutique. Mais les études de psychosociologie montrent que finalement, les gens s'approprient très peu de cette éducation thérapeutique. On sait que, par exemple, il ne faut pas avoir accès à la malbouffe, manger trop de sucre, trop gras. Bon, est-ce qu'on le fait? On sait qu'il faudrait faire un peu d'activité physique quotidienne. Est-ce qu'on le fait? On sait qu'il ne faut pas fumer. Combien de médecins fument? Bon. Donc voilà, c'est plus compliqué que ça, en fait. Et cette éducation thérapeutique, elle devrait aussi recouvrir le... Qu'est-ce que c'est que ces troubles anxieux? Le cardiologue, il a des patients avec des troubles anxieux. Qu'est-ce que c'est? Et qu'est-ce que c'est que ces troubles dépressifs? Et comment on peut en venir à bout? Qu'est-ce qui fait que le tableau clinique, j'ai tout ça chez mon patient? Alors, sans doute que c'est à nous aussi, et psy, d'aborder ces sujets qui sont vraiment d'un grand intérêt et qui méritent vraiment d'être identifiés.
1: Alors, merci Éléonore Tarlé. Nous arrivons à la fin de cette émission. Malheureusement, le temps passe vite. Donc, vous nous rappelez que prendre soin de notre santé mentale, c'est peut-être le premier pas vers une meilleure santé physique, finalement.
2: Voilà. Et d'aussi, de santé mentale, ça va être d'explorer, d'aller identifier les événements adverses de votre vie qui, peut-être, font le terreau de ces maladies somatiques, de ces maladies du corps.
1: Voilà, merci beaucoup Éléonore Tarlé, c'était Petit Sujet Psychologique et on se donne rendez-vous très vite pour une nouvelle émission. À bientôt, au revoir.
2: Merci, à très bientôt.
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0: 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Il est 5h.
1: À Lyon, le 26 et 27 septembre, il est encore temps d'assister à la 6e édition du Lyon Gospel Festival, avec au programme 2 soirées de concerts avec Lyon Gospel Academy, Lilo Gospel et The Feeling Good Choir, The Feelings 9 et Emmanuel Pidjob également. Avec une scène tremplin pour mettre les voix amateurs à l'honneur. Le Lyon Gospel Festival du 25 au 27 septembre avec Emmanuel Pidjob à la Salle Molière et à l'Escale Lyonnaise. À Dreux, demain samedi 26 septembre, dans le cadre magnifique de la chapelle au domaine royal de Dreux, le gospel prendra une dimension particulière. Les voix résonneront avec profondeur, portées par l'acoustique du lieu et la simplicité du moment. Ne manquez pas le concert donné par Gospel Victory à 20h au domaine royal de Dreux. Une invitation à partager un moment musical authentique dans un cadre chargé d'histoire. À Launay, en Suisse, à 10 km de Lausanne, également ce 26 septembre, venez assister à un concert de restitution suite à une masterclass avec Pascal Orica et la formation One Step Gospel. Une heure entre énergie, voix et émotion. 26 septembre dans l'église One For You de Launay à 18h. Entrée libre, chapeau à la sortie. À Cerquigny, en Normandie, également ce 26 septembre, la formation Gospel Church avec Céline Languedoc, Judith Flessel-Toto et bien d'autres en concert gratuit place de l'église à Cerquigny. Ils seront le vendredi 9 octobre à 20h30 dans l'église Notre-Dame de l'Assomption à Compans en Seine-et-Marne et le 24 octobre à Lille. À Marseille, dimanche 27 septembre, venez vivre un moment unique de musique, de partage et d'émotion avec le chœur Gospel Mars. Sous la direction de Magali Ponsada, Gospel Mars, c'est une centaine de voix réunies pour faire vibrer l'église au son des grands classiques du gospel. Entre énergie, spiritualité et joie, dimanche 27 septembre à 18h, église de Saint-Barnabé à Marseille. À Ungersheim, proche de Mulhouse, vendredi 2 octobre, la formation Ubuntu Gospel sera en concert à 20h30 à l'espace Le Trèfle. 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
2: Éric Denimal, bonjour.
3: Bonjour.
2: Nous vous retrouvons depuis de nombreuses semaines sur notre antenne pour ces émissions La Bible aux mille visages. Vous êtes pasteur et journaliste. Vous avez écrit ce livre, La Bible dans la série Pour les nuls, une Bible qui se veut illustrée dans le cadre de ce que vous présentez, avec une avancée qui est faite petit à petit de la découverte de des textes qui sont tels qu'ils sont écrits dans le texte biblique. Et la semaine dernière, vous en étiez arrivé à l'histoire de Caïn et Abel. Alors, ces deux personnages dont la communication n'est pas clairement établie, en tout cas dans la Bible, ou du moins la non-communication est établie, elle. Oui. Alors, que dire encore sur ces deux personnages ?
3: Ce qui est intéressant avec l'histoire de Caïn et Abel, c'est que finalement, ils représentent un petit peu symboliquement ou synthétiquement tous les conflits ou un certain nombre de conflits qui peuvent exister, pas simplement entre deux frères, puisqu'il faut le rappeler, ils étaient frères, mais en même temps, toute la difficulté qu'il y a à vivre un relationnel avec le regard que l'on porte l'un sur l'autre ou que l'on n'accepte pas qu'il soit porté. Parce que tout commence en quelque sorte, a priori, tout commence dans cette difficulté, dans ce défi permanent, dans ce conflit entre les deux frères. Tout commence, d'après le texte biblique, à la suite d'une initiative personnelle de Caïn, qui est d'offrir à Dieu quelque chose. Caïn est cultivateur, il offre à Dieu, il fait une offrande pour se rendre peut-être Dieu favorable, mais alors on se pose la question d'où vient son intuition puisqu'il n'y a encore aucune loi qui n'a été donnée sur les sacrifices et sur le sens des sacrifices. Donc Caïn, peut-être parce qu'il sent que le relationnel entre Dieu et les hommes est déjà en difficulté, essaie d'entrer en contact avec Dieu, lui offre l'offrande de son travail, quelques fruits, quelques légumes, et face à ce geste qui n'a pas d'explication, en tout cas le texte biblique ne nous dit rien, Abel, le frère, regarde et puis se dit peut-être: pourquoi n'en ferais-je pas autant ? Puisque à ce moment-là, Abel va aussi à son tour offrir le fruit de son travail. Lui, il est berger et il va offrir les prémices de son troupeau, c'est-à-dire sans doute de jeunes agneaux. Combien, on n'en sait rien. Pourquoi, comment, on n'en sait rien non plus. Le texte est très bref. Mais voilà que, à la suite de l'offrande, je parle d'offrande parce qu'il s'agit de végétaux, qui sont offerts, c'est l'offrande de Caïn, arrive derrière le sacrifice ou les sacrifices d'Abel. Sacrifice, ce ne sont plus des offrandes, puisque là il s'agit d'animaux vivants et sacrifiés. Donc Abel offre aussi le fruit de son travail, et le texte nous dit que Dieu regarda favorablement l'offrande, le geste d'Abel, ce qui semble dire qu'il ne regarde pas tout à fait favorablement celui de Caïn. Et ce regard-là, ou ce jugement-là, qui semble presque arbitraire, une préférence, va déplaire à Caïn. Ce qui sous-entend, là aussi, que Caïn a vu le regard de Dieu, ce qui est aussi intéressant, parce que voir le regard de Dieu ou comprendre l'attitude de Dieu à l'égard d'Abel, ça veut dire quand même une certaine proximité. Et Caïn va être jaloux. Tout simplement, il va être jaloux, ce sentiment qui est assez facile, qui peut naître facilement, quand on n'est plus le préféré, quand on n'est pas celui que l'on admire, que l'on regarde et que l'on encense. Et à partir de là, il va y avoir une réaction de la part de Dieu. Dieu va dire, mais Caïn, pourquoi est-ce que tu... pourquoi tu regardes, pourquoi tu t'irrites, voilà, c'est ça, je cherchais après le texte, pourquoi tu t'irrites, pourquoi tu te mets en colère, ce n'est pas juste, alors corrige ton regard, corrige ton attitude. Et c'est assez intéressant de noter que si Dieu regarde a priori favorablement Abel, c'est à Caïn qu'il parla. Et si quelque part Caïn souhaitait entrer en communication avec Dieu, il est clair qu'il y est arrivé. Peut-être pas de la meilleure des façons, mais il y est arrivé. C'est-à-dire que Dieu va lui parler. Et Dieu va lui dire, fais attention, tu es sur une mauvaise voie. C'est-à-dire que si tu laisses gagner ta colère, si tu laisses gagner cette jalousie qui va entraîner la haine, etc., quelque part, tu es mal parti. Et tu vas en être victime. Alors, il faut tout de suite corriger ça. Il ne va pas dire, il ne va pas expliquer en disant « Voilà pourquoi je préfère Abel, voilà pourquoi je préfère son geste. » Il va dire « Corrige le tien. » Il ne va même pas parler de l'offrande, il ne va pas parler du sacrifice. Il va dire « C'est ton attitude, c'est ton cœur qui est là en question et en danger. » Et à ce moment-là, on se rend compte que finalement, déjà, on dépasse le simple rite qui a été mis en place, là, des sacrifices et des offrandes, pour parler du cœur, de la situation du cœur, la disposition du cœur. Et ça, c'est sans doute un indice, parce que ça nous permet peut-être de mieux comprendre pourquoi Dieu regarde favorablement l'un et pas l'autre. Il serait dangereux de dire, comme on a pu le dire d'ailleurs, l'attitude de Caïn n'était pas très bonne quand il a offert son sacrifice. Sauf que on ne lui avait rien demandé, sauf que c'est un geste spontané, et qu'à la limite, si le geste spontané est un peu maladroit, il n'empêche qu'il vient du cœur. Et à ce moment-là, on peut dire, ok, c'est pas tout à fait ce qu'il aurait fallu, mais encore aurait-il fallu savoir ce qu'il fallait. Parce que les lois sur les sacrifices, sur les holocaustes, sur les offrandes, etc., vont venir beaucoup plus tard dans l'histoire d'Israël. Et donc, on ne peut pas juger de l'attitude de Caïn et Abel en fonction du sacrifice qu'ils ont fait et en fonction des lois qui n'existent pas encore. Vous comprenez? Donc là, il y a là quelque chose qui est faux quand on dit « Oui, mais le sacrifice d'Abel était nettement supérieur au sacrifice de Caïn. » En quoi serait-il supérieur, puisqu'il n'y avait pas de règles? Et chacun a offert le fruit de son travail. Donc, on n'allait pas offrir autre chose que le fruit de son travail. Et donc, quelque part, on reste dans une espèce de mystère et on ne comprend pas trop pourquoi Dieu regarde plus favorablement Abel que Caïn. Alors certains vont dire, oui mais ça c'est la suprématie de Dieu, Dieu fait ce qu'il veut. Sauf que si Dieu commence à faire du favoritisme, dès le début, on peut se poser des questions sur sa justice, sur son amour, sur son attitude. Parce que du coup, à chaque fois, je vais pouvoir me poser la question de savoir, est-ce que Dieu m'aime ou est-ce qu'il ne m'aime pas? Est-ce qu'il m'apprécie ou est-ce qu'il ne m'apprécie pas? Est-ce que je fais partie de ses préférés ou est-ce que je fais partie de ceux qu'il n'aime pas? Et à ce moment-là, on est en face d'un Dieu qui fait des différences entre les uns et les autres, et ça, ce n'est pas très juste. Et toute l'histoire d'Israël va nous montrer, plus loin dans la Bible, qu'à chaque fois que quelqu'un est le préféré de quelqu'un d'autre, ça pose problème. Ça pose vraiment plus de problèmes que ça n'en résout, parce que l'amour peut être effectivement une manifestation sympathique, mais il n'empêche que quand l'amour devient exclusif, au détriment d'autres amours, ça crée des tensions et ça crée des conflits. Et c'est ce qui se passe là. Et ce qui me semble important, c'est que Dieu va dire à Caïn, fais attention, corrige ton cœur, corrige ton regard, ne juge pas du mien. À la limite, il dit ça, hein, mais corrige ton regard, parce que sinon, ça va être grave. Et à ce moment-là, le texte nous dit que Caïn va voir Abel, comme pour lui dire quelque chose. Peut-être se dit-il, bon, c'est vrai, on va s'expliquer, ou n'importe quoi. Mais le texte reste en suspens. C'est assez étonnant. On a l'impression qu'il y a une coupure. Caïn dit à Abel, et puis le texte ne dit plus rien. Et en fait, on a vraiment l'impression que le texte nous dit, Caïn a eu l'intention de parler à Abel. Il était sur le chemin de le faire, et puis il s'est repris. Et finalement, au lieu de lui parler, il va le tuer. Et c'est là où il y a le problème de la non-communication, pas d'explication. Donc je reste sur ma haine, je reste sur mon sentiment, qui n'était pas juste, mais ça je n'en sais rien encore. J'aurais dû le corriger, Dieu me l'a dit, mais je ne l'ai pas fait, parce que finalement je fais ce que je veux. Et là, dans cette situation, il y a une injustice. Cain va être à son tour injuste. Il va répondre à ce qu'il semble être une injustice par l'injustice, et il va tuer Abel. D'un seul coup, Dieu va intervenir après coup. C'est-à-dire que Dieu n'intervient pas avant, il n'arrête pas le bras de Cain, comme plus tard il va arrêter le bras d'Abraham au moment où Abraham doit sacrifier son fils. Il n'arrête pas le bras, il laisse aller Cain jusqu'au bout, et puis ensuite il va le voir et dit « Qu'est-ce que tu as fait ? Qu'est-ce que tu as fait de ton frère ?» La réponse de Cain va être assez étonnante, il va dire « Mais suis-je le gardien de mon frère ?» Sous-entendu, le gardien de mon frère, c'était pas moi, c'était toi. S'il fallait faire quelque chose, il fallait que toi tu fasses quelque chose. Et c'est quand même assez intéressant de voir qu'encore une fois, lorsque Dieu vient demander des comptes, quelque part, à Cain, pour lui dire « qu'est-ce que tu as fait ?», on a l'impression qu'on se retrouve un petit peu avant, lorsque Dieu va voir Adam et lui dit « qu'est-ce que tu as fait ?». Et Adam va dire « c'est quand même un peu de ta faute, c'est la femme que tu m'as donnée ». Et là, suis-je le gardien de mon frère ? Écoute, s'il y a eu un problème, c'est ta faute. Tu n'avais qu'à, toi, être le gardien de mon frère, parce que c'est ton rôle. C'est assez intéressant de voir cette façon de faire, cette façon de transformer l'histoire, et puis de montrer finalement que ne pas avoir écouté Dieu qui disait « corrige ton regard, corrige ton geste », fait que Cain va faire ce qu'il ne fallait pas faire, il va tuer son frère, et il va être maudit en quelque sorte à cause de ça.
2: Bien, je vous propose peut-être qu'on poursuive la semaine prochaine dans le cadre de ces émissions autour de ce personnage qu'est Cain, parce que la Bible en parle encore par la suite. En tout cas, là, cette non-communication, cette absence de communication qui sans doute aurait été à l'origine de ce crime, de ce premier meurtre, en plus de l'histoire de l'humanité, selon la Bible. Je rappelle, Éric Denimal, que vous êtes l'écrivain du livre La Bible pour les nuls, une série qui veut mettre à la portée de tous certains éléments. On l'a tout d'abord connu dans la partie informatique. Là, c'est autour de ce livre, le best-seller de l'humanité, hein, le livre le plus vendu au monde, le plus partagé, le plus traduit également. Et en votre compagnie, nous essayons d'avoir un regard purement sur le texte propre de la Bible, sans édulcorer, sans fioriture. Je vous propose qu'on se retrouve la semaine prochaine pour poursuivre cette découverte.
3: Avec plaisir.
2: À bientôt.
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1: Bonjour à tous. Crise des carburants ou encore guerre en Ukraine. Emmanuel Macron a accordé une interview hier soir aux 20h de TF1 et France 2 pendant une trentaine de minutes. Et face à la flambée des prix de l'essence, le président a expliqué vouloir agir diplomatiquement pour faire baisser les prix plutôt que de toucher aux taxes. Des efforts diplomatiques qui pourraient rapidement porter leurs fruits selon lui. Emmanuel Macron a aussi réaffirmé l'aide de la France à l'Ukraine. Le chef de l'État a évoqué l'attitude menaçante de la Russie à l'égard de l'Europe. Il a notamment indiqué qu'une tentative d'attaque de drone n'était pas à exclure. A noter qu'il a en revanche démenti que la CIA aurait informé les services français d'une possible attaque russe imminente dans le sud de la France. L'actualité, c'est également l'arrivée du pape en France. Léon XIV est attendu ce matin à l'aéroport d'Orly. Une visite de 4 jours durant laquelle il abordera de multiples thèmes dont l'intelligence artificielle, la question migratoire ou la lutte contre les violences sexuelles. Pour sa première journée, le souverain pontife va se rendre à l'Élysée puis effectuer une visite à l'UNESCO avant une première déambulation papale dans Paris et une veillée au Stade de France auprès de 80 000 jeunes. La France et le Royaume-Uni dans le viseur de Benjamin Netanyahou. Le Premier ministre israélien s'est exprimé hier à la tribune de l'Assemblée générale de l'ONU. Il s'est notamment insurgé contre les pays qui critiquent la politique de colonisation d'Israël alors qu'ils sont eux-mêmes d'anciens pays colonisateurs. En parallèle, des dizaines de membres de différentes délégations ont quitté la salle en signe de protestation au moment de son discours. Un homme de 31 ans accusé d'avoir agressé 22 enfants, cet intervenant en anglais dans une école maternelle privée parisienne a été mis en examen et placé en détention provisoire hier. Il est soupçonné de viol, d'agression sexuelle et de violence. Il nie les faits. Et puis on termine avec un mot de sport. Il y a du football ce soir. C'est le premier match de l'équipe de France sous l'ère Zinedine Zidane. Les Bleus affrontent la Turquie pour la première journée de la Ligue des Nations. C'est Kylian Mbappé qui portera le brassard de capitaine. Coup d'envoi à 20h45. Excellent début de journée à tous.
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1: Docteur Gramata, bienvenue au micro de Sentez-vous bien. Vous êtes médecin généraliste, anesthésiste et aujourd'hui votre activité se concentre sur le traitement par hyperthermie. Merci de me recevoir ici dans votre bureau. Vous êtes au centre d'hyperthermie d'Amsterdam. Est-ce que vous pouvez nous expliquer qu'est-ce que c'est que l'hyperthermie ?
2: L'hyperthermie, c'est un mot grec. Hyper, c'est beaucoup. Et thermie, thermia en grec, c'est chaleur, donc beaucoup de chaleur. Donc c'est ça ce qu'on fait ici dans notre centre. On traite les patients qui ont du cancer par l'intermédiaire de l'hyperthermie locale et totale.
1: Alors docteur Gramata, je ne l'ai pas dit pour commencer, mais on a la chance que vous parlez un excellent français. Donc ça permet de faire cette interview en français. Vous nous avez parlé donc de ce qu'est l'hyperthermie. Est-ce que vous pouvez aussi nous dire depuis quand est-ce que ça existe aux Pays-Bas, l'hyperthermie, et ce centre ici à Amsterdam ?
2: Ce centre existe depuis 2007. Et puis, il y a plusieurs hôpitaux qui ont aussi l'hyperthermie, aussi depuis une dizaine d'années, qui ont commencé très, très lentement et doucement à utiliser l'hyperthermie pour les patients qui ont le cancer. À l'hôpital, ils utilisent l'hyperthermie pour les patients qui ont le cancer du col de l'utérus, pour les sarcomes, les mélanomes, et pour plusieurs autres sortes de cancers, ils font plusieurs études, par exemple pour la vessie, le cancer de la vessie, le cancer du côlon, et l'utilise aussi pour un récidive du cancer de la poitrine.
1: C'est un traitement qui est spécifiquement réservé au cancer ou il y a d'autres pathologies qui peuvent être soignées par l'hyperthermie ?
2: Oui, donc à l'hôpital, ici, on l'utilise exclusivement pour les patients qui ont le cancer, mais l'hyperthermie est un traitement qui est utilisé aussi pour le sport, pour les blessures de sport, pour les inflammations chroniques. Et ça a été prouvé très effectif.
1: C'est une spécificité néerlandaise, l'hyperthermie. On trouve des centres d'hyperthermie uniquement aux Pays-Bas ou il y en a ailleurs en Europe ou dans le monde ?
2: Non, pas du tout. L'hyperthermie est connue ailleurs, dans toute l'Europe, aussi en Amérique, en Italie, en Allemagne, en Suisse, dans plusieurs autres pays, ils utilisent l'hyperthermie en parallèle avec les autres traitements du cancer, comme la chimio, la radiothérapie, l'immunothérapie.
1: Ce n'est pas à la place de la chimiothérapie ou de la radiothérapie, mais c'est en complément de la chimiothérapie.
2: Exactement, c'est ça ce qui a été aussi prouvé, c'est que lorsque tu utilises l'hyperthermie complémentaire, ça a des effets additifs. Donc nous, on stimule toujours les patients qui viennent ici de faire aussi leur traitement à côté, à l'hôpital, donc leur radiothérapie ou leur chimio, parce que les études qui ont été faites ont vraiment nettement prouvé que la combination fait que le cancer peut être traité très effectivement.
1: L'hyperthermie est prescrite par les spécialistes, les cancérologues, en plus de la chimiothérapie. Est-ce que c'est reconnu ici aux Pays-Bas, ce traitement ?
2: Oui, c'est absolument reconnu pour certaines sortes de cancers, comme je vous ai dit, le col de l'utérus par exemple, les sarcomes, les mélanomes. Mais pour tant d'autres, non. Pour le côlon, pour le pancréas, les poumons, n'importe. Et donc, c'est ça ce qui est différent ici dans le centre, c'est qu'on traite chaque sorte de cancer ici. Et nous avons aussi trois sortes de machines d'hyperthermie locale, ce qui fait qu'on peut traiter également aussi toutes les métastases, aussi bien que la tumeur primaire. Aux hôpitaux ici en Hollande, ils ont des protocoles très stricts et ils traitent seulement 10 fois, par exemple, un patient qui a le cancer de col de l'utérus à côté de la radiothérapie en parallèle. Tandis qu'ici, on n'a pas un terme fixe, quoi. On regarde à chaque fois par rapport aux scanners et aux IRM qu'ils font à l'hôpital, si c'est nécessaire d'intensifier ou justement de diminuer les fréquences à l'hyperthermie.
1: Est-ce que vous pouvez nous rappeler quel est le fonctionnement d'hyperthermie ? Alors, vous nous avez dit que c'était en préambule d'augmenter la température. Trop de chaleur, c'est ce que vous avez dit en quelque sorte. Mais quel est l'impact sur le corps, sur la santé ? Comment est-ce que ça fonctionne exactement ?
2: Oui, ce qui est vraiment bien sur l'hyperthermie, c'est que contrairement à la chimiothérapie, à la radiothérapie, l'hyperthermie ne casse pas les cellules saines jusqu'à une température de 45 degrés. Tandis que les cellules cancérogènes, à partir de 39 degrés, on voit que l'ADN se détruit dans la tumeur, dans la cellule de la tumeur. C'est exactement la différence qui fait qu'on peut utiliser l'hyperthermie locale sans qu'il y ait des problèmes pour les organes et les cellules à côté qui sont saines. Donc à partir de 39 jusqu'à 43 degrés, on va, et la température, l'hyperthermie, détruit aussi les cellules cancérogènes. Et si elle ne détruit pas les cellules cancérogènes, elle ralentit le développement des cellules cancérogènes, ce qui fait que l'effet de la chimiothérapie ou de la radiothérapie est plus effectif, plus forte. Grâce à l'hyperthermie, il y a plus de sang qui va là où il y a la tumeur. Mmh. Ce qui fait que la chimiothérapie aussi peut être plus effective parce qu'elle va aussi à l'endroit où il y a plus de sang, plus d'oxygène. Et un autre effet également, c'est que localement, là on utilise donc l'hyperthermie, et le système immunitaire, il se stimule. Voilà.
1: C'était Sentez-vous bien. Je vous remercie d'avoir accepté cette invitation. À bientôt peut-être. Au revoir.
2: Au revoir.
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1: Bonjour à tous, Emmanuel Macron veut privilégier l'action diplomatique pour freiner la flambée des prix des carburants. Le président de la République a accordé une interview hier soir aux 20h de TF1 et France 2 pendant une trentaine de minutes. Il a notamment affirmé agir sur la scène internationale pour tenter de faire baisser les prix à la pompe. Pour l'instant, il ne souhaite pas réduire les taxes, mais dit ne rien exclure. En parallèle, la colère sociale gronde. Les 8 organisations syndicales de la fonction publique ont de nouveau appelé hier soir à des revalorisations salariales. Elles dénoncent notamment le possible gel du point d'indice des fonctionnaires dans le budget 2027. L'intersyndicale a réitéré son appel à la grève pour mardi prochain. Le pape en France aujourd'hui. Léon XIV est attendu ce matin à l'aéroport d'Orly. Une visite de 4 jours durant laquelle il abordera de multiples thèmes dont l'intelligence artificielle, la question migratoire ou encore la lutte contre les violences sexuelles. La métropole de Bordeaux confrontée à un endettement extrême. C'est en tout cas ce qu'a dévoilé hier le président de la collectivité et nouveau maire de Bordeaux, Thomas Cazenave. Il a ainsi présenté un plan de sauvegarde qui prévoit 182 millions d'euros d'économies de gestion d'ici 2033. L'objectif, éviter une mise sous tutelle de l'État. Le verdict attendu aujourd'hui au procès de l'assassinat de Federico Martín Aramburu, l'ancien international de rugby argentin abattu en pleine rue en mars 2022. Mercredi, l'avocat général a réclamé 27 ans de réclusion criminelle contre Loïc Le Priol pour assassinat et 20 ans contre Romain Bouvier pour tentative d'assassinat. Eux plaident la légitime défense. Le sud de la France toujours en alerte incendie. 7 départements sont toujours en alerte orange pour des risques de feux de forêt. Cette année, près de 98 000 hectares ont déjà brûlé. 21 000 feux ont été dénombrés selon l'Office national des forêts. C'est un record. Et puis en football, c'est le jour J pour Zinedine Zidane et les Bleus. Le nouveau sélectionneur va vivre sa grande première sur le banc de l'équipe de France avec un déplacement en Turquie pour la première journée de Ligue des Nations à 20h45. Excellent début de journée à tous.
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0: Très heureux de vous retrouver sur Off Radio, le son gospel, vendredi 25 septembre. Est-ce qu'on peut dire que c'est le week-end? Eh ben, on va dire que oui, quelques heures encore à taffer, et puis après, le beau week-end qui s'annonce pour vous, à la fois sur Off Radio, et aussi au niveau météo, on en parle tout à l'heure. Voici Post-it sur Off Radio, en vous souhaitant la bienvenue, c'est Louis Orlano jusqu'à 9h.
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3: Bienvenue à notre post-it. Aujourd'hui, on va parler des formes de se connecter avec Dieu. Et si tu as envie de te connecter avec ton Créateur, il faut vraiment écouter ce post-it jusqu'à la fin. On va lire un texte qui se trouve dans le livre de Psaumes, chapitre 47. On va voir du verset 7 jusqu'à 8. Et on dit comme ça le texte. Chantez Dieu, chantez. Chantez pour notre roi, chantez. Car Dieu est roi de toute la terre, chantez un poème. Il y a des différentes formes de se connecter avec Dieu. Alors, la première qui vient souvent dans notre tête, c'est la prière, discuter avec Dieu. Mais il y a aussi d'autres, comme par exemple écouter et étudier la Bible, la parole de Dieu, témoigner, servir Dieu. Mais c'est vrai qu'il y a une chose que des fois, pour certains, passe inaperçue et qui est aussi autant importante que les autres, qui nous permet de nous connecter vraiment à Dieu. Et cela, c'est bien le chant. C'est le thème de ce psaume. D'ailleurs, les psaumes, c'était aussi des chansons qui ont chanté à l'église de l'époque. Mais pourquoi alors le chant, ça pourrait être quelque chose qui m'aide à me connecter avec Dieu? Alors, moi, je te propose d'expliquer ça en trois points. Alors, premier point, c'est que lorsqu'on chante, on pratique une certaine abstraction de ce qui est autour de nous. Si tu penses, c'est difficile à penser, à réfléchir, à analyser des choses pendant qu'on est en train de chanter, ou alors on se perd dans ce qu'on est en train de faire. Des fois, chanter, ça permet justement qu'on puisse tourner nos yeux vers Dieu et ne plus être distrait par les choses qui sont autour de nous. Deuxième chose, lorsqu'on chante, le fait qu'il y a des notes, qu'il y a des rythmes et que ces choses sont valorisées, il y a aussi notre émotion qui peut être portée. Notre vie spirituelle, ce n'est pas juste d'utiliser la tête pour réfléchir, mais c'est aussi d'utiliser le cœur pour avoir des émotions positives pour notre Dieu. Et le chant aide bien à ça. Troisièmement, le chant a toujours une fonction au niveau de la société et il a toujours une fonction jusqu'à aujourd'hui de nous aider à mémoriser des choses importantes. Et c'est vrai que des fois, lorsqu'on chante et on apprend un chant et on apprend ses paroles, sans remarquer, on est en train de mémoriser des textes de la parole. Et on ne sait jamais comment est-ce que ces textes vont être tellement importants et pertinents pour ce qu'on est en train de vivre. Alors, si tu veux vraiment te connecter en plénitude avec le Seigneur, mon invitation pour aujourd'hui, c'est que tu puisses chanter. Tu n'as pas la voix qu'il faut, ce n'est pas un problème. Le Seigneur n'est pas exigeant à ce niveau-là. Mais en chantant, tu vas trouver ton Seigneur d'une façon très profonde et cela va t'aider à te connecter avec lui.
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0: très très beau tout ça, surtout le matin comme ça, avec Lee Greenwood qui vient de nous interpréter You'll Never Walk Alone. Petit sujet psychologique, vous avez l'habitude d'être fidèle à ce rendez-vous tous les jours sur la matinale de Louis Orlando de 7h à 9h. C'est Éléonore Tarlet qui est psychologue et qui est reçue par Oscar Miani. C'est maintenant.
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3: Bienvenue pour Petit sujet psychologique et aujourd'hui on explore ensemble comment le stress, les émotions refoulées ou les traumatismes psychiques peuvent influencer directement notre santé physique ou peut-être même le contraire. Nous sommes en compagnie pour cela d'Éléonore Tarlet. Bonjour.
4: Bonjour Oscar.
3: Alors vous êtes psychologue, psychothérapeute et dans cette nouvelle mini-série sur les maladies physiques en lien avec le psychique, aujourd'hui vous allez nous parler du risque cardiovasculaire. Mm-hmm. Et alors pour ce faire, vous allez vous baser sur des études scientifiques sérieuses. Et que nous apprennent-elles ces études, Éléonore?
4: Donc qu'il y a un lien. Alors bon, c'est pas pour faire peur aux gens, hein, mais c'est pour montrer le lien toujours un peu corps somatique et puis psychologie. Donc là, je vous fais des chroniques sur la psychopathologie, hein, des maladies chroniques et notamment sur le risque cardiovasculaire. Donc c'est important de faire le lien parce que par exemple, il y a des études là qui montrent que il y a un impact de notre alimentation sur les états émotionnels. Donc, comme quoi...
3: Je croyais que vous alliez dire sur notre santé, mais non.
4: Et voilà, c'est ça qu'on découvre un petit peu. C'est-à-dire que la santé mentale n'appartient pas qu'aux psy. Et inversement, c'est-à-dire que les médecins, par exemple, là on va parler des cardiologues aujourd'hui, hein, du métier de cardiologue, il y a une facette psy qui est importante. Alors là, je vais vous parler de travaux qui ont été publiés en 2013 sur les cardiopathies. Et donc c'est pour des patients qui ont été confrontés à des attaques, des angores, voilà, ce qu'on appelle angine de poitrine. Chez ces patients-là, les études montrent qu'on a beaucoup, beaucoup plus que par rapport à la population moyenne d'anxiété, de dépression et de troubles de stress post-traumatique, de TSPT. Alors, ces mêmes résultats, on les trouve dans plusieurs articles scientifiques, hein. Ça semble assez logique, c'est un peu une lapalissade de dire que quand on a fait un épisode cardiaque, on est anxieux.
3: Ouais. Là, c'est vrai. Et ce n'est pas l'anxiété qui a provoqué l'épisode cardiaque.
4: Alors, en tout cas, les études dont je vais vous parler, on part vraiment d'épisode cardiaque, en fait, de cardiopathie.
3: Et donc, de l'impact que ça a ensuite sur le psychique.
4: Voilà, parce qu'on aurait pu prendre, je ne sais pas, 500 patients anxieux, et puis voir s'ils ont fait un épisode cardiaque. Oui. Là, on est plutôt parti des personnes qui sont clairement identifiées avec un épisode cardiaque, et on a été voir si ces personnes avaient des troubles anxieux, avaient des troubles dépressifs ou des troubles de stress post-traumatique.
3: Et donc la réponse est...
4: Et la réponse est oui, il y a vraiment un lien, une corrélation qui est très importante. Alors, on peut parler de troubles réactionnels, hein. J'ai parlé d'adaptation la dernière fois, de réponses adaptatives. D'ailleurs, toutes les formes de psychopathologie sont des formes adaptatives, comme on l'a vu. C'est-à-dire que notre cerveau s'adapte. Là, en gros, si je fais par exemple un infarctus, chez le cas d'une patiente à 40 ans, tout va bien dans sa vie, elle est mariée, elle a des enfants, elle aime son métier, elle déménage et en défaisant ses cartons, elle fait un infarctus. Elle vient me voir parce qu'elle ne vit plus depuis. Effectivement, on a une épée de Damoclès au-dessus de la tête. Ça développe un trouble de stress post-traumatique. C'est-à-dire que maintenant, on sait, le cerveau sait, c'est pas juste intellectuel, c'est-à-dire qu'on a un apprentissage biologique, le cerveau sait que ça peut s'arrêter comme ça. Du jour au lendemain, je peux quitter mon mari, mes enfants, je peux les laisser orphelins, la vie peut s'arrêter. Donc, c'est un peu logique, quelque part, de faire des troubles anxieux à l'issue d'un épisode comme ça.
3: Donc en quelque sorte c'est la double peine parce que d'une maladie physique on déclare aussi une fragilité au niveau mental.
4: Oui, c'est-à-dire que le cerveau s'adapte et il installe, moi je dis souvent votre cerveau a installé une réaction d'alarme. Si j'ai un accident de voiture, j'installe une réaction d'alarme et du coup je vais avoir une phobie de la conduite, peut-être, c'est pas systématique, mais je peux parce que le cerveau a fait l'apprentissage que je peux mourir en voiture. Donc c'est quelque part des apprentissages. Ensuite, l'angoisse, c'est une réponse qui va être disproportionnée, mais qui va être logique et adaptée, si on peut dire, par rapport à l'apprentissage que j'ai fait, mais qui va rester disproportionnée. C'est-à-dire que cette alarme ne se calme pas. On y pense, on continue, surtout que là, malheureusement, si je prends l'exemple concret de cette patiente, elle me dit, en plus, j'ai des médicaments à vie. Donc, tous les jours, quand je prends mes médicaments, j'y pense. Je ne peux pas passer une journée sans y penser. Donc, c'est vrai que c'est compliqué. Après, en parlant d'adaptation, si je fais le lien, par exemple, avec je fais une chute de ski, bon, non seulement j'ai fait une chute, je me suis fait mal, mais en plus, je me suis cassé la jambe. C'est un peu la double peine, quelque part.
3: Oui.
4: Quelque part, c'est de l'adaptation. Mais rien n'est gravé dans le marbre. Tout est du changement, de l'adaptation dans un sens ou dans l'autre. Alors, on a vu les conséquences anxieuses des événements cardiaques. On voit aussi qu'il y a de la dépression, bien sûr. Mais souvent, la dépression apparaît dans un second temps. La dépression, quelque part, on peut dire que c'est l'inverse de la pression. Il y a trop de pression, trop d'anxiété, trop de réactions d'alarme, trop d'hypervigilance. Et au bout d'un moment, le système s'épuise. Le système s'essouffle. Il n'y a plus d'élan vital, on n'a plus de force de vie. Alors, ce qu'on voit quand même dans cette étude, c'est que le taux de dépression est plus faible que le taux d'anxiété chez ces patients. Donc, on va dire que c'est la dépression, c'est la conséquence d'une perte de contrôle. Et oui, j'ai plus le contrôle sur ma vie, en fait. Ça peut s'arrêter comme ça, d'un instant à l'autre. Alors, on voit aussi qu'il y a du TSPT, du trouble de stress post-traumatique. Il faut savoir que dans la population générale, on retrouve entre 5 et 10% de TSPT. Et dans cette étude, on en trouve 3 fois plus, donc ce qui est énorme. C'est pratiquement un tiers des personnes qui ont fait un épisode cardiaque qui vont développer un TSPT. La question qu'on peut se poser, c'est combien de patients qui ont eu des troubles cardiovasculaires sont allés consulter un psy?
3: Et alors, quel est...
4: Finalement, très peu. Dans nos patients, c'est pas...
3: L'étude le révèle aussi, ça?
4: L'étude n'a pas évalué ça.
3: D'accord.
4: Mais quand on sonde un petit peu les collègues, c'est vraiment pas la majorité de la patientèle.
3: On traite d'abord la question physique, c'est ce qui est prioritaire.
4: Voilà.
3: Et le fait d'être guéri physiquement ne veut pas dire qu'on est forcément guéri en réalité.
4: Pas forcément. Mm-hmm. C'est pas systématique, c'est pas 100% des cas, bien sûr, mais ça vaut le coup de s'y intéresser. Alors là, je vous parle de ça parce que c'est important d'avoir cette information. Les cardiologues, actuellement, ils sont pas suffisamment informés sur cette corrélation. Et je pense que, d'ailleurs, on est beaucoup de collègues ou de chercheurs dans le domaine de la psychologie à penser qu'il y a un champ nouveau à explorer, et notamment sur ces troubles cardiovasculaires qui contribueraient à être dans la prévention. Alors, quand on parle de prévention, on ne parle pas uniquement d'éducation thérapeutique. C'est une bonne chose, l'éducation thérapeutique, mais les études de psychosociologie montrent que finalement les gens s'approprient très peu de cette éducation thérapeutique. On sait que, par exemple, il ne faut pas avoir accès à la malbouffe, manger trop de sucre, trop gras. Bon, est-ce qu'on le fait? On sait qu'il faudrait faire un peu d'activité physique quotidienne. Est-ce qu'on le fait? On sait qu'il ne faut pas fumer. Combien de médecins fument? Bon. Donc voilà, c'est plus compliqué que ça, en fait. Et cette éducation thérapeutique, elle devrait aussi recouvrir le... Qu'est-ce que c'est que ces troubles anxieux? Le cardiologue, il a des patients avec des troubles anxieux. Qu'est-ce que c'est? Et qu'est-ce que c'est que ces troubles dépressifs? Et comment on peut en venir à bout? Qu'est-ce qui fait que le tableau clinique, j'ai tout ça chez mon patient? Alors, sans doute que c'est à nous aussi, et psy, d'aborder ces sujets qui sont vraiment d'un grand intérêt et qui méritent vraiment d'être identifiés.
3: Alors, merci Éléonore Tarly. Nous arrivons à la fin de cette émission. Malheureusement, le temps passe vite. Donc, vous nous rappelez que prendre soin de notre santé mentale, c'est peut-être le premier pas vers une meilleure santé physique, finalement.
4: Voilà. Et d'aussi, de santé mentale, ça va être d'explorer, d'aller identifier les événements adverses de votre vie qui, peut-être, font le terreau de ces maladies somatiques, de ces maladies du corps.
3: Voilà, merci beaucoup Éléonore Tarly, c'était Petit Sujet Psychologique et on se donne rendez-vous très vite pour une nouvelle émission. À bientôt, au revoir.
4: Merci, à très bientôt.
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0: Magnifique, tellement de douceur, tellement d'intimité de cœur à cœur. Tasha Cobbs, Leonard avec Jesus Saves. Je suis sûr que vous avez apprécié. Vous vous posez des questions sur la Bible actuellement ou depuis quelque temps? Eh bien, la chronique qui suit est pour vous. Voici Eric Denimal et Daniel Giraud sur Hope Radio.
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4: Eric Denimal, bonjour.
5: Bonjour.
4: Nous vous retrouvons depuis de nombreuses semaines sur notre antenne pour ces émissions La Bible aux mille visages. Vous êtes pasteur et journaliste. Vous avez écrit ce livre, La Bible dans la série Pour les nuls, une Bible qui se veut illustrée dans le cadre de ce que vous présentez, avec une avancée qui est faite petit à petit de la découverte de des textes qui sont tels qu'ils sont écrits dans le texte biblique. Et la semaine dernière, vous en étiez arrivé à l'histoire de Caïn et Abel. Alors, ces deux personnages dont la communication n'est pas clairement établie, en tout cas dans la Bible, ou du moins la non-communication est établie, Alors, que dire encore sur ces deux personnages ?
5: Ce qui est intéressant avec l'histoire de Caïn et Abel, c'est que finalement, ils représentent un petit peu symboliquement ou synthétiquement tous les conflits ou un certain nombre de conflits qui peuvent exister, pas simplement entre deux frères, puisqu'il faut le rappeler, ils étaient frères, mais en même temps, toute la difficulté qu'il y a à vivre un relationnel avec le regard que l'on porte l'un sur l'autre ou que l'on n'accepte pas qu'il soit porté. Parce que tout commence en quelque sorte, a priori, tout commence dans cette difficulté, dans ce défi permanent, dans ce conflit entre les deux frères. Tout commence, d'après le texte biblique, à la suite d'une initiative personnelle de Caïn, qui est d'offrir à Dieu quelque chose. Caïn est cultivateur, il offre à Dieu, il fait une offrande pour se rendre peut-être Dieu favorable, mais alors on se pose la question d'où vient son intuition puisqu'il n'y a encore aucune loi qui n'a été donnée sur les sacrifices et sur le sens des sacrifices. Donc Caïn, peut-être parce qu'il sent que le relationnel entre Dieu et les hommes est déjà en difficulté, essaie d'entrer en contact avec Dieu, lui offre l'offrande de son travail, quelques fruits, quelques légumes, et face à ce geste qui n'a pas d'explication, en tout cas le texte biblique ne nous dit rien, Abel, le frère, regarde et puis se dit peut-être: pourquoi n'en ferais-je pas autant ? Puisque à ce moment-là, Abel va aussi à son tour offrir le fruit de son travail. Lui, il est berger et il va offrir les prémices de son troupeau, c'est-à-dire sans doute de jeunes agneaux. Combien, on n'en sait rien. Pourquoi, comment, on n'en sait rien non plus. Le texte est très bref. Mais voilà que, à la suite de l'offrande, je parle d'offrande parce qu'il s'agit de végétaux, qui sont offerts, c'est l'offrande de Caïn. Arrive derrière le sacrifice ou les sacrifices d'Abel. Sacrifice, ce ne sont plus des offrandes, puisque là il s'agit d'animaux vivants et sacrifiés. Donc Abel offre aussi le fruit de son travail, et le texte nous dit que Dieu regarda favorablement l'offrande, le geste d'Abel, ce qui semble dire qu'il ne regarde pas tout à fait favorablement celui de Caïn. Et ce regard-là, ou ce jugement-là, qui semble presque arbitraire, une préférence, va déplaire à Caïn. Ce qui sous-entend, là aussi, que Caïn a vu le regard de Dieu, ce qui est aussi intéressant, parce que voir le regard de Dieu ou comprendre l'attitude de Dieu à l'égard d'Abel, ça veut dire quand même une certaine proximité. Et Caïn va être jaloux. Tout simplement, il va être jaloux, ce sentiment qui est assez facile, qui peut naître facilement, quand on n'est plus le préféré, quand on n'est pas celui que l'on admire, que l'on regarde et que l'on encense. Et à partir de là, Et bien à partir de là, il va y avoir une réaction de la part de Dieu. Dieu va dire, mais Caïn, pourquoi est-ce que pourquoi tu regardes, pourquoi tu t'irrites? Voilà, c'est ça, je cherchais après le texte. Pourquoi tu t'irrites? Pourquoi tu te mets en colère? Ce n'est pas juste, alors corrige. Corrige ton regard, corrige ton attitude. Et c'est assez intéressant de noter que si Dieu regarde a priori favorablement Abel, c'est à Caïn qu'il parle. Et si quelque part Caïn souhaitait entrer en communication avec Dieu, il est clair qu'il y est arrivé. Peut-être pas de la meilleure des façons, mais il y est arrivé. C'est-à-dire que Dieu va lui parler et Dieu va lui dire « Fais attention, tu es sur une mauvaise voie. » C'est-à-dire que si tu laisses gagner ta colère, si tu laisses gagner cette jalousie qui va entraîner la haine, etc., eh bien, quelque part, tu es mal parti. Et tu vas en être victime. Alors, il faut tout de suite corriger ça. Il ne va pas dire, il ne va pas expliquer en disant « Voilà pourquoi je préfère Abel. Voilà pourquoi je préfère son geste. » Il va dire « Corrige le tien. » Il ne va même pas parler de l'offrande, il ne va pas parler du sacrifice, il va dire c'est ton attitude, c'est ton cœur qui est là en question et en danger. Et à ce moment-là, on se rend compte que finalement déjà on dépasse le simple rite qui a été mis en place là, des sacrifices et des offrandes, pour parler du cœur, de la situation du cœur, la disposition du cœur. Et ça c'est sans doute un indice. Parce que ça nous permet peut-être de mieux comprendre pourquoi Dieu regarde favorablement l'un et pas l'autre. Il serait dangereux de dire, comme on a pu le dire d'ailleurs, que l'attitude de Caïn n'était pas très bonne quand il a offert son sacrifice. Sauf qu'on ne lui avait rien demandé, sauf que c'est un geste spontané. Et qu'à la limite, si le geste spontané est un peu maladroit, il n'empêche qu'il vient du cœur. Et à ce moment-là, on peut dire, ok, c'est pas tout à fait ce qu'il aurait fallu, mais encore aurait-il fallu savoir ce qu'il fallait. Parce que les lois sur les sacrifices, sur les holocaustes, sur les offrandes, etc., vont venir beaucoup plus tard dans l'histoire d'Israël. Et donc, on ne peut pas juger de l'attitude de Caïn et Abel en fonction du sacrifice qu'ils ont fait et en fonction des lois qui n'existent pas encore. Vous comprenez? Donc là, il y a là quelque chose qui est faux quand on dit « Oui, mais le sacrifice d'Abel était nettement supérieur au sacrifice de Caïn. » En quoi serait-il supérieur? Puisqu'il n'y avait pas de règle. Et chacun a offert le fruit de son travail. Donc, on n'allait pas offrir autre chose que le fruit de son travail. Et donc, quelque part, on reste dans une espèce de mystère et on ne comprend pas trop pourquoi Dieu regarde plus favorablement Abel que Caïn. Alors, certains vont dire, oui, mais ça, c'est la suprématie de Dieu. Dieu fait ce qu'il veut. Sauf que, si Dieu commence à faire du favoritisme, dès le début, on peut se poser des questions sur sa justice, sur son amour, sur son attitude. Parce que du coup, à chaque fois, je vais pouvoir me poser la question de savoir, est-ce que Dieu m'aime ou est-ce qu'il ne m'aime pas? Est-ce qu'il m'apprécie ou est-ce qu'il ne m'apprécie pas? Est-ce que je fais partie de ses préférés ou est-ce que je fais partie de ceux qu'il n'aime pas? Et à ce moment-là, on est en face d'un Dieu qui fait des différences entre les uns et les autres, et ça, ce n'est pas très juste. Et toute l'histoire d'Israël va nous montrer, plus loin dans la Bible, qu'à chaque fois que quelqu'un est le préféré de quelqu'un d'autre, ça pose problème. Ça pose vraiment plus de problèmes que ça n'en résout, parce que l'amour peut être effectivement une manifestation sympathique, mais il n'empêche que quand l'amour devient exclusif, au détriment d'autres amours, ça crée des tensions et ça crée des conflits. Et c'est ce qui se passe là. Et ce qui me semble important, c'est que Dieu va dire à Caïn, fais attention, corrige ton cœur, corrige ton regard, ne juge pas du mien. À la limite, il dit ça, hein, mais corrige ton regard, parce que sinon, ça va être grave. Et à ce moment-là, le texte nous dit que Caïn va voir Abel, comme pour lui dire quelque chose. Peut-être se dit-il, bon, c'est vrai, on va s'expliquer, ou n'importe quoi. Mais le texte reste en suspens. C'est assez étonnant. On a l'impression qu'il y a une coupure. Caïn dit à Abel, et puis le texte ne dit plus rien. Et en fait, on a vraiment l'impression que le texte nous dit qu'un a eu l'intention de parler à Abel. Il était sur le chemin de le faire, et puis il s'est repris. Et finalement, au lieu de lui parler, il va le tuer. Et c'est là où il y a le problème de la non-communication, pas d'explication. Donc je reste sur ma haine, je reste sur mon sentiment, qui n'était pas juste, mais ça je n'en sais rien encore. J'aurais dû le corriger, Dieu me l'a dit, mais je ne l'ai pas fait, parce que finalement je fais ce que je veux. Et là, dans cette situation, il y a une injustice. Qu'un va être à son tour injuste, il va répondre à ce qu'il semble être une injustice par l'injustice, et il va tuer Abel. Et là, d'un seul coup, Dieu va intervenir après coup. C'est-à-dire que Dieu n'intervient pas avant, il n'arrête pas le bras de Cain, comme plus tard il va arrêter le bras d'Abraham au moment où Abraham doit sacrifier son fils. Il n'arrête pas le bras, il laisse aller Cain jusqu'au bout, et puis ensuite il va le voir et dit « Qu'est-ce que tu as fait ? Qu'est-ce que tu as fait de ton frère ?» Et là, la réponse de Cain va être assez étonnante, il va dire « Mais suis-je le gardien de mon frère ?» Sous-entendu, le gardien de mon frère, c'était pas moi, c'était toi. S'il fallait faire quelque chose, il fallait que toi tu fasses quelque chose. Et c'est quand même assez intéressant de voir qu'encore une fois, lorsque Dieu vient demander des comptes, quelque part, à Cain, pour lui dire « qu'est-ce que tu as fait ?», on a l'impression qu'on se retrouve un petit peu avant, lorsque Dieu va voir Adam et lui dit « qu'est-ce que tu as fait ?». Et Adam va dire « c'est quand même un peu de ta faute, c'est la femme que tu m'as donnée ». Et là, suis-je le gardien de mon frère ? Écoute, s'il y a eu un problème, c'est ta faute. Tu n'avais qu'à, toi, être le gardien de mon frère. Parce que c'est ton rôle. C'est assez intéressant de voir cette façon de faire, cette façon de transformer l'histoire. Et puis de montrer finalement que ne pas avoir écouté Dieu qui disait « corrige ton regard, corrige ton geste » fait que Cain va faire ce qu'il ne fallait pas faire, il va tuer son frère et il va être maudit en quelque sorte à cause de ça.
4: Eh bien, je vous propose peut-être qu'on poursuive la semaine prochaine dans le cadre de ces émissions autour de ce personnage qui est Cain, parce que la Bible en parle encore par la suite. En tout cas, là, cette non-communication, cette absence de communication qui sans doute aurait été à l'origine de ce crime, de ce premier meurtre en plus de l'histoire de l'humanité selon la Bible. Je rappelle Éric Denimal que vous êtes l'écrivain du livre La Bible pour les nuls, une série qui veut mettre à la portée de tous certains éléments. On l'a tout d'abord connu dans la partie informatique, là c'est autour de ce livre le best-seller de l'humanité, hein, le livre le plus vendu au monde, le plus partagé, le plus traduit également, et en votre compagnie nous essayons d'avoir un regard purement sur le texte, le texte propre de la Bible, sans édulcorer, sans fioriture. Je vous propose qu'on se retrouve la semaine prochaine pour poursuivre cette découverte.
5: Avec plaisir.
4: À bientôt.
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0: 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Et voici maintenant l'agenda culturel avec Aurélien.
1: C'est le week-end et il a un parfum de fête, des jardins en folie, une comédie musicale au soleil de Pagnol, une mer à explorer et une grande célébration de la famille au bord du Léman. À Paris, les jardins font la fête. Samedi et dimanche de 14h à 19h, la fête des jardins investit Parc et Square de la capitale avec un village central au parc de Choisy dans le 13e. Au programme, ateliers de jardinage, balades botaniques, rencontres avec les jardiniers de la ville et l'ouverture exceptionnelle de jardins partagés. Et c'est gratuit. Une belle occasion de s'émerveiller devant la création, les mains dans la terre. À Marseille, tout le monde chante Pagnol. Pour la première fois, Manon des Sources devient une comédie musicale. Au théâtre de l'Odéon, Manon, Hugolin, Le Papet, 22 chansons originales, du rire aux larmes. Les dernières représentations seront vendredi à 20h, samedi à 15h et 20h, dimanche à 15h. Et le dimanche, d'ailleurs, cap sur La Voie est libre, la corniche Kennedy devient piétonne de 10h à 19h. À Nice, dernier

dessins, croquis et robes de haute couture. Deux créateurs qui ne se sont jamais rencontrés, mais partageaient le même amour de la couleur. Clôture lundi, ne traînez pas. À Monaco, on plonge au musée océanographique avec Méditerranée 2050, l'expérience immersive qui vient de franchir le cap du million de visiteurs. On y découvre la richesse de notre mer, on comprend ce qui la menace et on se projette dans une Méditerranée régénérée. Et puis il y a tout le reste, 90 bassins, 6000 poissons, le lagon aux requins et la terrasse panoramique avec sa vue à couper le souffle sur le rocher. C'est ouvert tous les jours, une valeur sûre pour une sortie en famille. On finit en Suisse romande, c'est le dernier week-end de la Biennale Image Vevey. Pour sa 10e édition, le thème est tout un programme. We are family. Une cinquantaine de projets venus d'une vingtaine de pays investissent les rues, les parcs et jusqu'aux façades de la ville. Des photographies parfois monumentales, installées en plein air, qui transforment Vevey en galerie à ciel ouvert. Et vous savez quoi? Le tout est gratuit. Les lieux intérieurs sont ouverts de 11h à 19h jusqu'à dimanche. Prévoyez large, il y a de quoi marcher toute une

0: Nous arrivons bientôt à 8h. Bienvenue si vous nous rejoignez. André Crouch vient de nous interpréter My Tribute. Très très vite, vous allez retrouver votre flash info sur Europe Radio, le son gospel. Et puis vous nous retrouvez aussi sur tous nos réseaux sociaux, Facebook, Instagram, YouTube et opradio.live avec l'espace contact où nous vous attendons pour vos messages tous les jours. Vous nous comblez. Merci à vous. 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
1: À Lyon, le 26 et 27 septembre, il est encore temps d'assister à la 6e édition du Lyon Gospel Festival, avec au programme 2 soirées de concerts avec Lyon Gospel Academy, Lilo Gospel et The Feeling Good Choir, The Feelings 9 et Emmanuel Pidjob également. Avec une scène tremplin pour mettre les voix amateurs à l'honneur. Le Lyon Gospel Festival du 25 au 27 septembre avec Emmanuel Pidjob à la Salle Molière et à l'Escale Lyonnaise. À Dreux, demain samedi 26 septembre, dans le cadre magnifique de la chapelle au domaine royal de Dreux, le gospel prendra une dimension particulière. Les voix résonneront avec profondeur, portées par l'acoustique du lieu et la simplicité du moment. Ne manquez pas le concert donné par Gospel Victory à 20h au domaine royal de Dreux. Une invitation à partager un moment musical authentique dans un cadre chargé d'histoire. À Launay, en Suisse, à 10 km de Lausanne, également ce 26 septembre, venez assister à un concert de restitution suite à une masterclass avec Pascal Orica et la formation One Step Gospel. Une heure entre énergie, voix et émotion. 26 septembre dans l'église One For You de Launay à 18h. Entrée libre, chapeau à la sortie. À Cerquigny, en Normandie, également ce 26 septembre, la formation Gospel Church avec Céline Languedoc, Judith Flessel-Toto et bien d'autres en concert gratuit place de l'église à Cerquigny. Ils seront le vendredi 9 octobre à 20h30 dans l'église Notre-Dame de l'Assomption à Compans en Seine-et-Marne et le 24 octobre à Lille. À Marseille, dimanche 27 septembre, venez vivre un moment unique de musique, de partage et d'émotion avec le chœur Gospel Mars. Sous la direction de Magali Ponsada, Gospel Mars, c'est une centaine de voix réunies pour faire vibrer l'église au son des grands classiques du gospel. Entre énergie, spiritualité et joie, dimanche 27 septembre à 18h, église de Saint-Barnabé à Marseille. À Ungersheim, proche de Mulhouse, vendredi 2 octobre, la formation Ubuntu Gospel sera en concert à 20h30 à l'espace Le Trèfle. 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
2: Bonjour à tous, Paris, Lourdes, puis Metz. Le pape Léon XIV démarre ce matin une visite de 4 jours en France, durant laquelle il abordera de multiples thèmes, dont l'intelligence artificielle, la question migratoire ou encore la lutte contre les violences sexuelles. Pour sa première journée, le souverain pontife va se rendre à l'Élysée, puis effectuer une visite à l'UNESCO, avant une première déambulation papale dans Paris et une veillée au Stade de France auprès de 80 000 jeunes. Des moyens militaires français pour protéger un site stratégique en Arabie Saoudite, c'est l'annonce hier d'Emmanuel Macron. Le président de la République a accordé une interview hier soir aux 20h de TF1 et France 2. L'objectif, selon le chef de l'État, œuvrer à la détente des marchés pétroliers et ainsi provoquer une baisse des prix à la pompe. Emmanuel Macron qui a également abordé le risque d'une agression russe en Europe. Il a notamment indiqué qu'une tentative d'attaque de drone n'était pas à exclure. A noter qu'il a en revanche démenti que la CIA aurait informé les services français d'une possible attaque russe imminente dans le sud de la France. La bande de Gaza subit la plus grave crise économique jamais observée dans le monde. C'est ce que révèle un rapport de l'ONU publié hier. Aujourd'hui, le PIB par habitant à Gaza équivaut à 51 centimes d'euros par personne et par jour. 14 recommandations pour rendre les billets d'avion vers les territoires d'outre-mer moins chers. Elles sont présentées dans un rapport parlementaire réalisé par le député de la Martinique, Giovanni William. Alors que les tarifs des billets ont augmenté de plus de 45% depuis 2019. Il suggère notamment de réaménager la taxe de solidarité sur les liaisons concernées. Un intervenant en anglais d'une maternelle privée de Paris accusé de viol et d'agression sexuelle sur 22 enfants. Il a été mis en examen et placé en détention provisoire hier. Le 23 juin dernier, la directrice de l'école avait signalé au procureur le dépôt de plainte du père d'une fillette. Le trentenaire, lui, nie les faits. Et puis on termine avec un mot de football, car l'équipe de France affronte la Turquie. Ce soir, c'est le premier match de la Ligue des Nations et premier match de l'ère de Zinedine Zidane. Coup d'envoi à 20h45. Excellent début de matinée à tous.
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0: Merci de nous rejoindre sur Op Radio, il est 8h, vous êtes déjà au travail, vous qui avez commencé maintenant de travailler, pour ceux qui commencent à 9h, vous avez le temps, une petite heure, soyons tranquilles, vous êtes avec Op Radio, Louis Orlano pour votre matinale, Tyrion Woods, The Big God, c'est dans un instant, je vous l'ai placé, mais pour tout de suite, là, c'est Réussir en 2 minutes, chrono que vous allez retrouver avec John Graz, belle matinée.
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3: Paul se trouve à Corinthe lorsqu'il écrit sa lettre aux chrétiens de Rome. Nous sommes en 56-57 après Jésus-Christ. Et l'apôtre en est à son troisième voyage missionnaire. Une odyssée bien périlleuse. À Éphèse, la foule, conduite par des commerçants, faillit l'assassiner. En Macédoine, sa prédication provoqua une véritable révolution. Il échappa, une fois de plus, à la mort. Enfin, trouvant un calme relatif à Corinthe, il y séjourna 3 mois avant de reprendre la route. Pourquoi écrire une lettre aux chrétiens de Rome qu'il ne connaissait pas ? Parce qu'il voulait se rendre en Espagne et faire escale dans la capitale de l'Empire. En quelques mots, il se présente. Paul, serviteur de Jésus-Christ, appelé à être apôtre, mis à part pour annoncer l'Évangile. Voilà pour l'homme. Après vœux et salutations, il écrit « Je n'ai pas honte d'annoncer l'Évangile ». Voilà pour sa détermination. Mais enfin, pourquoi parler de honte ? Après 20 siècles de christianisme, il est facile de raisonner ainsi. Mais oui, Paul aurait pu avoir honte, honte de l'Évangile. Qu'est-ce que l'Évangile à son époque ? Quelques petits groupes d'originaux qui, à une époque de syncrétisme religieux, osent prétendre que Jésus de Nazareth, ce juif, fils de charpentier, mort comme un esclave sur une croix, est le sauveur de l'humanité. Lui seul, au mépris de la colonie des autres dieux. Des originaux, ces chrétiens, qui parlent de résurrection, de réveil des morts, alors que le monde croit à l'immortalité, à la survie des âmes. Qu'est-ce que l'Évangile à cette époque ? Sinon, une idée farfelue, voire dangereuse et subversive pour les autorités en place. Eh bien non, pour lui, Paul, l'Évangile est une puissance et il n'en a pas honte. Votre prochaine chronique aura pour titre « L'Évangile est-il une folie ?»
2: Cette chronique de John Graz est extraite de son livre « Réussir en 2 minutes chrono » aux éditions Vie et Santé.
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0: Je vous le propose souvent et vous nous rendez l'appareil puisqu'à travers l'espace contact d'opradio.live, vous nous dites que vous aimez tel artiste, tel gospel et que vous partagez aussi vos goûts au niveau de tout ce qui peut être gospel, jazz, funk, traditionnel ou autre. Vous faites bien, on vous lit, on se régale et continuez. Vous êtes les bienvenus sur Opradio. 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
2: Chers amis auditeurs, bienvenue. C'est aujourd'hui encore une histoire vraie qui nous réunit. Le livre dont nous allons parler s'intitule « Mémoire d'un juste, un non-violent dans la résistance ». Il est préfacé par l'historien protestant bien connu Patrick Cabanel et écrit par René Naudot, un illustre inconnu qui y raconte sa vie de manière simple et directe. Militant de mouvements de jeunesse protestants et non-violents à Lyon en 1940, le jeune René Naudot entre dans la résistance active et non-violente dès 1941. Avec l'aide du consul de Suisse et de nombreux appuis chez les protestants et les catholiques engagés de la région frontalière, René Naudot contribue à organiser des convois d'enfants juifs pour la Suisse. Au moment où les rafles de juifs s'intensifient en France, René Naudot entre au service social des étrangers. Le directeur de cet organisme, Gilbert Lesage, parvient de manière incroyable à détourner totalement l'objectif de cette institution mandatée par le régime de Vichy pour en faire un puissant outil de sauvetage des juifs. Pendant 2 ans, jusqu'à l'arrestation par la milice de Gilbert Lesage, le service social des étrangers va secourir des dizaines de milliers de réfugiés. En utilisant la couverture de son rôle officiel, René Naudot va, au risque de sa vie, utiliser ses liens avec la Suisse pour faire échapper à la Shoah des centaines de Juifs. Aidé par un réseau actif de pasteurs, prêtres, militants, juifs et chrétiens, René Naudot parviendra à sauver la plupart de ceux qui lui sont confiés. Il a d'ailleurs connu Jean Wedner, le fondateur du réseau Dutch Paris, que peut-être certains auditeurs connaissent, et qui œuvrait dans le même secteur. Toute sa vie, il restera engagé pour la défense des droits de l'homme et la cause de l'éducation. En 1974, il recevra la médaille des Justes de Yad Vashem pour son action pendant la guerre. Ce petit livre, à la présentation aérée et facile à lire, fait partie de la collection Résister, une série de biographies proposées par les éditions Ampelos, parmi lesquelles on peut citer Rosa Parks, Marie Durand, Bernard Palissy, et d'autres moins connus mais tout aussi intéressants à découvrir, tels que René Naudot. Mémoire d'un juste, un non-violent dans la résistance, René Naudot, préfacé par Patrick Cabanel, aux éditions Ampelos, au petit prix de 10 euros.
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0: Les Total Praise My Cry se reproduit pour Good Work, qui fait beau durant toute cette journée de vendredi, que ce soit sur la France ou sur la Suisse. Entre les deux pays, ça varie les températures entre 23 et 34 degrés. Ce week-end, ça commence à changer. La synoptique météo, comme on l'appelle, est en train de changer et nous allons aller petit à petit vers la pluie, lentement mais sûrement. Merci d'être là.
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2: Caïc, que ferais-je donc de Jésus? C'est la question que tu souhaites nous poser aujourd'hui. Bah, explique-nous.
3: Les textes sur lesquels je me base se trouvent dans Matthieu, les chapitres 17. Je conseille vraiment l'auditeur de lire ce chapitre. C'est un chapitre assez touchant, assez puissant quand même. Et je ne vais pas lire tous les chapitres et tous les versets, mais je vais vous décrire un peu qu'est-ce qui se passe dans la scène. Comme ça, un peu, c'est géocalisé un peu. Et donc, Jésus, il est passé la nuit entre les mains des pharisiens parce qu'il était emprisonné. Et puis, en arrivant le matin, les pharisiens, ils vont prendre Jésus, ils vont amener à Pilate, parce que les pharisiens ne pouvaient pas mettre à mort quelqu'un par ses propres volontés, disons. Il fallait amener au gouverneur de la région, qui c'était un Romain, alors, les Caïchans, ça s'appelait un monsieur qui s'appelle Ponce Pilate.
2: Donc, il voulait le tuer, mais il fallait que ce soit Ponce Pilate qui le...
3: parce qu'il n'avait pas le droit de tuer quelqu'un.
2: Okay.
3: Donc, il voulait mettre Jésus à mort, donc ils vont amener Jésus à Pilate. Et donc, Pilate, il va rencontrer Jésus. Et c'est intéressant, en fait, parce qu'il va rencontrer. Et la première question que Pilate il va poser, c'est « Es-tu le roi des Juifs ?» Et tout au long, Jésus il va intervenir très peu. Et donc, Jésus est comme un spectateur, en fait, de son propre histoire. Il va voir qu'est-ce qui se passe, mais il n'intervient pas beaucoup. Et donc, Pilate, il va se rendre compte, en fait, que Jésus, il est innocent. Et donc, Pilate va entrer dans une démarche d'essayer de sauver la vie de Jésus, de libérer Jésus. Et donc, c'était la période des fêtes, des Pâques. Et donc, à chaque fête juive, Pilate, il prenait quelqu'un qui était
2: emprisonné.
3: Et libérer cette personne. Les prisonniers, c'était la foule qui choisit, c'était le peuple qui choisit. Donc, à chaque fête, il faisait ça. Et cette fois-ci, alors, il a créé un plan, disons. Il a mis quelqu'un qui était un criminel, qui était accusé d'un meurtre et de causer d'une rébellion.
2: C'est un criminel avéré, quoi.
3: Avéré, voilà, justement. Et Jésus. Et du coup, il va poser la question à la foule, qui était quelque part libérée par les pharisiens, mais pas que elles. Ils ont son partie active quand même de la scène. Et il va demander, alors, qu'est-ce que je fais? Est-ce que vous voulez que je libère Jésus, qu'on appelle le Christ, le Messie, ou vous voulez que je libère Barabbas, qui c'était le criminel? Et c'est intéressant parce que Barabbas, ça veut dire fils du père. Alors, en hébreu. Et donc, il pose la question, est-ce que vous voulez que je libère Jésus, le Messie, le Christ, fils du père, parce que Jésus disait qu'il était fils de Dieu, ou le fils du père, Barabbas? Et la foule, elle va choisir Barabbas. Et à ce moment-là, dans les versets 22 du chapitre 27, il y a la question que Pilate va faire. Alors, Pilate leur dit, « Qui ferai-je donc de Jésus, celui qu'on appelle le Christ ?» Et cette question, pour moi, c'est la question que Jésus nous pose aujourd'hui.
2: Oh, mais comment tu fais le lien, toi, entre cette histoire qui s'est passée 2000 ans, il y a 2000 ans, de cet homme qui voit un homme juste, fils de Dieu, un homme qui... entre guillemets, méritait d'être condamné et qui...
3: Tout à fait.
2: Et voilà. Qui ne se positionne finalement pas. En fait, il va pas se positionner pour Jésus. Comment toi, tu fais le lien avec nous aujourd'hui?
3: Par la lecture du texte, on va voir que finalement, Jésus, il sera crucifié, que ça sera Barabbas qui sera libéré. Et à certains moments, Pilate, il va faire vraiment, littéralement, il va prendre un bassin d'eau, il va laver ses mains. Il va dire, voilà, moi, je trouve cet homme-là innocent. C'est votre affaire. Je ne veux pas qu'il ait sang de cet homme-là tombe sur moi. Et j'ai fait les liens parce qu'en fait, on a deux pôles. C'est-à-dire, on a Pilate qui avait vraiment l'opportunité de sauver Jésus. Il y avait la foule qui était libérée par les pharisiens, mais qui était là des libres volontés. Et que les deux vont choisir de crucifier Jésus, de mettre Jésus à mort, indépendamment du coup. Et donc, je vois en Pilate quelque chose dans le sens... OK, moi, je sais que cet homme est innocent. Je reconnais qu'il est innocent. Que par ces faits-là, Pilate devait libérer Jésus. Et la foule, je vous rappelle, parce qu'en fait, la foule qui était présente à ce moment, beaucoup d'entre eux étaient probablement au moment où Jésus rentre à Jérusalem, qu'il y était accueilli comme le roi des Juifs. Et donc, cette foule-là savait que Jésus n'était pas qui est simplement un homme, mais qui était quelqu'un de spécial. Et quand même, la foule aussi va mettre Jésus à mort.
2: Toi, tu vois ça comme une idée de pression ? Qu'est-ce qui justifierait ces positionnements de Pilate et puis de la foule ?
3: Tout à fait, justement. Pilate, alors, les réflexes les plus naturels de tout être vivant, compris l'être humain, c'est l'autopréservation. D'accord ? Donc, on va défendre notre survie et nos intérêts à tout coup. C'est un réflexe naturel que nous avons parce qu'il faut que nous puissions survivre à quelque chose. Et Pilate, il y avait ces réflexes-là parce qu'il était le gouverneur. Il ne pouvait pas supporter, son gouvernement ne pouvait pas supporter une rébellion. Alors, il était quelque part en train de protéger ses intérêts.
2: Donc, défendre Jésus, c'était mettre un risque à son travail, à sa vie.
3: Voilà, à sa préservation, à lui. Et la foule, quelque part, elle était amenée par les pharisiens à défendre un intérêt qui n'était pas les siens.
2: Une manipulation.
3: Donc, dans deux sens, les deux pôles ont souffert une pression, de autopréservation aux manipulations, et les deux pôles vont choisir. Pilate va choisir finalement, voilà, je vais mettre cet homme-là à mort, malgré que je sais qu'il est innocent, parce qu'il faut que je protège moi en premier.
2: Bon, j'essaie de voir la symbolique avec moi aujourd'hui maintenant. Est-ce que tu es en train de nous amener à penser qu'on met des fois à mort, entre guillemets, Jésus dans notre vie, par pression ?
3: Je n'ose pas dire qu'on met à mort Jésus par pression, mais j'ose dire que parfois, on va révégéter Jésus par pression. Donc la question c'est, qu'est-ce que moi j'ai fait de Jésus ? Et cette question est posée à moi et à nous tous, parce qu'en fait, il y a une réponse qui doit être menée. Il y a une réponse qui doit être donnée active. Jésus, il demande, Pilate, il demande, qu'est-ce que j'ai fait de Jésus ? Et Jésus, à nous aujourd'hui, il demande, qu'est-ce que vous faites de moi ? Qu'est-ce que vous faites de mon sacrifice pour toi ? Et donc, c'est pas qu'on met Jésus à mort par pression, mais parfois, on peut tomber dans l'erreur de rejeter Jésus, les sacrifices de Jésus, parce que nous souffrons dépression de plusieurs côtés, disons. Et je pense que l'intéressant dans cet aspect, c'est justement de savoir que cette question est posée à moi de manière personnelle. Alors, nous avons tous l'opportunité d'accueillir Jésus dans notre vécu ou pas. La foule et Pilate, ils ont vraiment refusé, ils ont vraiment rejeté. On ne sait pas qu'est-ce que Pilate devient. On sait par l'histoire que voilà, son gouvernement n'était pas très long, mais il n'y a pas forcément un rapport là-dedans. Mais pas dans un point de vue spirituel, Jésus nous tend la main. Il nous demande « qu'est-ce que tu fais de moi ?» Et moi, j'accueille cette question, moi, dans mon vécu, de ma manière de vivre, qu'est-ce que j'ai fait de Jésus ?
2: Et tu aurais une clé, parce que parfois, les peurs sont réelles. C'est-à-dire qu'il y a des vrais enjeux, des fois, au niveau de ton travail, au niveau là, quand on reprend l'histoire de Yassir, il a été rejeté de toute sa famille. Donc finalement, qu'est-ce que tu fais de Jésus ? Finalement, qu'est-ce qui fait qu'on va quand même être fidèle à Jésus ? Pour une personne, par exemple, qui n'aurait pas accepté Jésus dans sa vie et d'entendre ça, on dit, pourquoi on le ferait finalement ?
3: Justement, les réflexes de Pilate, pour moi, c'était humain. C'était naturel. Il a protégé ses intérêts. Et nous, on a la tendance à faire la même chose parce que c'est normal. Quelque part, il y a un coût pour faire les choses. Il y a un prix à payer. Et donc, on s'est dit, voilà, il y a des dangers, il y a parfois des risques, mon travail, peut-être même ma vie. Et la question, elle est posée quand même. Et c'est ça que je trouve puissant dans la Bible, parce qu'en fait, la Bible va dire dans le livre d'Apocalypse que Dieu, il est devant la porte, il frappe. Et c'est lui qui ouvre la porte, ça rappelle un peu l'histoire des Zachée, il va rentrer, il va dîner avec cette personne-là. Et donc, au commencement, ça promet qu'on aura une sécurité ou que nos intérêts seront protégés, mais en tout cas, on a la promesse que Dieu sera avec nous. Et là, je reprends la pensée de Paul qui va dire, dans le livre des Philippiens chapitre 4, que quand on accepte de cheminer avec Dieu, on aura une paix qui dépasse toute compréhension humaine. Donc, peut-être qu'il fallait que Pilate ou la foule puisse aller jusqu'au bout de ses convictions, d'oser payer les prix, de suivre Jésus et accepter le salut de Jésus. Il y a un prix à payer. Le salut est offert, Dieu nous offre ça. Mais il y a un prix pour suivre Jésus et moi je dois être prêt à ouvrir la main, lâcher prise de mes propres intérêts et peut-être de l'autopréservation pour pouvoir accepter ce que Jésus m'offre.
2: Merci.
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0: Yes, Jesus Loves Me, interprété par Gospel Dream. Merci d'être là. Vous pouvez aussi nous rejoindre sur nos réseaux sociaux, Facebook, Instagram, YouTube, et aussi sur opradio.live avec l'espace contact pour nous laisser des messages. Vous nous écoutez en DAB+, sur les villes de Paris, Marseille, Saint-Tropez, Nice et Monaco, et sur toute la Suisse romande. Vous êtes les bienvenus, tellement heureux d'être avec vous jusqu'à 9h. C'est Louis Orlano.
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2: Bonjour à tous. Chaque été, c'est la même chose. Les personnes souffrant d'acné voient l'état de leur peau s'améliorer avant qu'une nouvelle poussée ne se manifeste au moment de la rentrée. Un phénomène connu sous le nom d'effet rebond. Concernant l'acné, le soleil est un faux ami. Il est vrai qu'après les vacances d'été, l'on croit que l'acné a disparu comme par miracle. Mais ce n'est qu'une impression. En fait, les UV ont tendance à épaissir la peau. Le sébum est bloqué, la peau est plus sèche et empêche les boutons de sortir. Mais une fois que le bronzage commence à partir, la peau retrouve son épaisseur normale, l'excès de sébum ressort et l'acné revient, rebondit. Pour contrer cette résurgence de l'acné, la protection solaire est une arme de choix. Donc sur la plage ou l'hiver sur les pistes, c'est protection maximale. Par ailleurs, la plupart des traitements contre l'acné et le soleil font rarement bon ménage. Comme le souligne le syndicat national des dermatologues et vénérologues, si un traitement a été prescrit par le dermato avant le départ en vacances et qu'il a été suspendu ou remplacé par des traitements non photosensibilisants, il faut rapidement le reprendre sans attendre la poussée qui peut être en plus majorée par le stress de la rentrée. Et si aucun traitement n'a été jusqu'à présent prescrit, vous trouverez en parapharmacie des produits de soins qui permettront d'attendre le rendez-vous chez notre dermatologue. Certains comportements sont en revanche à proscrire. Presser ou triturer les boutons, qui pourraient être source de marques et de cicatrices indélébiles. Faire des UV pour sécher les boutons. Enfin, le maquillage permet de camoufler les boutons. Il faut toutefois utiliser des produits adaptés, non comédogènes, et surtout se démaquiller avec précaution le soir. Il faut également privilégier les poudres plutôt que les compacts.
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Yolande Adams, vous l'avez reconnu, Day by Day, c'était son titre. Elle peut chanter du traditionnel comme du blues, du jazz, du funk, mais aussi tout ce qu'il faut pour que les rythmes et les harmonies du gospel puissent toucher nos cœurs. Elle sait faire ça, Yolande Adams, et bien d'autres d'ailleurs. Voici Anne Green, et juste après ça sera So Gospel sur Hope Radio.

0: Oh là là, c'est tellement beau, ce gospel sur Off Radio pour le titre Is Able. Juste avant, nous avons écouté un gospel worship interprété par Al Green et le titre en était Jesus Will Fix It. Nose Carolina Gospel Choir. C'est maintenant, c'est tout de suite. On reste dans l'ambiance du gospel sur Off Radio avec le titre Jesus Can Work It Out.
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check it out. Voilà, j'espère que durant cette matinale, vous avez puisé un maximum de force et de courage pour cette dernière journée de travail de cette semaine et pour ce week-end qui s'annonce beau. Profitez bien et je vous retrouve tranquillement, mais sûrement lundi à partir de 7h pour votre matinale. Ciao, ciao!

0: 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Et voici maintenant l'agenda culturel avec Aurélien.
1: C'est le week-end et il a un parfum de fête, des jardins en folie, une comédie musicale au soleil de Pagnol, une mer à explorer et une grande célébration de la famille au bord du Léman. À Paris, les jardins font la fête. Samedi et dimanche de 14h à 19h, la fête des jardins investit Parc et Square de la capitale avec un village central au parc de Choisy dans le 13e. Au programme, ateliers de jardinage, balades botaniques, rencontres avec les jardiniers de la ville et l'ouverture exceptionnelle de jardins partagés. Et c'est gratuit. Une belle occasion de s'émerveiller devant la création, les mains dans la terre. À Marseille, tout le monde chante Pagnol. Pour la première fois, Manon des Sources devient une comédie musicale. Au théâtre de l'Odéon, Manon, Hugolin, Le Papet, 22 chansons originales, du rire aux larmes. Les dernières représentations seront vendredi à 20h, samedi à 15h et 20h, dimanche à 15h. Et le dimanche, d'ailleurs, cap sur La Voie est libre, la corniche Kennedy devient piétonne de 10h à 19h. À Nice, dernier week-end pour l'exposition événement de l'été, Henri Matisse, Yves Saint-Laurent, Le Beau, La Mode et Le Bonheur au musée Matisse à Cimiez. Près de 160 œuvres, tableaux, dessins, croquis et robes de haute couture. Deux créateurs qui ne se sont jamais rencontrés, mais partageaient le même amour de la couleur. Clôture lundi, ne traînez pas.

0: On y découvre la richesse de notre mer, on comprend ce qui la menace et on se projette dans une Méditerranée régénérée. Et puis il y a tout le reste, 90 bassins, 6000 poissons, le lagon aux requins et la terrasse panoramique avec sa vue à couper le souffle sur le rocher. C'est ouvert tous les jours, une valeur sûre pour une sortie en famille. On finit en Suisse romande, c'est le dernier week-end de la Biennale Image Vevey. Pour sa 10e édition, le thème est tout un programme. We are family. Une cinquantaine de projets venus d'une vingtaine de pays investissent les rues, les parcs et jusqu'aux façades de la ville. Des photographies parfois monumentales, installées en plein air, qui transforment Vevey en galerie à ciel ouvert. Et vous savez quoi? Le tout est gratuit. Les lieux intérieurs sont ouverts de 11h à 19h jusqu'à dimanche. Prévoyez large, il y a de quoi marcher toute une journée. La famille, la nature, la beauté, le bonheur. Ce week-end a vraiment tout pour plaire, alors sortez, partagez, émerveillez-vous et surtout, profitez de ceux que vous aimez. Excellent week-end à tous.
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1: Bonjour à tous. Le pape en route vers la France. L'avion de Léon XIV a décollé ce matin depuis Rome. Le souverain pontife doit atterrir à Orly aux alentours de 10h. Une visite de 4 jours en France durant laquelle il abordera de multiples thèmes dont l'intelligence artificielle, la question migratoire ou encore la lutte contre les violences sexuelles. Pour sa première journée, le souverain pontife va se rendre à l'Élysée puis effectuer une visite à l'UNESCO avant une première déambulation papale dans Paris et une veillée au Stade de France auprès de 80 000 jeunes. Un séjour sous haute sécurité. Rien qu'à Paris aujourd'hui, 14 000 membres des forces de l'ordre sont mobilisés autour de la venue du souverain pontife. Un chiffre présenté ce matin sur TF1 par Laurent Nunez, le ministre de l'Intérieur qui a de nouveau assuré qu'il n'y avait pas de menace ciblée contre le pape. Pas de baisse des taxes pour freiner la flambée des prix des carburants pour Emmanuel Macron. Le président de la République a accordé une interview hier soir aux 20h de TF1 et France 2. Il a notamment affirmé agir sur la scène internationale pour tenter de faire baisser les prix à la pompe. Et pour l'instant, il ne souhaite donc pas réduire les taxes, mais dit ne rien exclure. C'est aux États-Unis de décider s'ils veulent arrêter la guerre ou non. Les mots hier du président iranien Massoud Pezeshkian. Il a accordé un entretien à la chaîne américaine Fox News à New York en marge de l'Assemblée générale de l'ONU à laquelle il a participé. Il a notamment rappelé que ce n'était pas l'Iran qui avait déclaré la guerre tout en étant résolu à se défendre. Retard en vue à Paris pour les futures lignes de métro 16 et 17 du Grand Paris Express, actuellement en construction en Seine-Saint-Denis. Elles ne seront pas mises en service avant 2028 ou 2029 contre 2027 et 2028 auparavant. Ce report de calendrier intervient après un autre retard annoncé en juin pour l'ouverture de la ligne 15 Sud. Et puis il y a du football, c'est le premier match de l'équipe de France sous l'ère Zinedine Zidane. Les Bleus affrontent la Turquie ce soir pour la première journée de la Ligue des Nations. Une rencontre à suivre à partir de 20h45. Excellente matinée à tous.
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3: La patience avec la famille, c'est l'amour. La patience avec les autres, c'est le respect. La patience avec soi, c'est la confiance. La patience avec Dieu, c'est la foi. On pourrait se demander, mais pourquoi par rapport à Dieu, c'est la foi? Tout simplement parce que la famille, on la voit. Les autres, on les voit. Notre être tout entier, nous en sommes constamment en face. Mais Dieu, on ne le voit pas. D'où le besoin de la foi, qui n'est pas un saut dans un vide total, mais qui est quand même l'expression d'une relation parfois difficile, ambiguë, parce que ce Dieu n'est pas là. Eh bien oui, avec toutes ces personnes, famille, les autres, soi-même, Dieu, la patience est l'élément clé, est l'élément primordial.
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2: Bonjour, j'espère que vous allez bien, que vous avez passé une super semaine. Me concernant, très bien, il faisait beau. Aujourd'hui, on va aborder le sujet qui est la marque et le sceau. C'est la partie numéro 2. On va aborder le sujet avec le pasteur Philippe Leduc. Comment vas-tu, Philippe ?
3: Bonjour, ça va bien.
2: Ça va ?
3: Merci. Oui.
2: Et le pasteur Pascal Rodet. Comment vas-tu, Pascal ?
4: Très bien, très très bien.
2: Merci. Très bien. Est-ce que ça vous inspire, ce titre ?
3: Ah oui, il y a beaucoup de choses qui viennent à l'esprit, mais...
2: Il y a beaucoup de choses qui viennent à l'esprit. Alors, on s'était arrêté à la dernière émission sur est-ce qu'il est facile de s'enfermer dans le mal ? Est-ce que pour vous, c'est évident de faire quelque chose de mal et de continuer à faire... On a une conscience, on sait tous quand on fait quelque chose, si c'est bien, si c'est pas bien. Et est-ce que c'est évident pour une personne de se dire « je vais arrêter de voler du jour au lendemain, même si elle le souhaite ?»
3: Quand on parle de cercle vicieux, c'est bien ce que ça veut dire, c'est qu'on s'enferme dedans. Et quand on est dedans, quand on est pris dedans, on n'a pas forcément envie d'en sortir. C'est ce qu'on appelle être sous l'emprise de quelque chose. Donc oui, c'est assez facile de rester dans une voie, même si elle n'est pas bonne.
2: Pascal, tu penses qu'il y aurait des solutions à ça ?
4: Alors, il y a toujours des solutions, hein, mais c'est vrai qu'il y a des problèmes qui sont plus difficiles à résoudre. Et la question de rester enfermé dans le mal, c'est aussi par peur qu'on sache que je fais le mal. Et du coup, on va continuer à trouver des tas de possibilités pour éviter qu'on sache que je fais le mal. Et à un moment donné, il y a un point de non-retour. C'est-à-dire que quoi qu'il arrive, j'ai tellement fait de mal que c'est ou bien je vais jusqu'au bout, ou bien tout est dévoilé de ce que j'ai fait. Et ça, c'est compliqué de faire la part des choses.
2: D'accord. Alors, je souhaiterais qu'on parle d'une personne en particulier qui a été à côté de Jésus. C'était très frappant. Et c'était un brigand, il était sur la croix. Et il a préféré rester dans son mal alors qu'il était déjà crucifié à côté de Jésus. J'ai trouvé ça extraordinaire. Et du coup, Philippe, je te demandais, est-ce que tu peux me lire le Luc 23, versets 35 à 42, s'il te plaît ?
3: Le peuple est là et il regarde. Les chefs des Juifs se moquent de Jésus en disant « Il a sauvé les autres. Eh bien, il n'a qu'à se sauver lui-même s'il est vraiment le Messie, celui que Dieu a choisi. » Les soldats aussi se moquent de Jésus. Ils s'approchent de lui et lui offrent du vinaigre en disant « Si tu es le roi des Juifs, sauve-toi toi-même. » Au-dessus de Jésus, on a mis une pancarte avec ces mots « C'est le roi des Juifs. » Un des brigands, cloué sur une croix, insulte Jésus en disant « Tu dis que tu es le Messie, alors sauve-toi toi-même et sauve-nous aussi. » Mais le deuxième brigand fait des reproches au premier en lui disant « Tu es condamné à mort comme cet homme et tu ne respectes même pas Dieu. » Pour toi et moi, la punition est juste. Oui, nous l'avons bien mérité. Mais lui, il n'a rien fait de mal. Ensuite, il dit à Jésus, « Jésus, souviens-toi de moi quand tu viendras comme roi. »
2: Je dirais amen. Mais ça veut dire qu'il y en a un qui est pleinement conscient, qui sait qu'il n'a pas bien fait, il se dit « Je mérite ma sentence. » Mais l'autre, il reste enfermé... Dans sa bêtise, malheureusement. Et est-ce que ça ne ferait pas penser à un autre moment dans la Bible où, quand le peuple d'Israël est sorti d'Égypte, est-ce que pour vous, ça vous évoque quelque chose ? Est-ce qu'il y a eu un entêtement à ce moment-là ? Pas du tout.
4: Alors, il y a eu plusieurs entêtements dans la Bible, donc il y a plusieurs histoires. Hein. Mais celui qui est lié tout de suite et qui nous vient à l'esprit quand on parle de Jésus et du sacrifice, c'est en effet la sortie d'Égypte, entre la problématique des Égyptiens qui ne voulaient pas laisser partir les Hébreux et qui se sont entêtés malgré les plaies qu'ils ont eues. C'est vrai que là, c'est un exemple assez profond de l'entêtement dans le mal.
2: Et pourtant, dans les deux cas, il y a cette histoire de « je vous ai donné la vie », il y a cette histoire de sang, il y a Jésus sur la croix qu'on crucifie, qui perd du sang, et à un moment donné, Je pense que c'est juste avant la sortie d'Égypte. Moïse, je crois, a demandé au peuple de mettre du sang sur les linteaux pour respecter un accord qu'il y a eu. Et il y a toujours cette notion de sang. Philippe, est-ce que tu peux m'expliquer, s'il te plaît ?
3: Alors, c'est à l'occasion de la dernière plaie d'Égypte, hein, celle qui a déclenché en fait l'accord du pharaon pour qu'il puisse partir, hein, le fameux Let My People Go, hein, le gospel. Et c'est vrai que Dieu a demandé que les Hébreux mettent du sang sur la porte comme un signe que dans cette maison-là, il faut pas que les premiers-nés soient tués. Et donc c'est ce qui s'est produit, hein, ce miracle-là. Et c'est vrai que ce même sang, on le retrouve après sur la croix. Et on peut faire ce lien, c'est ce qui les a sauvés au moment de la sortie d'Égypte. Et ce sang sur la croix, Jésus qui donne sa vie là, c'est ce qui permet aussi le salut derrière. Donc il y a un vrai lien entre les deux.
2: L'entêtement du pharaon, est-ce que ça aurait pu s'arrêter avant ? Est-ce qu'il aurait pu se dire, je mets mon orgueil de côté, je...
4: Alors, c'est toute la difficulté de l'être humain dans ce domaine-là. L'exemple de Pharaon, c'est vrai qu'il est assez typique dans ce domaine, où on sent un homme qui a l'autorité, qui est pharaon, roi d'un grand pays, qui a une multitude de personnes autour de lui, qui a des esclaves aussi en termes d'hébreux qui sont là pour son service. Donc je suis quelqu'un. Et je pense que là, il y a déjà un premier pas compliqué pour l'homme avec un grand H sur reconnaître que je fais mal. On a toujours l'impression que si je reconnais qu'on a fait mal, je peux être quelqu'un qui n'est pas extraordinaire. Et ça, c'est le premier pas de l'entêtement. Et oui, bien sûr, il aurait pu arrêter avant. Mais avec tout ce qu'il y avait derrière, ça a été un entêtement vraiment d'orgueil, de fait qu'il avait peur de perdre son autorité, de perdre son pouvoir. Et il y a beaucoup de choses en jeu dans cette histoire.
2: Sauf que ça a quand même enchaîné une succession de malheurs. Et les conséquences ont été quand même catastrophiques pour les deux parties en plus. Même pas, c'est pas, ça concerne pas qu'une personne. Si je suis orgueilleuse vis-à-vis de toi, Pascal, ou vis-à-vis de Philippe, bah, l'orgueil peut prendre le pas et le dessus sur une entente et sur beaucoup de choses. Et je pense pas que la Bible soit favorable à ça, non ?
4: Alors c'est ça le problème, c'est qu'à partir du moment où on a une autorité et qu'on s'entête, il y a une conséquence pour tous ceux qui sont autour de moi. Alors que si ça me concerne que moi, ben je reviens un peu au brigand qui s'est entêté sur la croix. C'est entre guillemets son problème. Il n'a pas d'autres personnes autour de lui. Il veut s'entêter. Si tu es vraiment le Messie, sauve-toi et sauve-nous aussi. Oui, mais attends, tu as reconnu ou pas que tu as fait mal ? Mais ça, c'est une question entre lui et sa conscience. Le pharaon, c'est plus problématique parce que c'est en effet la même chose, une question entre lui et sa conscience dans les ordres qu'il donne, mais ça touche tout le monde. Et ça, c'est plus grave. C'est deux images-là où on a à la fois des conséquences individuelles, personnelles, mais aussi parfois dans le mal que l'on peut faire, des conséquences qui touchent les autres.
2: Philippe, si tu devais ramener ça à aujourd'hui, est-ce que tu penses qu'il y a seulement... parce que là, c'était le pharaon, donc c'est quelqu'un qui a beaucoup de pouvoir. Mais est-ce qu'on pourrait ramener ça au commun des mortels, si je puisse oser dire ça?
3: C'est vrai qu'on n'a pas tous le même pouvoir que pharaon.
2: Voilà.
3: Mais dans notre petite sphère d'influence, on a quelques notions de pouvoir, et quand on en a, on s'y accroche, parce qu'on aime ça. Hein, c'est vrai que la Bible nous exhorte à ne pas endurcir notre cœur. Et le texte dit justement, n'endurcissez pas vos cœurs, comme au temps du pharaon. Hein, oui. Justement, et dans ce texte-là, il est fait allusion à ce pharaon-là. Parce qu'endurcir son cœur, s'entêter à quelque chose, s'enfermer dans un schéma de pensée, dans des choses, nous empêche de voir tout ce qu'il y a autour. On n'écoute plus les conseils, on n'en fait qu'à notre tête. On est invivable et ça détruit les relations humaines qu'on peut avoir. Et derrière, ça fait du dégât. Tout comme les plaies d'Égypte n'ont pas touché que le pharaon, mais tous les Égyptiens qui étaient autour. De la même manière, nos choix ont des conséquences aussi sur notre entourage, parfois des graves conséquences. Voilà, s'entêter dans quelque chose, il faut toujours se méfier de ce genre de réaction.
2: Je me suis toujours posé la question, Pascal, est-ce que vous pensez qu'il y a seulement le peuple Israël qui a mis du sang sur ses linteaux? Vous ne pensez pas que peut-être il y a d'autres personnes qui se sont dit « Nous, on va changer parce qu'on a vu quand même que ce qu'ils faisaient, c'était bien ou... »
4: Alors, la Bible nous révèle en effet qu'il y a d'autres personnes que des Hébreux qui ont mis le sang sur les linteaux, qui ont d'ailleurs accompagné les Hébreux dans leur sortie d'Égypte, hein, qui les ont accompagnés dans le désert. Donc oui, c'est ouvert à tout le monde. Cette possibilité de reconnaître que Dieu est Dieu, et à un moment donné, hein, de reconnaître aussi que c'est lui qui peut nous sortir de cette enclave, de ces difficultés, de ce mal qui peut nous entourer.
2: Philippe, est-ce que tu aurais des pistes? On va dire que, par exemple, moi, je suis une personne orgueilleuse, je ne sais pas, peut-être, hein, sur des sujets. Est-ce qu'il y aurait des pistes pour que je puisse changer ça?
3: Il y a un très joli texte qui dit « Tu aimeras le Seigneur ton Dieu et ton prochain comme toi-même. Hein » Donc, quand on aime l'autre, on ne va pas l'écraser, on ne va pas vouloir se mettre devant lui, on va l'aider à grandir. Hein. Et donc, si chacun agissait comme ça, les uns avec les autres, ça serait formidable.
2: Oui.
3: Parce que l'autre n'est plus vu comme un adversaire, un concurrent, mais comme un partenaire, quelqu'un qui va m'aider à grandir. C'est vraiment la source de bonnes relations. Hein. Donc je pense que c'est plutôt ça. Alors, arrêter de s'attacher à sa personne, l'égoïsme, regarder les autres, voir en eux ce qui est bon, et puis les aider dans leur cheminement. Et logiquement, en retour, on devrait recevoir l'aide des autres, si ça se passe bien. Mais on ne va pas le faire pour ça.
2: Non, on doit le faire
3: parce que des fois, on peut être déçu.
2: Oui.
3: On peut aider les autres et puis ça ne revient pas en retour. Mais on ne le fait pas pour le retour. On le fait par altruisme. Voilà. Parce qu'on aime les autres, on va le faire.
4: Alors, j'ai envie de rajouter aussi, il y a ce texte est très intéressant, parce qu'il est aussi valable pour ceux qui font le mal. Dans le sens où, quand le texte dit... Tu aimeras ton prochain comme toi-même. Si j'ai du mal à m'aimer, je vais pas pouvoir aimer l'autre correctement. Et ça, c'est aussi un lien à se poser comme question. Pourquoi je fais le mal? Est-ce que je suis pas bien dans ma tête? Ça va pas? Est-ce que je suis dans le mal constamment? Donc je peux pas m'aimer non plus. Enfin, j'ai du mal à m'apprécier. Il y a aussi des personnes comme ça qui n'arrivent pas à aimer les autres parce qu'ils se supportent pas presque eux-mêmes. Il y a ceux qui sont forcément dans le mal parce qu'ils aiment faire le mal, etc. Hein, et ça, c'est autre chose. Mais il y en a certains. C'est simplement se dire, attends, j'ai une valeur quand même, et je devrais peut-être la sortir pour pouvoir être en meilleure relation avec les autres.
2: J'ai une question. Et pour toi, je suis désolée, elle est difficile.
3: J'ai un joker.
2: Garde-la pour l'autre émission. garde-le. Et si jamais, est-ce qu'on peut apparenter ça avec le pardon ? C'est-à-dire que, même si ce n'est pas forcément le sujet, mais l'orgueil, le pardon et autres, quand on est une personne qui n'arrive pas à pardonner, est-ce que ça pourrait venir avec ça?
3: Alors, quand on s'enferme dans le mal, la seule manière de s'en sortir, c'est de demander pardon. C'est de reconnaître qu'on a mal fait, d'aller vers la personne qui a été maltraitée de par ma faute, et s'humilier. C'est-à-dire, reconnaître. Et ça, cette demande de pardon, c'est ce qui va nous sortir de l'engrenage. Le pardon, c'est une puissance qui libère.
2: Oui.
3: Donc j'y crois très fortement. Alors c'est dur, il y a une démarche à faire qui est dure, mais c'est libérateur. Donc ça doit être nous encourager à nous tous de faire cette démarche.
2: Bah écoutez, en tout cas, je vous remercie énormément d'avoir partagé ce sujet avec moi. Je te remercie beaucoup, Pascal, d'avoir passé ce moment avec moi. Merci aussi beaucoup, Philippe.
3: Avec plaisir.
2: Et j'espère que vous allez passer une très bonne semaine.

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1: Michel Vanhove, bonjour.
2: Bonjour.
1: Vous êtes spécialiste en huile essentielle de plantes. Ça sent très bon dans notre studio aujourd'hui parce que vous êtes venu avec du géranium. Alors, vous allez nous parler d'une plante qui nous est très familière. Ceci dit, l'huile essentielle de géranium se partage, en tout cas sous mes yeux, en trois flacons. Nous avons le géranium bourbon, le géranium égypte et le géranium chine. Est-ce que là, on a donc ces trois origines de la plante ?
2: Pas vraiment. Mais ce sont trois qualités qu'on trouve en commerce en ce moment. Donc déjà, le géranium, bon, presque tout le monde qui a un peu de place a des géraniums comme fleur ornementale.
1: Sur la fenêtre, pour éloigner les moustiques notamment.
2: Voilà, puis il y a des plantes qu'on peut garder toute l'année à l'intérieur aussi, différentes variétés. Alors les géraniums, en fait le nom géranium, botaniquement parlant, c'est pas vraiment, c'est pas très correct, parce qu'en fait, il s'agit d'un pélargonium. Hein, et parce qu'il y a la plante...
1: C'est un nom qui est plus familier, je pense, assez familier.
2: Voilà, le pélargonium, c'est le nom d'origine. Et il y a plein de variantes. En fait, le géranium, on parle souvent aussi en aromathérapie du géranium bourbon, ce qui fait penser à beaucoup de gens, même parfois des spécialistes, que le géranium est d'origine de l'île de Bourbon. Ce qui est vraiment inexact. Le géranium, le pélargonium asperum, vient d'origine d'Afrique du Sud. Et donc, il a été amené en Europe dans les années 1690 à peu près. Et puis, petit à petit, on l'a trouvé ici et là dans certains jardins botaniques, avant que quelqu'un s'est mis à le distiller. Donc, ça a pris un certain temps déjà. Et ensuite, quand on a vu l'intérêt, c'est de nouveau l'industrie de parfum qui s'y intéressait, qui l'a implanté dans différents endroits, mais d'abord en Algérie. Donc il y a eu des grandes étendues en Algérie pour ensuite se retrouver à l'île de Bourbon. Et de là, donc, qualité Bourbon qui est très répandue, très connue dans les livres.
1: Est-ce que c'est la qualité la plus fine à côté du géranium de Chine ou d'Égypte ?
2: Voilà, donc, comme la plante, on le voit souvent, une plante sort quelque part, il n'y en a pas beaucoup, elle a un intérêt spécifique, on fait des essais, puis on l'enlève de son milieu d'origine, on l'implante dans des îles ou dans d'autres endroits, et puis d'un coup, ça prend une grande ampleur, et ça n'a parfois plus rien à voir avec le produit d'origine.
1: On pense par exemple à la lavande fine, celle qui était finalement d'origine sauvage, et puis ce lavandin grosso qui est cultivé partout maintenant, voilà. Et qui n'a plus du tout la même odeur.
2: Voilà, ou des lavandes qui sont cultivées en Tasmanie maintenant, et qui n'ont pas du tout l'odeur de ce qu'on trouve en France. Donc c'est pareil pour le géranium. Je suis très content, après des années, j'ai enfin trouvé un lot de géranium type Bourbon de son pays d'origine. Sur le flacon, il est marqué Afrique du Sud. Pendant tout un temps, on n'avait pas de production en Afrique du Sud, et maintenant, ils reprennent plein de plantes aromatiques qui sont distillées pour l'essence en Afrique du Sud. Donc, pour revenir au géranium, donc on considère pour les vertus dont on va parler un peu plus tard, que la qualité Bourbon, c'est celle qui domine, c'est d'ailleurs celle qui a la meilleure odeur, qui est d'ailleurs une couleur très verte. Et ensuite, on a la qualité qui est cultivée en Chine, on va dire géranium de Chine. On dit parfois géranium rosa. Il y a parfois des confusions, parce que quand on regarde tous les noms de géranium, il y a des noms de fantaisistes qui apparaissent. Mais grosso modo, quand on fait une étude historique de l'huile essentielle, il y en a eu de cultivés un peu dans toutes sortes de pays. Et de nos jours, c'est l'Égypte, l'Afrique du Sud et Chine qui vont dominer le marché en ce moment.
1: De valeur inégale, mais est-ce qu'on va retrouver globalement le même type d'emploi en termes d'aromathérapie?
2: Oui, globalement, on le retrouve. Donc, les propriétés, le plus important pour le bourbon, c'est anti-infectieux, déjà. Les problèmes de peau, antiseptiques, psoriasis, il y a le côté insectifuge, Ça, c'est très, très connu. Moins connu le côté en distress, dans les massages où on va associer le géranium à la lavande, à l'ylang-ylang, à des agrumes. Donc, on peut faire des mélanges de ces huiles essentielles. Et le géranium est important parce que... Quand on le sent tout seul, c'est parfois un peu fort, mais dès qu'on l'adapte, dès qu'on le mélange à d'autres huiles essentielles, elle crée un équilibre. Donc on dit parfois qu'elle est équilibrante, aussi bien pour les gens un peu fatigués que pour les gens un peu surexcités. Pour les deux.
1: Elle ramène à un niveau normal.
2: Voilà. Donc les indications pour les géraniums en général, c'est les problèmes de la peau, c'est l'eczéma. C'est parfois même des problèmes de mycose, des infections cutanées, les plaies infectées. Je pense à même des brûlures. Parfois pour des brûlures, on peut associer, on met d'abord de la lavande et ensuite du géranium contre les infections qui peuvent suivre à des brûlures. Il y a eu des recherches au Japon sur les mycoses, sur le côté infectieux, anti-infectieux, et c'était vraiment concluant. Donc c'est quand même une huile qu'on trouve facilement. Au niveau du prix, la qualité Bourbon est la plus chère, suivie par celle de Chine et d'Égypte. Et celle d'Égypte est jaunâtre et les deux premières sont très très vertes. Donc ça aussi c'est bizarre de voir que la couleur et l'odeur peuvent changer pour une plante d'une même origine.
1: Eh bien, je vous remercie Michel Vanov. Le géranium aujourd'hui, le Pelargonium asperum, c'était le thème de notre émission qui nous permet de jeter un petit coup d'œil dans ce monde des plantes.

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1: Caïque, que ferais-je donc de Jésus? C'est la question que tu souhaites nous poser aujourd'hui. Bah, explique-nous.
2: Alors, les textes sur lesquels je me base se trouvent dans Matthieu, le chapitre 17. Je conseille vraiment l'auditeur de lire ce chapitre. C'est un chapitre assez touchant, assez puissant quand même. Et je ne vais pas lire tous les chapitres et tous les versets, mais je vais vous décrire un peu ce qui se passe dans la scène. Comme ça, on peut c'est géolocaliser un peu. Et donc, Jésus, il est passé la nuit entre les mains des pharisiens parce qu'il était emprisonné. Et puis, en arrivant le matin, les pharisiens, ils vont prendre Jésus, ils vont amener à Pilate, parce que les pharisiens ne pouvaient pas mettre à mort quelqu'un par ses propres volontés, disons. Il fallait amener au gouverneur de la région, que c'était un Romain, alors les Caïchans, ça s'appelait un monsieur qui s'appelle Ponce Pilate.
1: Donc, il voulait le tuer, mais il fallait que ce soit Ponce Pilate qui le...
2: Parce qu'il n'avait pas le droit de tuer quelqu'un.
1: Okay.
2: Donc, il voulait mettre Jésus à mort, donc ils vont amener Jésus à Pilate. Et donc, Pilate, il va rencontrer Jésus. Et c'est intéressant, en fait, parce qu'il va rencontrer, et la première question que Pilate il va poser, c'est « Es-tu le roi des Juifs ?» Et tout au long, Jésus il va intervenir très peu. Et donc, Jésus est comme un spectateur, en fait, de son propre histoire. Il va voir qu'est-ce que se passe, mais il n'intervient pas beaucoup. Et donc, Pilate, il va se rendre compte, en fait, que Jésus, il est innocent. Et donc, Pilate va entrer dans une démarche d'essayer de sauver la vie de Jésus, de libérer Jésus. Et donc, c'était la période des fêtes, des Pâques. Et donc, à chaque fête juive, Pilate, il prenait quelqu'un qui était
1: emprisonné
2: et libérer cette personne. Le prisonnier, c'était la foule qui choisit, c'était le peuple qui choisit. Donc, à chaque fête, il faisait ça. Et cette fois-ci, alors, il a créé un plan, disons. Il a mis quelqu'un qui était un criminel, qui était accusé d'un meurtre et de causer d'une rébellion.
1: Donc, c'est un criminel avéré, quoi.
2: Avéré, voilà, justement. Et Jésus. Et du coup, il va poser la question à la foule, qui était quelque part libérée par les pharisiens, mais pas que elle.

0: du père, Barabbas. Et la foule, elle va choisir Barabbas. Et à ce moment-là, dans les versets 22 du chapitre 27, il y a la question que Pilate va faire. Alors, Pilate leur dit, « Qui ferai-je donc de Jésus, celui qu'on appelle le Christ ?» Et cette question, pour moi, c'est la question que Jésus nous pose aujourd'hui.
1: Oh, mais comment tu fais le lien, toi, entre cette histoire qui s'est passée 2000 ans, il y a 2000 ans, de cet homme qui voit un homme juste, fils de Dieu, un homme qui, entre guillemets, méritait d'être condamné et qui...
0: Tout à fait.
1: Et voilà. Qui se positionne finalement pas. En fait, il va pas se positionner pour Jésus. Comment toi, tu fais le lien avec nous aujourd'hui?
0: Par la lecture du texte, on va voir que finalement, Jésus il sera crucifié, que ça sera Barabbas qui sera libéré. Et à certains moments, Pilate, il va faire vraiment, littéralement, il va prendre un bassin d'eau, il va laver ses mains, il va dire, voilà, moi, je trouve cet homme-là innocent, c'est votre affaire, je ne veux pas que le sang de cet homme-là tombe sur moi. Et j'ai fait les liens parce qu'en fait, on a deux pôles, c'est-à-dire on a Pilate qui avait vraiment l'opportunité de sauver Jésus. Il y avait la foule qui était libérée par les pharisiens, mais qui était là de libre volonté, et que les deux vont choisir de crucifier Jésus, de mettre Jésus à mort, indépendamment du coup. Et donc, je vois en Pilate quelque chose dans le sens, ok, moi je sais que cet homme est innocent, je reconnais qu'il est innocent, que par ces faits-là, Pilate devait libérer Jésus. Et la foule, je vous rappelle, parce qu'en fait, la foule qui était présente à ce moment, beaucoup d'entre eux étaient probablement au moment où Jésus rentre à Jérusalem, qu'il y était accueilli comme les rois des Juifs. Et donc cette foule-là savait que Jésus n'était pas qui est simplement un homme, mais qui était quelqu'un de spécial. Et quand même, la foule aussi va mettre Jésus à mort.
1: Toi, tu vois ça comme une idée de pression? Qu'est-ce qui justifierait ces positionnements de Pilate et puis de la foule?
0: Tout à fait, justement, Pilate. Alors, les réflexes les plus naturels de tout être vivant, compris l'être humain, c'est l'autopréservation. D'accord? Donc, on va défendre notre survie et nos intérêts à tout coup. C'est un réflexe naturel que nous avons parce qu'il faut que nous puissions survivre quelque chose. Et Pilate, il y avait ces réflexes-là parce qu'il était le gouverneur. Il ne pouvait pas supporter son gouvernement, ne pouvait pas supporter une rébellion. Alors, il était quelque part en train de protéger ses intérêts.
1: Donc, défendre Jésus, c'était mettre un risque à son travail, à sa vie.
0: Voilà, à sa préservation, à lui. Et la foule, quelque part, elle était amenée par les pharisiens à défendre un intérêt qui n'était pas les siens.
1: Une manipulation.
0: Une manipulation. Donc, dans deux sens, les deux pôles ont souffert une pression, de autopréservation aux manipulations, et les deux pôles vont choisir. Pilate va choisir finalement, voilà, je vais mettre cet homme-là à mort, malgré que je sais qu'il est innocent, parce qu'il faut que je protège moi en premier.
1: Bon, j'essaie de voir la symbolique avec moi aujourd'hui maintenant. Est-ce que tu es en train de nous amener à penser qu'on met des fois à mort, entre guillemets, Jésus dans notre vie, par pression?
0: Je n'ose pas dire qu'on met à mort Jésus par pression, mais j'ose dire que parfois, on va révégéter Jésus par pression. Donc la question c'est qu'est-ce que moi je fais de Jésus? Et cette question est posée à moi et à nous tous parce qu'en fait, il y a une réponse qui doit être menée. Il y a une réponse qui doit être donnée active. Jésus, il demande, Pilate, il demande qu'est-ce que j'ai fait de Jésus? Et Jésus, à nous aujourd'hui, il demande qu'est-ce que vous faites de moi? Qu'est-ce que vous faites de mon sacrifice pour toi? Et donc, c'est pas qu'on met Jésus à mort par pression, mais parfois, on peut tomber dans l'erreur de rejeter Jésus, les sacrifices de Jésus, parce que nous souffrons dépression de plusieurs côtés, disons. Et je pense que l'intéressant dans cet aspect, c'est justement de savoir que cette question est posée à moi de manière personnelle. Alors, nous avons tous l'opportunité d'accueillir Jésus dans notre vécu ou pas. La foule et Pilate, ils ont vraiment refusé, ils ont vraiment rejeté. On ne sait pas qu'est-ce que Pilate devient. On sait par l'histoire que voilà, son gouvernement n'était pas très long, mais il n'y a pas forcément un rapport là-dedans. Mais pas dans un point de vue spirituel, Jésus nous tend la main. Il nous demande « qu'est-ce que tu fais de moi ?» Et moi, j'accueille cette question, moi, dans mon vécu, de ma manière de vivre, qu'est-ce que j'ai fait de Jésus ?
1: Et tu aurais une clé parce que finalement, parfois les peurs sont réelles. C'est-à-dire qu'il y a des vrais enjeux, des fois, au niveau de ton travail, au niveau là, quand on reprend l'histoire de Yassir, il a

0: été rejeté de toute sa famille. Donc finalement, qu'est-ce que tu fais de Jésus? Finalement, qu'est-ce qui fait qu'on va quand même être fidèle à Jésus? Pour une personne, par exemple, qui n'aurait pas accepté Jésus dans sa vie et d'entendre ça, on dit, pourquoi on le ferait finalement?
1: Justement, les réflexes de Pilate, pour moi, c'était humain. C'était naturel. Il a protégé ses intérêts. Et nous, on a la tendance à faire la même chose parce que c'est normal. Quelque part, il y a un coût pour faire les choses. Il y a un prix à payer. Et donc, on s'est dit, voilà, il y a des dangers, il y a parfois des risques, mon travail, peut-être même ma vie. Et la question, elle est posée quand même. Et c'est ça que je trouve puissant dans la Bible, parce qu'en fait, la Bible va dire dans le livre d'Apocalypse que Dieu, il est devant la porte, il frappe. Et c'est lui qui ouvre la porte, ça rappelle un peu l'histoire des Zachée, il va rentrer, il va dîner avec cette personne-là. Et donc, au moment, ça promet qu'on aura une sécurité ou que nos intérêts seront protégés, mais en tout cas, on a la promesse que Dieu sera avec nous. Et là, je reprends la pensée de Paul qui va dire dans le livre des Philippiens chapitre 4, que quand on accepte de cheminer avec Dieu, on aura une paix qui dépasse toute compréhension humaine. Donc, peut-être qu'il fallait que Pilate ou la foule puisse aller jusqu'au bout de ses convictions, d'oser payer les prix, de suivre Jésus et accepter le salut de Jésus. Il y a un prix à payer. Le salut est offert. Dieu nous offre ça. Mais il y a un prix pour suivre Jésus. Et moi, je dois être prêt à ouvrir la main, lâcher prise de mes propres intérêts et peut-être de l'autopréservation pour pouvoir accepter ce que Jésus m'offre.
0: Merci.
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0: 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Il est 11h.
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1: Bonjour à tous. Sécurité maximale en marge de la visite du pape Léon XIV en France. Le verdict attendu aujourd'hui au procès du meurtre de Federico Martin à Rambourou. Et puis, c'est une des pistes pour réduire les dépenses de la sécurité sociale. Certains frais pourraient bientôt être remboursés intégralement par les mutuelles. À la une ce vendredi, Léon XIV est en France. Le pape atterrit tout à l'heure à Orly, accueilli par Emmanuel Macron. Le souverain pontife entame donc une visite de 4 jours sur le territoire français qui l'amènera de Paris à Metz en passant par Lourdes. Une visite placée sous haute sécurité. On écoute le ministre de l'Intérieur, Laurent Nunez, qui s'exprimait ce matin à Paris.
2: Aujourd'hui, ça a été dit, on aura 15 000 forces de sécurité intérieure mobilisées. Il y a 2500 sapeurs-pompiers. Il y a aussi évidemment les associations agréées de sécurité civile. Il n'y a pas de menace caractéristique dirigé contre le Saint-Père ou contre l'événement. Mais on est dans un contexte qui n'a pas changé, qui est celui d'un contexte de menace terroriste extrêmement élevé. Donc voilà, il y a une vigilance totale de l'ensemble des forces de sécurité intérieure et en amont de ça, évidemment, des services de renseignement qui ont fait un énorme travail pour préparer cette visite importante.
1: Et pour sa première journée dans la capitale, le souverain pontife va se rendre d'abord à l'Élysée, puis effectuer une visite à l'UNESCO avant une première déambulation papale dans les rues de Paris où plus d'un million de personnes sont attendues et une veillée au Stade de France auprès de 80 000 jeunes. La baisse des taxes n'est pas prévue pour freiner la flambée des prix à la pompe. C'est ce qu'a annoncé hier soir Emmanuel Macron, invité du 20h de TF1 et France 2. Le chef de l'État a notamment affirmé agir sur la scène internationale pour tenter de faire baisser les prix des carburants. Le président a toutefois déclaré n'exclure aucune piste. En parallèle, le ministre du Commerce, Serge Papin, lui, encourage les Français qui ont droit à demander l'aide du gouvernement pour les grands rouleurs. Jour de verdict à la cour d'assises de Paris. Après 3 semaines de procès intense, on s'apprête à connaître le sort des meurtriers présumés de Federico Martin à Rambourou. L'ancien international de rugby argentin battu en pleine rue en mars 2022. Mercredi, l'avocat général avait réclamé de lourdes peines, 27 ans de réclusion criminelle contre Loïc Le Priol pour assassinat et 20 ans contre Romain Bouvier pour tentative d'assassinat. Et pendant ces 3 semaines en agrangé, les deux hommes ont tenté de plaider la légitime défense.
3: Oui, Loïc Le Priol et Romain Bouvier sont catégoriques, ils n'ont jamais voulu tuer. Ils invoquent la peur, la confusion et un prétendu réflexe militaire. Pourtant, l'enquête révèle qu'après la bagarre, ils ont délibérément poursuivi la victime dans la rue en étant armés. Deuxième accro dans leur défense, les regrets. L'enquête a prouvé que les deux hommes continuaient à se fréquenter régulièrement alors qu'ils avaient interdiction de se voir en raison d'un contrôle judiciaire lié à des violences commises en 2015. Et puis, il y a leur engagement à l'extrême droite, des erreurs de jeunesse selon eux. Mais dans leur téléphone, les experts y ont trouvé des messages racistes et le code 88 lié à l'imagerie du Troisième Reich.
1: Et le verdict de la cour d'assises de Paris est attendu dès ce soir. Dans le reste de l'actualité, Gaza traverse actuellement la pire crise économique jamais observée dans le monde. C'est ce que révèle un rapport de l'ONU publié hier. Le montant nécessaire estimé à la reconstruction du territoire s'élève à plus de 70 milliards de dollars. Aujourd'hui, le PIB par habitant à Gaza équivaut à 51 centimes d'euros par personne et par jour. En France, comment réduire les dépenses de la sécurité sociale? En demandant par exemple aux mutuelles de prendre en charge à 100% certains remboursements. Un rapport commandé par le gouvernement préconise un transfert de remboursement d'optique, d'audioprothèses et de transport sanitaire pour près de 5 milliards d'euros à la charge des mutuelles. Mais pour le professeur d'économie et président de l'Institut Santé Frédéric Bizard, c'est tout le système qu'il faut revoir. Écoutez.
4: Ce modèle-là de privatisation d'une partie du système de santé n'est pas adapté à un modèle républicain. Il faut un modèle hybride dans lequel vous avez une place pour les assureurs privés, mais cette place, elle doit être organisée comme une délégation de services publics, tout en permettant à qui le veut de pouvoir passer par son assureur s'il veut se payer ses cures thermales, se payer ses lunettes, par exemple, mais pas obliger la population entière à cotiser pour des prestations qui ne sont pas obligatoirement du domaine assurantiel.
1: Et en 2027, les cotisations des mutuelles devraient augmenter de 7 à 8% selon plusieurs cabinets d'experts. Le sud de la France, toujours en alerte pour les incendies. 7 départements sont placés en vigilance orange pour des risques de feux de forêt. Cette année, près de 98 000 hectares ont déjà brûlé et 21 000 départs de feux ont été dénombrés selon l'Office national des forêts. Et puis en foot, c'est l'heure de la grande première pour Zinedine Zidane. Le nouveau sélectionneur de l'équipe de France va disputer son tout premier match sur le banc des Bleus ce soir face à la Turquie. La première des 4 rencontres de Ligue des Nations pour les tricolores. Coup d'envoi à 20h45. Bon après-midi à tous.
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2: Éric Denimal, bonjour.
3: Bonjour.
2: Nous vous retrouvons depuis de nombreuses semaines sur notre antenne pour ces émissions La Bible aux mille visages. Vous êtes pasteur et journaliste. Vous avez écrit ce livre, La Bible dans la série Pour les nuls, une Bible qui se veut illustrée dans le cadre de ce que vous présentez, avec une avancée qui est faite petit à petit de la découverte de des textes qui sont tels qu'ils sont écrits dans le texte biblique. Et la semaine dernière, vous en étiez arrivé à l'histoire de Caïn et Abel. Alors, ces deux personnages dont la communication n'est pas clairement établie, en tout cas dans la Bible, ou du moins la non-communication est établie, elle. Oui. Alors, que dire encore sur ces deux personnages ?
3: Ce qui est intéressant avec l'histoire de Caïn et Abel, c'est que finalement, ils représentent un petit peu symboliquement ou synthétiquement tous les conflits ou un certain nombre de conflits qui peuvent exister, pas simplement entre deux frères, puisqu'il faut le rappeler, ils étaient frères, mais en même temps, toute la difficulté qu'il y a à vivre un relationnel avec le regard que l'on porte l'un sur l'autre ou que l'on n'accepte pas qu'il soit porté. Parce que tout commence en quelque sorte, a priori, tout commence dans cette difficulté, dans ce défi permanent, dans ce conflit entre les deux frères. Tout commence, d'après le texte biblique, à la suite d'une initiative personnelle de Caïn, qui est d'offrir à Dieu quelque chose. Caïn est cultivateur, il offre à Dieu, il fait une offrande pour se rendre peut-être Dieu favorable, mais alors on se pose la question d'où vient son intuition, puisqu'il n'y a encore aucune loi qui n'a été donnée sur les sacrifices et sur le sens des sacrifices. Donc Caïn, peut-être parce qu'il sent que le relationnel entre Dieu et les hommes est déjà en difficulté, essaie d'entrer en contact avec Dieu, lui offre l'offrande de son travail, quelques fruits, quelques légumes, et face à ce geste qui n'a pas d'explication, en tout cas le texte biblique ne nous dit rien, Abel, le frère, regarde et puis se dit peut-être: pourquoi n'en ferais-je pas autant ? Puisque à ce moment-là, Abel va aussi à son tour offrir le fruit de son travail. Lui, il est berger et il va offrir les prémices de son troupeau, c'est-à-dire sans doute de jeunes agneaux. Combien, on n'en sait rien. Pourquoi, comment, on n'en sait rien non plus. Le texte est très bref. Mais voilà que, à la suite de l'offrande, je parle d'offrande parce qu'il s'agit de végétaux, qui sont offerts, c'est l'offrande de Caïn, arrive derrière le sacrifice ou les sacrifices d'Abel. Sacrifice, ce ne sont plus des offrandes, puisque là il s'agit d'animaux vivants et sacrifiés. Donc Abel offre aussi le fruit de son travail, et le texte nous dit que Dieu regarda favorablement l'offrande, le geste d'Abel, ce qui semble dire qu'il ne regarde pas tout à fait favorablement celui de Caïn. Et ce regard-là, ou ce jugement-là, qui semble presque arbitraire, une préférence, va déplaire à Caïn. Ce qui sous-entend, là aussi, que Caïn a vu le regard de Dieu, ce qui est aussi intéressant, parce que voir le regard de Dieu ou comprendre l'attitude de Dieu à l'égard d'Abel, ça veut dire quand même une certaine proximité. Et Caïn va être jaloux. Tout simplement, il va être jaloux, ce sentiment qui est assez facile, qui peut naître facilement, quand on n'est plus le préféré, quand on n'est pas celui que l'on admire, que l'on regarde et que l'on encense. Et à partir de là, il va y avoir une réaction de la part de Dieu. Dieu va dire, mais Caïn, pourquoi est-ce que tu... pourquoi tu regardes, pourquoi tu t'irrites, voilà, c'est ça, je cherchais après le texte, pourquoi tu t'irrites, pourquoi tu te mets en colère, ce n'est pas juste, alors corrige ton regard, corrige ton attitude. Et c'est assez intéressant de noter que Dieu regarde a priori favorablement Abel, c'est à Caïn qu'il parla. Et si quelque part Caïn souhaitait entrer en communication avec Dieu, il est clair qu'il y est arrivé. Peut-être pas de la meilleure des façons, mais il y est arrivé. C'est-à-dire que Dieu va lui parler. Et Dieu va lui dire, fais attention, tu es sur une mauvaise voie. C'est-à-dire que si tu laisses gagner ta colère, si tu laisses gagner cette jalousie qui va entraîner la haine, etc., quelque part, tu es mal parti. Et tu vas en être victime. Alors, il faut tout de suite corriger ça. Il ne va pas dire, il ne va pas expliquer en disant « Voilà pourquoi je préfère Abel, voilà pourquoi je préfère son geste. » Il va dire « Corrige le tien. » Il ne va même pas parler de l'offrande, il ne va pas parler du sacrifice. Il va dire « C'est ton attitude, c'est ton cœur qui est là en question et en danger. » Et à ce moment-là, on se rend compte que finalement, déjà, on dépasse le simple rite qui a été mis en place, là, des sacrifices et des offrandes, pour parler du cœur, de la situation du cœur, la disposition du cœur. Et ça, c'est sans doute un indice, parce que ça nous permet peut-être de mieux comprendre pourquoi Dieu regarde favorablement l'un et pas l'autre. Il serait dangereux de dire, comme on a pu le dire d'ailleurs, l'attitude de Caïn n'était pas très bonne quand il a offert son sacrifice. Sauf que on ne lui avait rien demandé, sauf que c'est un geste spontané, et qu'à la limite, si le geste spontané est un peu maladroit, il n'empêche qu'il vient du cœur. Et à ce moment-là, on peut dire, ok, c'est pas tout à fait ce qu'il aurait fallu, mais encore aurait-il fallu savoir ce qu'il fallait. Parce que les lois sur les sacrifices, sur les holocaustes, sur les offrandes, etc., vont venir beaucoup plus tard dans l'histoire d'Israël. Et donc, on ne peut pas juger de l'attitude de Caïn et Abel en fonction du sacrifice qu'ils ont fait et en fonction des lois qui n'existent pas encore. Vous comprenez? Donc là, il y a là quelque chose qui est faux quand on dit « Oui, mais le sacrifice d'Abel était nettement supérieur au sacrifice de Caïn. » En quoi serait-il supérieur, puisqu'il n'y avait pas de règles? Et chacun a offert le fruit de son travail. Donc, on n'allait pas offrir autre chose que le fruit de son travail. Et donc, quelque part, on reste dans une espèce de mystère et on ne comprend pas trop pourquoi Dieu regarde plus favorablement Abel que Caïn. Alors certains vont dire, oui mais ça c'est la suprématie de Dieu, Dieu fait ce qu'il veut. Sauf que si Dieu commence à faire du favoritisme, dès le début, on peut se poser des questions sur sa justice, sur son amour, sur son attitude. Parce que du coup, à chaque fois, je vais pouvoir me poser la question de savoir, est-ce que Dieu m'aime ou est-ce qu'il ne m'aime pas? Est-ce qu'il m'apprécie ou est-ce qu'il ne m'apprécie pas? Est-ce que je fais partie de ses préférés ou est-ce que je fais partie de ceux qu'il n'aime pas? Et à ce moment-là, on est en face d'un Dieu qui fait des différences entre les uns et les autres, et ça, ce n'est pas très juste. Et toute l'histoire d'Israël va nous montrer, plus loin dans la Bible, qu'à chaque fois que quelqu'un est le préféré de quelqu'un d'autre, ça pose problème. Ça pose vraiment plus de problèmes que ça n'en résout, parce que l'amour peut être effectivement une manifestation sympathique, mais il n'empêche que quand l'amour devient exclusif, au détriment d'autres amours, ça crée des tensions et ça crée des conflits. Et c'est ce qui se passe là. Et ce qui me semble important, c'est que Dieu va dire à Caïn, fais attention, corrige ton cœur, corrige ton regard, ne juge pas du mien. À la limite, il dit ça, hein, mais corrige ton regard, parce que sinon, ça va être grave. Et à ce moment-là, le texte nous dit que Caïn va voir Abel, comme pour lui dire quelque chose. Peut-être se dit-il, bon, c'est vrai, on va s'expliquer, ou n'importe quoi. Mais le texte reste en suspens. C'est assez étonnant. On a l'impression qu'il y a une coupure. Caïn dit à Abel, et puis le texte ne dit plus rien. Et en fait, on a vraiment l'impression que le texte nous dit, Caïn a eu l'intention de parler à Abel. Il était sur le chemin de le faire, et puis il s'est repris. Et finalement, au lieu de lui parler, il va le tuer. Et c'est là où il y a le problème de la non-communication, pas d'explication. Donc je reste sur ma haine, je reste sur mon sentiment, qui n'était pas juste, mais ça je n'en sais rien encore. J'aurais dû le corriger, Dieu me l'a dit, mais je ne l'ai pas fait, parce que finalement je fais ce que je veux. Et là, dans cette situation, il y a une injustice. Cain va être à son tour injuste. Il va répondre à ce qu'il semble être une injustice par l'injustice, et il va tuer Abel. D'un seul coup, Dieu va intervenir après coup. C'est-à-dire que Dieu n'intervient pas avant, il n'arrête pas le bras de Cain, comme plus tard il va arrêter le bras d'Abraham au moment où Abraham doit sacrifier son fils. Il n'arrête pas le bras, il laisse aller Cain jusqu'au bout, et puis ensuite il va le voir et dit « Qu'est-ce que tu as fait ? Qu'est-ce que tu as fait de ton frère ?» La réponse de Cain va être assez étonnante, il va dire « Mais suis-je le gardien de mon frère ?» Sous-entendu, le gardien de mon frère, c'était pas moi, c'était toi. S'il fallait faire quelque chose, il fallait que toi tu fasses quelque chose. Et c'est quand même assez intéressant de voir qu'encore une fois, lorsque Dieu vient demander des comptes, quelque part, à Cain, pour lui dire « qu'est-ce que tu as fait ?», on a l'impression qu'on se retrouve un petit peu avant, lorsque Dieu va voir Adam et lui dit « qu'est-ce que tu as fait ?». Et Adam va dire « c'est quand même un peu de ta faute, c'est la femme que tu m'as donnée ». Et là, suis-je le gardien de mon frère ? Écoute, s'il y a eu un problème, c'est ta faute. Tu n'avais qu'à, toi, être le gardien de mon frère, parce que c'est ton rôle. C'est assez intéressant de voir cette façon de faire, cette façon de transformer l'histoire, et puis de montrer finalement que ne pas avoir écouté Dieu qui disait « corrige ton regard, corrige ton geste », fait que Cain va faire ce qu'il ne fallait pas faire, il va tuer son frère, et il va être maudit en quelque sorte à cause de ça.
2: Mais je vous propose peut-être qu'on poursuive la semaine prochaine dans le cadre de ces émissions autour de ce personnage qu'est Cain, parce que la Bible en parle encore par la suite. En tout cas, là, cette non-communication, cette absence de communication qui sans doute aurait été à l'origine de ce crime, de ce premier meurtre en plus de l'histoire de l'humanité selon la Bible. Je rappelle Éric Denimal que vous êtes l'écrivain du livre La Bible pour les nuls, une série qui veut mettre à la portée de tous certains éléments. On l'a tout d'abord connu dans la partie informatique. Là, c'est autour de ce livre, le best-seller de l'humanité, hein, le livre le plus vendu au monde, le plus partagé, le plus traduit également. Et en votre compagnie, nous essayons d'avoir un regard purement sur le texte, le texte propre de la Bible, sans édulcorer, sans fioriture. Je vous propose qu'on se retrouve la semaine prochaine pour poursuivre cette découverte.
3: Avec plaisir.
2: À bientôt.
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Lyon le 26 et 27 septembre. Il est encore temps d'assister à la 6e édition du Lyon Gospel Festival avec au programme 2 soirées de concerts avec Lyon Gospel Academy, Lilo Gospel et The Feeling Good Choir, The Feelings 9 et Emmanuel Pidjob également. Avec une scène tremplin pour mettre les voix amateurs à l'honneur. Le Lyon Gospel Festival du 25 au 27 septembre avec Emmanuel Pidjob à la Salle Molière et à l'Escale Lyonnaise. À Dreux, demain samedi 26 septembre, dans le cadre magnifique de la chapelle au domaine royal de Dreux, le gospel prendra une dimension particulière. Les voix résonneront avec profondeur, portées par l'acoustique du lieu et la simplicité du moment. Ne manquez pas le concert donné par Gospel Victory à 20h au domaine royal de Dreux. Une invitation à partager un moment musical authentique dans un cadre chargé d'histoire. À Launay en Suisse, à 10 km de Lausanne, également ce 26 septembre. Venez assister à un concert de restitution suite à une masterclass avec Pascal Orica et la formation One Step Gospel. Une heure entre énergie, voix et émotion. 26 septembre dans l'église One For You de Launay à 18h. Entrée libre, chapeau à la sortie. À Cerquigny, en Normandie, également ce 26 septembre, la formation Gospel Church avec Céline Languedoc, Judith Flessel-Toto et bien d'autres en concert gratuit place de l'église à Cerquigny. Ils seront le vendredi 9 octobre à

0: 20h30 dans l'église Notre-Dame de l'Assomption à Compans en Seine-et-Marne et le 24 octobre à Lille. À Marseille, dimanche 27 septembre, venez vivre un moment unique de musique, de partage et d'émotion avec le chœur Gospel Mars. Sous la direction de Magali Ponsada, Gospel Mars, c'est une centaine de voix réunies pour faire vibrer l'église au son des grands classiques du gospel. Entre énergie, spiritualité et joie, dimanche 27 septembre à 18h, église de Saint-Barnabé à Marseille. À Ungersheim, proche de Mulhouse, vendredi 2 octobre, la formation Ubuntu Gospel sera en concert à 20h30 à l'espace Le Trèfle. 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
1: Bonjour à tous, c'est pour moi une grande joie d'être parmi vous aujourd'hui. Les mots du pape Léon XIV dans son discours en français. Il y a quelques minutes à l'Élysée, le souverain pontife a salué les valeurs de la France à travers notamment la déclaration des droits de l'homme. La visite du pape en France va durer 4 jours. Il prononcera notamment un discours cet après-midi au siège de l'UNESCO. Suivra une grande déambulation sous haute sécurité dans le centre de Paris avant une grande veillée de prière au Stade de France ce soir. Ils seront 11 à être renvoyés devant une cour d'assises pour le meurtre de Thomas à Crépol dans la Drôme lors d'un bal de village il y a 3 ans. L'adolescent âgé de 16 ans a été victime de coups de couteau. La justice retient la circonstance aggravante de racisme envers la race blanche et la nation française. Le parquet de Valence avait pourtant contesté cette circonstance aggravante dans son réquisitoire définitif. Verdict attendu aujourd'hui au procès de l'assassinat de Federico Martín Aramburu, l'ancien international de rugby argentin tué par balle à Paris en mars 2020. Avant que le jury ne se retire pour délibérer ce matin, le principal accusé, Loïc Le Priol, a demandé pardon à la famille. 27 ans de prison ont été requis contre lui, 20 ans contre son co-accusé, Romain Bouvier. L'alerte de la contrôleuse générale des lieux de privation de liberté. Dominique Simonneau déplore le manque de transparence sur les morts en prison et dans les hôpitaux psychiatriques. Plusieurs centaines de personnes meurent chaque année en France dans un lieu privatif de liberté sans que leur nombre exact soit connu. Selon une étude du Conseil de l'Europe, le taux de suicide dans les prisons françaises est très au-dessus de la moyenne européenne. Et puis le foot avec le début de la Ligue des Nations pour l'équipe de France ce soir. Match en Turquie pour la première de Zinedine Zidane sur le banc en tant que sélectionneur. Hasard du calendrier, un autre champion du monde 98 fait lui aussi ses débuts de sélectionneur aujourd'hui. Patrick Vieira avec le Sénégal. Les Sénégalais jouent cet après-midi contre le Mozambique pour un match de qualification à la Coupe d'Afrique des Nations. Voilà pour l'essentiel de l'info. Passez une excellente après-midi.
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1: Bonjour à tous. Chaque été, c'est la même chose. Les personnes souffrant d'acné voient l'état de leur peau s'améliorer avant qu'une nouvelle poussée ne se manifeste au moment de la rentrée. Un phénomène connu sous le nom d'effet rebond. Concernant l'acné, le soleil est un faux ami. Il est vrai qu'après les vacances d'été, l'on croit que l'acné a disparu comme par miracle. Mais ce n'est qu'une impression. En fait, les UV ont tendance à épaissir la peau. Le sébum est bloqué, la peau est plus sèche et empêche les boutons de sortir. Mais une fois que le bronzage commence à partir, la peau retrouve son épaisseur normale, l'excès de sébum ressort et l'acné revient, rebondit. Pour contrer cette résurgence de l'acné, la protection solaire est une arme de choix. Donc sur la plage ou l'hiver sur les pistes, c'est protection maximale. Par ailleurs, la plupart des traitements contre l'acné et le soleil font rarement bon ménage. Comme le souligne le syndicat national des dermatologues et vénérologues, si un traitement a été prescrit par le dermato avant le départ en vacances et qu'il a été suspendu ou remplacé par des traitements non photosensibilisants, il faut rapidement le reprendre sans attendre la poussée qui peut être en plus majorée par le stress de la rentrée. Et si aucun traitement n'a été jusqu'à présent prescrit, vous trouverez en parapharmacie des produits de soins qui permettront d'attendre le rendez-vous chez notre dermatologue. Certains comportements sont en revanche à proscrire. Presser ou triturer les boutons, qui pourraient être source de marques et de cicatrices indélébiles. Faire des UV pour sécher les boutons. Enfin, le maquillage permet de camoufler les boutons. Il faut toutefois utiliser des produits adaptés, non comédogènes, et surtout se démaquiller avec précaution le soir. Il faut également privilégier les poudres plutôt que les compacts.
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1: Bienvenue à notre post-it. Aujourd'hui, on va parler des formes de se connecter avec Dieu. Et si tu as envie de te connecter avec ton Créateur, il faut vraiment écouter ce post-it jusqu'à la fin. On va lire un texte qui se trouve dans le livre de Psaumes, chapitre 47. On va voir du verset 7 jusqu'à 8. Et on dit comme ça le texte. Chantez Dieu, chantez. Chantez pour notre roi, chantez. Car Dieu est roi de toute la terre, chantez un poème. Il y a des différentes formes de se connecter avec Dieu. Alors, la première qui vient souvent dans notre tête, c'est la prière, discuter avec Dieu. Mais il y a aussi d'autres, comme par exemple écouter et étudier la Bible, la parole de Dieu, témoigner, servir Dieu. Mais c'est vrai qu'il y a une chose que des fois, pour certains, passe inaperçue et qui est aussi autant importante que les autres, qui nous permet de nous connecter vraiment à Dieu. Et cela, c'est bien le chant. C'est le thème de ce psaume. D'ailleurs, les psaumes, c'était aussi des chansons qui ont chanté à l'église de l'époque. Mais pourquoi alors le chant, ça pourrait être quelque chose qui m'aide à me connecter avec Dieu? Alors, moi, je te propose d'expliquer ça en trois points. Alors, premier point, c'est que lorsqu'on chante, on pratique une certaine abstraction de ce qui est autour de nous. Si tu penses, c'est difficile à penser, à réfléchir, à analyser des choses pendant qu'on est en train de chanter, ou alors on se perd dans ce qu'on est en train de faire. Des fois, chanter, ça permet justement qu'on puisse tourner nos yeux vers Dieu et ne plus être distrait par les choses qui sont autour de nous. Deuxième chose, lorsqu'on chante, le fait qu'il y a des notes, qu'il y a des rythmes et que ces choses sont valorisées, il y a aussi notre émotion qui peut être portée. Notre vie spirituelle, ce n'est pas juste d'utiliser la tête pour réfléchir, mais c'est aussi d'utiliser le cœur pour avoir des émotions positives pour notre Dieu. Et le chant aide bien à ça. Troisièmement, le chant a toujours une fonction au niveau de la société, et il a toujours une fonction jusqu'à aujourd'hui, de nous aider à mémoriser des choses importantes. Et c'est vrai que des fois, lorsqu'on chante, et on apprend un chant, et on apprend ses paroles, sans remarquer, on est en train de mémoriser des textes de la parole. Et on ne sait jamais où est-ce que ces textes vont être tellement importants et pertinents pour ce qu'on est en train de vivre. Alors, si tu veux vraiment te connecter en plénitude avec le Seigneur, mon invitation pour aujourd'hui, c'est que tu puisses chanter. Tu n'as pas la voix qu'il faut, ce n'est pas un problème. Le Seigneur n'est pas exigeant à ce niveau-là. Mais en chantant, tu vas trouver ton Seigneur d'une façon très profonde. Et cela va t'aider à te connecter avec lui.
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1: C'est le week-end et il a un parfum de fête, des jardins en folie, une comédie musicale au soleil de Pagnol, une mer à explorer et une grande célébration de la famille au bord du Léman. À Paris, les jardins font la fête. Samedi et dimanche de 14h à 19h, la fête des jardins investit Parc et Square de la capitale avec un village central au parc de Choisy dans le 13e. Au programme, ateliers de jardinage, balades botaniques, rencontres avec les jardiniers de la ville et l'ouverture exceptionnelle de jardins partagés. Et c'est gratuit. Une belle occasion de s'émerveiller devant la création, les mains dans la terre. À Marseille, tout le monde chante Pagnol. Pour la première fois, Manon des Sources devient une comédie musicale. Au théâtre de l'Odéon, Manon, Hugolin, Le Papet, 22 chansons originales, du rire aux larmes. Les dernières représentations seront vendredi à 20h, samedi à 15h et 20h, dimanche à 15h. Et le dimanche, d'ailleurs, cap sur La Voie est libre, la corniche Kennedy devient piétonne de 10h à 19h. À Nice, dernier week-end pour l'exposition événement de l'été, Henri Matisse, Yves Saint-Laurent, Le Beau, La Mode et Le Bonheur au musée Matisse à Cimiez. Près de 160 œuvres, tableaux, dessins, croquis et robes de haute couture. Deux créateurs qui ne se sont jamais rencontrés, mais partageaient le même amour de la couleur. Clôture lundi, ne traînez pas. À Monaco, on plonge au musée océanographique avec Méditerranée 2050, l'expérience immersive qui vient de franchir le cap du million de visiteurs. On y découvre la richesse de notre mer, on comprend ce qui la menace et on se projette dans une Méditerranée régénérée. Et puis il y a tout le reste, 90 bassins, 6000 poissons, le lagon aux requins et la terrasse panoramique avec sa vue à couper le souffle sur le rocher. C'est ouvert tous les jours, une valeur sûre pour une sortie en famille. On finit en Suisse romande, c'est le dernier week-end de la Biennale Images Vevey. Pour sa 10e édition, le thème est tout un programme. We are family. Une cinquantaine de projets venus d'une vingtaine de pays investissent les rues, les parcs et jusqu'aux façades de la ville. Des photographies

photographies parfois monumentales installées en plein air qui transforment Vevey en galerie à ciel ouvert. Et vous savez quoi? Le tout est gratuit. Les lieux intérieurs sont ouverts de 11h à 19h jusqu'à dimanche. Prévoyez large, il y a de quoi marcher toute une journée.

0: week-end à tous.
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0: 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Il est 14h.
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2: Au Salon du Livre de Genève, on rencontre aussi un certain nombre d'associations. Il y a une association, les grands-parents pour le climat. Elle existe à Genève, entre autres, et depuis des années, avec des tas d'engagements. Et on est avec Jacqueline Lecoq. Bonjour Jacqueline.
3: Bonjour.
2: Juste en face de nous, vous avez un petit stand pour les petits et pour les grands, pour montrer l'énergie, que ce n'est pas facile de développer l'énergie. Expliquez-nous tout cela.
3: Voilà, alors effectivement, c'est une maquette sur laquelle on peut, en pédalant, faire tourner des trains, ce qui permet de nous d'expliquer aux enfants et aux ados les différences entre les énergies fossiles et les énergies renouvelables. Parce que c'est un concept qui n'est pas forcément évident pour eux, sachant qu'ils subissent aussi les aléas du climat, les canicules, etc. Ils voient des choses à la télévision. Donc, parler de la nuisance des énergies fossiles, dont on aimerait que 80%, voire plus, restent sous-exploitées sous la Terre, ça permet d'aborder ce sujet-là et puis d'inverser en disant qu'il vaudrait mieux mettre l'accent, bien plus que ce qu'on fait actuellement, sur les énergies renouvelables.
2: Dans Grands-parents pour le climat, je vois aussi la notion d'expérience et d'âge qui permet d'avoir du recul. Consommer et non pas consumer la planète, c'est un peu votre slogan, avec ce recul de l'âge et de l'expérience.
3: Tout à fait. Oui, parce que après-guerre, moi je suis née après-guerre aussi, j'ai profité de tous les progrès industriels qu'on nous a mis à disposition, mais sans vraiment me rendre compte, et je ne suis pas la seule, qu'en fait on allait au-delà de besoins fondamentaux, puis qu'on était dans une sorte d'hubris, donc consommer toujours plus, et puis ça nous faisait, on aimait ça quoi, c'était génial, mais jusqu'au jour où je me suis rendu compte que de voyager, d'aller voir des pays en avion, de faire certaines choses, d'acheter des fringues à tout bout de champ, finalement, ça avait un impact sur la planète, sur notre existence. Et pour moi, c'était une révélation quelque part. Quand il y a eu la COP à Paris, ça m'a encore permis de prendre encore plus conscience de tout ça. J'ai personnellement arrêté de prendre l'avion. J'en avais quand même bien profité avant. J'ai plus de voiture et j'ai un abonnement demi-tarif au CFF. Parce que j'en ai pas vraiment besoin. Mais je peux comprendre que des jeunes parents puissent pas aller dans le même sens immédiatement que moi.
2: Et ce sens, cette réflexion, vous avez envie de la partager, c'est ça? Dans ce stand ici, au Salon du Livre, c'est ça, c'est de se dire, voilà, il y a un autre moyen de penser et de réfléchir.
3: Tout à fait. Il faut penser où s'arrêtent nos vrais besoins et où va l'excès. Parce qu'il n'y a pas dans un monde fini, ce n'est pas possible de continuer à produire de cette manière-là. On doit absolument respecter les limites planétaires, dont on a déjà passé 6 sur 9, si je ne me trompe pas, si ce n'est pas encore plus. Et on va d'ailleurs fêter entre guillemets, le jour du dépassement, en anglais Overshoot Day. Et cette année, ce sera le 11 mai en Suisse. Et c'est l'année, c'est le jour où la Suisse a épuisé tout ce que la nature peut reproduire en une année et mettre à notre disposition. Donc on est déjà au-delà de ce qui est possible.
2: Et ici, on est aussi sensible à la fonte des glaciers. Hein, on en parle souvent, bien sûr. Il y a eu même une reconnaissance fédérale et une votation sur ce sujet il y a quelques mois de cela. Mais quel est aujourd'hui le sujet sur lequel vous insistez véritablement? Parce qu'il y a tous azimuts, hein, évidemment, au niveau écologique, ça part dans tous les sens.
3: Oui, moi j'aborde un peu tous les sens aussi parce que je sens que la problématique climatique, quand les gens nous disent que c'est une de leurs grandes préoccupations, finalement, dans les votes, on s'aperçoit que ça passe en second, voire en troisième place parce qu'il y a les primes maladies, parce que les loyers augmentent, parce que voilà, et que pour eux, c'est la fin du mois, avant la fin du monde, comme on dit. Alors voilà. Et moi, j'essaye d'aborder tous ces aspects parce qu'on ne peut pas en aborder qu'un seul en laissant les autres de côté. Donc, je trouve.
2: Vous avez de l'espoir avec les jeunes? Là, il y a beaucoup de jeunes dans le stand.
3: J'aimerais garder espoir parce qu'il y a quand même pas mal de jeunes, peut-être pas à 12 ans, 13 ans, mais il y a quand même pas mal de jeunes qui participent aux manifs, qui se rejoignent. Je pense qu'il y a des gens qui se mettent ensemble et qui, j'espère, auront un poids suffisant. Et je les trouve très courageux de se lancer dans des choses comme ça.
2: Grands-parents pour le climat, c'est l'association dont vous êtes la présidente, Jacqueline Lecoq. Merci et puis bon Salon du Livre.
3: Merci beaucoup, monsieur.
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0: Bienvenue à Naoruz au micro d'Un air de famille.
1: Merci.
0: Merci de nous retrouver une nouvelle fois. Je rappelle que vous êtes formatrice à la transmission auprès des enfants. Vous intervenez régulièrement à ce micro pour nous parler de ces sujets-là. Actuellement, nous abordons une mini-série dans notre série d'émissions sur les types d'apprentissage. Alors, vous nous avez déjà parlé des deux premiers types.
1: Eh bien, le premier type, c'est les apprenants qui sont dans le concret, qui sont dans la motivation, le besoin de motivation. C'est-à-dire qu'avant même de rentrer dans le concret de l'apprentissage, il faut qu'ils sachent à quoi ça va
0: leur servir.
1: Voilà. En quoi ça les intéresse.
0: Et le deuxième type d'apprentissage?
1: Le deuxième type d'apprentissage, eh bien, c'est ceux qui aiment apprendre. Apprendre la théorie, apprendre, creuser, être dans les livres. Être dans la recherche de théories, d'informations pures, voilà.
0: Donc en tout, il y a quatre types d'apprentissage. Mm-hmm. Et aujourd'hui, vous allez nous parler du troisième type.
1: Tout à fait. Alors le troisième type, c'est celui qui aime apprendre et mettre en pratique. Donc il faut qu'il y ait un lien avec la pratique. Il faut que ça lui serve. Alors des fois, ça peut rester quand même assez abstrait malgré tout. Par exemple, un jeune qui découvre certaines formules mathématiques et autres et qui va les mettre en pratique dans l'astronomie, par exemple. Nous, on va se dire, waouh, c'est... Mais pour lui, c'est très pratique. Ça le projette dans une réalité, en revanche, très concrète. Les étoiles, l'espace, etc. Par exemple, quelqu'un qui va aimer la chimie, mais qui va trouver très intéressant la mise en pratique autour de la cuisine. C'est de la chimie, la cuisine.
0: Et on le voit autant, de plus en plus avec certains restaurateurs.
1: Exactement, et avec certains programmes à la télévision. On voit que ces personnes-là vont retourner volontiers dans la recherche d'informations théoriques. Pour autant, c'est pour alimenter une activité très pratique. Ça ne s'arrête pas à la recherche de l'information pour elle-même, ce qui est le cas du deuxième type. N'est-ce pas? Alors que le troisième, il va vraiment chercher l'application.
0: Ça nécessite un va-et-vient permanent entre le théorique et la pratique?
1: Tout à fait. C'est des gens qui basculent volontiers de l'un à l'autre parce que il comprend, enfin, l'intérêt du théorique n'a d'intérêt que justement parce qu'il en a besoin dans le pratique. Et l'un alimente l'autre.
0: En tant que parent, quand on a des enfants de ce troisième type d'apprentissage, comment est-ce qu'on l'accompagne pour qu'il puisse se réaliser?
1: Eh bien, tout d'abord, c'est de l'aider au comment. Ce genre d'enfants, par exemple, aiment beaucoup, sont déjà dans l'action. Donc, ils aiment faire des choses, mais ils n'ont pas toujours les éléments pour le faire. Mais c'est des enfants qui peuvent avoir beaucoup d'intuition, et puis d'intérêt, les étoiles, etc. Alors, par exemple, il s'intéresse à tel ou tel aspect, eh bien, le parent va l'aider à trouver, à creuser cette thématique, à la vivre. Ah ben, par exemple, monter un télescope, parce qu'il est intéressé par les étoiles, alors on va aller acheter, on va le monter ensemble. Oui, mais alors je découvre des choses, c'est quoi cette planète? Eh bien, attends, on va aller voir dans tel livre, dans tel logiciel, on va regarder sur Internet. Et amener l'enfant à devenir autonome dans sa recherche d'informations, être des éléments relais, et puis encourager cette mise en pratique, ce vécu concret. Voilà.
0: Et c'est facile d'être parent d'un enfant de ce type-là?
1: Ah, ce n'est pas toujours facile, parce que le parent doit connaître des fois certains domaines, ou tout au moins il doit se mettre dans la peau de son enfant et dire, bah, écoute, s'il ne sait pas lui-même, peut-être chercher d'autres personnes qui connaissent, aller avec lui à la bibliothèque, en parler avec un professeur.
0: Et à l'école, justement, ça se passe comment?
1: C'est des enfants, en revanche, qui risquent d'être intéressés dans les milieux scientifiques. Parce qu'il y a déjà l'expérimental au niveau du collège ou du lycée. Ils font des expériences avec en bio, en physique ou autre. Mathématiques, c'est déjà plus abstrait. Donc pour eux, ça n'aura d'intérêt que s'ils voient l'application derrière. Le rôle du professeur là, c'est peut-être de leur dire, voyez, cette formule, ces données, elles peuvent vous servir si vous devenez ingénieur dans tel domaine, etc. Et donc, essayez déjà aujourd'hui de les amener à toucher du doigt l'application concrète.
0: Anna Borges, merci pour votre participation à ce micro. On se retrouvera bientôt pour aborder le quatrième type d'apprentissage qui clôturera cette série. C'était donc Un air de famille. On se retrouve bientôt. Merci. Au revoir.
1: Merci, au revoir.
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1: Bonjour à tous. Le pape Léon XIV poursuit sa visite en France après avoir prononcé un discours à l'Élysée où il a notamment souligné les riches racines chrétiennes de la France. Le souverain pontife prononcera cet après-midi un discours à l'UNESCO. Il déambulera ensuite dans Paris, de Notre-Dame-des-Champs au boulevard Saint-Michel. Une foule se presse déjà pour tenter de le voir. Ce soir, une grande veillée de prières sera organisée au Stade de France. Demain, Léon XIV tiendra une grande messe en plein air, place de la Concorde. Plusieurs responsables politiques y participeront, mais pas Emmanuel Macron. Je porterai le poids de cette culpabilité à vie. Les mots de Loïc Le Priol cet après-midi, avant le verdict dans le procès à Aramburu, prévu aujourd'hui. 27 ans de réclusion criminelle ont été requis contre l'accusé pour l'assassinat de l'ancien rugbyman Federico Martin Aramburu en mars 2022. 20 ans ont été requis contre son co-accusé Romain Bouvier. Ils seront 11 à être renvoyés devant une cour d'assises pour le meurtre de Thomas à Crépol dans la Drôme lors d'un bal de village il y a 3 ans. L'adolescent âgé de 16 ans avait été victime de coups de couteau. La justice retient la circonstance aggravante de racisme envers la race blanche et la nation française. Le parquet de Valence avait pourtant contesté cette circonstance aggravante dans son réquisitoire définitif. Un rappel massif chez Volkswagen. Le constructeur allemand rappelle plus de 2 millions de véhicules dans le monde, dont près de 900 000 en Allemagne, à cause d'un risque de corrosion de la direction. Les modèles concernés, des Golf, Tiguan ou encore Touran, ont tous été produits entre 2013 et 2024. Et puis en foot, la première de Zinedine Zidane chez les Bleus. Le nouveau sélectionneur de l'équipe de France disputera ce soir son premier match sur le banc tricolore. Une rencontre en Turquie pour le début de la Ligue des Nations. Lors de ce premier rassemblement de l'ère Zidane, les Bleus joueront aussi lundi en Belgique dans une semaine contre l'Italie au Stade de France. Suivi quelques jours plus tard d'un nouveau match face aux Belges, là encore à Saint-Denis. Voilà pour l'info, passez une excellente journée.
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1: Docteur Gramata, bienvenue au micro de Sentez-vous bien. Vous êtes médecin généraliste, anesthésiste et aujourd'hui votre activité se concentre sur le traitement par hyperthermie. Merci de me recevoir ici dans votre bureau. Vous êtes au centre d'hyperthermie d'Amsterdam. Est-ce que vous pouvez nous expliquer qu'est-ce que c'est que l'hyperthermie ?
2: L'hyperthermie, c'est un mot grec. Hyper, c'est beaucoup. Et thermie, thermia en grec, c'est chaleur, donc beaucoup de chaleur. Donc c'est ça ce qu'on fait ici dans notre centre. On traite les patients qui ont du cancer par l'intermédiaire de l'hyperthermie locale et totale.
1: Alors docteur Gramata, je ne l'ai pas dit pour commencer, mais on a la chance que vous parlez un excellent français. Donc ça permet de faire cette interview en français. Vous nous avez parlé donc de ce qu'est l'hyperthermie. Est-ce que vous pouvez aussi nous dire depuis quand est-ce que ça existe aux Pays-Bas, l'hyperthermie, et ce centre ici à Amsterdam ?
2: Ce centre existe depuis 2007. Et puis, il y a plusieurs hôpitaux qui ont aussi l'hyperthermie, aussi depuis une dizaine d'années, qui ont commencé très très lentement et doucement à utiliser l'hyperthermie pour les patients qui ont le cancer. À l'hôpital, ils utilisent l'hyperthermie pour les patients qui ont le cancer du col de l'utérus, pour les sarcomes, les mélanomes et pour plusieurs autres sortes de cancers. Ils font plusieurs études, par exemple pour la vessie, le cancer de la vessie, le cancer du côlon. Et l'utilise aussi pour un récidive du cancer de la poitrine.
1: C'est un traitement qui est spécifiquement réservé au cancer ou il y a d'autres pathologies qui peuvent être soignées par l'hyperthermie ?
2: Oui, donc à l'hôpital, ici, on l'utilise exclusivement pour les patients qui ont le cancer. Mais l'hyperthermie est un traitement qui est utilisé aussi pour le sport, pour les blessures de sport, pour les inflammations chroniques. Et ça a été prouvé très effectif.
1: C'est une spécificité néerlandaise, l'hyperthermie. On trouve des centres d'hyperthermie uniquement aux Pays-Bas ou il y en a ailleurs en Europe ou dans le monde ?
2: Non, pas du tout. L'hyperthermie est connue ailleurs, dans toute l'Europe, aussi en Amérique, en Italie, en Allemagne, en Suisse, dans plusieurs autres pays, ils utilisent l'hyperthermie en parallèle avec les autres traitements du cancer, comme la chimio, la radiothérapie, l'immunothérapie.
1: Ce n'est pas à la place de la chimiothérapie ou de la radiothérapie, mais c'est en complément de la chimiothérapie.
2: Exactement, c'est ça ce qui a été aussi prouvé, c'est que lorsque tu utilises l'hyperthermie complémentaire, ça a des effets additifs. Donc nous, on stimule toujours les patients qui viennent ici de faire aussi leur traitement à côté, à l'hôpital. Donc leur radiothérapie ou leur chimio, parce que les études qui ont été faites ont vraiment nettement prouvé que la combinaison fait que le cancer peut être traité très effectivement.
1: L'hyperthermie est prescrite par les spécialistes, les cancérologues, en plus de la chimiothérapie. Est-ce que c'est reconnu ici aux Pays-Bas, ce traitement ?
2: Oui, c'est absolument reconnu pour certaines sortes de cancers, comme je vous ai dit, le col de l'utérus par exemple, les sarcomes, les mélanomes. Mais pour tant d'autres, non. Pour le côlon, pour le pancréas, les poumons, n'importe. Et donc, c'est ça ce qui est différent ici dans le centre, c'est qu'on traite chaque sorte de cancer ici. Et nous avons aussi trois sortes de machines d'hyperthermie locale, ce qui fait qu'on peut traiter également aussi toutes les métastases, aussi bien que la tumeur primaire. Aux hôpitaux ici en Hollande, ils ont des protocoles très stricts et ils traitent seulement 10 fois, par exemple, un patient qui a le cancer de col de l'utérus à côté de la radiothérapie en parallèle. Tandis qu'ici, on n'a pas un terme fixe, quoi. On regarde à chaque fois par rapport aux scanners et aux IRM qu'ils font à l'hôpital, si c'est nécessaire d'intensifier ou justement de diminuer les fréquences à l'hyperthermie.
1: Est-ce que vous pouvez nous rappeler quel est le fonctionnement d'hyperthermie ? Alors, vous nous avez dit que c'était en préambule d'augmenter la température. Trop de chaleur, c'est ce que vous avez dit en quelque sorte. Mais quel est l'impact sur le corps, sur la santé ? Comment est-ce que ça fonctionne exactement ?
2: Ouais. Ce qui est vraiment bien sur l'hyperthermie, c'est que contrairement à la chimiothérapie, à la radiothérapie, l'hyperthermie ne casse pas les cellules saines jusqu'à une température de 45 degrés. Tandis que les cellules cancérogènes, à partir de 39 degrés, on voit que l'ADN se détruit dans la tumeur, dans la cellule de la tumeur. C'est exactement la différence qui fait qu'on peut utiliser l'hyperthermie locale sans qu'il y ait des problèmes pour les organes et les cellules à côté qui sont saines. Donc à partir de 39 jusqu'à 43 degrés, on va, et la température, l'hyperthermie, détruit aussi les cellules cancérogènes. Et si elle ne détruit pas les cellules cancérogènes, elle ralentit le développement des cellules cancérogènes, ce qui fait que l'effet de la chimiothérapie ou de la radiothérapie est plus effectif, plus forte. Grâce à l'hyperthermie, il y a plus de sang qui va là où il y a la tumeur. Ce qui fait que la chimiothérapie aussi peut être plus effective parce qu'elle va aussi à l'endroit où il y a plus de sang, plus d'oxygène. Et un autre effet également, c'est que localement, là on utilise donc l'hyperthermie, et le système immunitaire, il se stimule. Voilà.
1: C'était Sentez-vous bien. Je vous remercie d'avoir accepté cette invitation. À bientôt peut-être. Au revoir.
2: Au revoir.
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1: Bienvenue pour Petit sujet psychologique et aujourd'hui on explore ensemble comment le stress, les émotions refoulées ou les traumatismes psychiques peuvent influencer directement notre santé physique ou peut-être même le contraire. Nous sommes en compagnie pour cela d'Éléonore Tarlet, bonjour.
2: Bonjour Oscar.
1: Alors vous êtes psychologue, psychothérapeute, et dans cette nouvelle mini-série sur les maladies physiques en lien avec le psychique, aujourd'hui vous allez nous parler du risque cardiovasculaire. Mm-hmm. Et alors pour ce faire, vous allez vous baser sur des études scientifiques sérieuses, et que nous apprennent-elles ces études, mm-hmm. Éléonore?
2: Donc qu'il y a un lien, alors bon, c'est pas pour faire peur aux gens, hein, mais c'est pour montrer le lien toujours un peu corps somatique et puis psychologie. Donc là, je vous fais des chroniques sur la psychopathologie, hein, des maladies chroniques, et notamment sur le risque cardiovasculaire. Donc c'est important de faire le lien parce que, par exemple, il y a des études là qui montrent que il y a un impact de notre alimentation sur les états émotionnels. Donc, comme quoi...
1: Je croyais que vous alliez dire sur notre santé, mais non.
2: Et voilà, c'est ça qu'on découvre un petit peu. C'est-à-dire que la santé mentale n'appartient pas qu'au psy. Et inversement, c'est-à-dire que les médecins, par exemple, là, on va parler des cardiologues aujourd'hui, hein, du métier de cardiologue, il y a une facette psy qui est importante. Alors là, je vais vous parler de travaux qui ont été publiés en 2013 sur les cardiopathies. Et donc c'est pour des patients qui ont été confrontés à des attaques, des angores, voilà, ce qu'on appelle angine de poitrine. Chez ces patients-là, les études montrent qu'on a beaucoup, beaucoup plus que par rapport à la population moyenne, d'anxiété, de dépression et de troubles de stress post-traumatique, de TSPT. Alors, ces mêmes résultats, on les trouve dans plusieurs articles scientifiques, hein. Ça semble assez logique, c'est un peu une lapalissade de dire que quand on a fait un épisode cardiaque, on est anxieux.
1: Ouais. Là, c'est vrai. Ce n'est pas l'anxiété qui a provoqué l'épisode cardiaque.
2: Alors, en tout cas, les études dont je vais vous parler, on part vraiment d'épisode cardiaque, en fait, de cardiopathie.
1: Et donc, de l'impact que ça a ensuite sur le psychique.
2: Voilà, parce qu'on aurait pu prendre, je ne sais pas, 500 patients anxieux, et puis voir s'ils ont fait un épisode cardiaque. Oui. Là, on est plutôt parti des personnes qui sont clairement identifiées avec un épisode cardiaque, et on a été voir si ces personnes avaient des troubles anxieux, avaient des troubles dépressifs ou des troubles de stress post-traumatique.
1: Et donc la réponse est...
2: Et la réponse est oui. Il y a vraiment un lien, une corrélation qui est très importante. Alors, on peut parler de troubles réactionnels, hein. J'ai parlé d'adaptation la dernière fois, de réponses adaptatives. D'ailleurs, toutes les formes de psychopathologie sont des formes adaptatives, comme on l'a vu. C'est-à-dire que notre cerveau s'adapte. Là, en gros, si je fais par exemple un infarctus, c'est le cas d'une patiente à 40 ans, tout va bien dans sa vie, elle est mariée, elle a des enfants, elle aime son métier, elle déménage et en défaisant ses cartons, elle fait un infarctus. Elle vient me voir parce qu'elle ne vit plus depuis. Effectivement, on a une épée de Damoclès au-dessus de la tête. Ça développe un trouble de stress post-traumatique. C'est-à-dire que maintenant, on sait, le cerveau sait, c'est pas juste intellectuel, c'est-à-dire qu'on a un apprentissage biologique, le cerveau sait que ça peut s'arrêter comme ça. Du jour au lendemain, je peux quitter mon mari, mes enfants, je peux les laisser orphelins, la vie peut s'arrêter. Donc, c'est un peu logique, quelque part, de faire des troubles anxieux à l'issue d'un épisode comme ça.
1: Donc en quelque sorte c'est la double peine, parce que d'une maladie physique on déclare aussi une fragilité au niveau mental.
2: Oui, c'est-à-dire que le cerveau s'adapte et il installe, moi je dis souvent, votre cerveau a installé une réaction d'alarme. Si j'ai un accident de voiture, j'installe une réaction d'alarme et du coup je vais avoir une phobie de la conduite, peut-être, c'est pas systématique, mais je peux, parce que le cerveau a fait l'apprentissage que je peux mourir en voiture. Donc c'est quelque part des apprentissages. Ensuite, l'angoisse, c'est une réponse qui va être disproportionnée, mais qui va être logique et adaptée, si on peut dire, par rapport à l'apprentissage que j'ai fait, mais qui va rester disproportionnée. C'est-à-dire que cette alarme ne se calme pas. On y pense, on continue, surtout que là, malheureusement, si je prends l'exemple concret de cette patiente, elle me dit, en plus, j'ai des médicaments à vie. Donc tous les jours, quand je prends mes médicaments, j'y pense. Je ne peux pas passer une journée sans y penser. Donc c'est vrai que c'est compliqué. Après, en parlant d'adaptation, si je fais le lien par exemple avec je fais une chute de ski, bon, non seulement j'ai fait une chute, je me suis fait mal, mais en plus je me suis cassé la jambe, c'est un peu la double peine quelque part.
1: Oui.
2: Quelque part, c'est de l'adaptation, mais rien n'est gravé dans le marbre. Tout est du changement, de l'adaptation dans un sens ou dans l'autre. Alors, on a vu les conséquences anxieuses des événements cardiaques. On voit aussi qu'il y a de la dépression, bien sûr, mais souvent la dépression apparaît dans un second temps. La dépression, quelque part, on peut dire que c'est l'inverse de la pression. Il y a trop de pression, il y a trop d'anxiété, trop de réactions d'alarme, trop d'hypervigilance. Et au bout d'un moment, le système s'épuise. Le système s'essouffle. Il n'y a plus d'élan vital, on n'a plus de force de vie. Alors, ce qu'on voit quand même dans cette étude, c'est que le taux de dépression est plus faible que le taux d'anxiété chez ces patients. Donc, on va dire que c'est la dépression, c'est la conséquence d'une perte de contrôle. Et oui, j'ai plus le contrôle sur ma vie, en fait. Ça peut s'arrêter comme ça, d'un instant à l'autre. Alors, on voit aussi qu'il y a du TSPT, du trouble de stress post-traumatique. Il faut savoir que dans la population générale, on retrouve entre 5 et 10% de TSPT. Et dans cette étude, on en trouve 3 fois plus, donc ce qui est énorme. C'est pratiquement un tiers des personnes qui ont fait un épisode cardiaque qui vont développer un TSPT. La question qu'on peut se poser, c'est combien de patients qui ont eu des troubles cardiovasculaires sont allés consulter un psy?
1: Et alors, quel est...
2: Finalement, très peu. Dans nos patients, c'est pas...
1: L'étude le révèle aussi, ça ?
2: L'étude n'a pas évalué ça.
1: D'accord.
2: Mais quand on sonde un petit peu les collègues, c'est vraiment pas la majorité de la patientèle.
1: On traite d'abord la question physique, c'est ce qui est prioritaire.
2: Voilà.
1: Et le fait d'être guéri physiquement ne veut pas dire qu'on est forcément guéri en réalité.
2: Pas forcément. Mm-hmm. C'est pas systématique, c'est pas 100% des cas, bien sûr, mais ça vaut le coup de s'y intéresser. Alors là, je vous parle de ça parce que c'est important d'avoir cette information. Les cardiologues, actuellement, ils sont pas suffisamment informés sur cette corrélation. Et je pense que, d'ailleurs, on est beaucoup de collègues ou de chercheurs dans le domaine de la psychologie à penser qu'il y a un champ nouveau à explorer, et notamment sur ces troubles cardiovasculaires qui contribueraient à être dans la prévention. Alors, quand on parle de prévention, on ne parle pas uniquement d'éducation thérapeutique. C'est une bonne chose, l'éducation thérapeutique. Mais les études de psychosociologie montrent que finalement, les gens s'approprient très peu de cette éducation thérapeutique. On sait que, par exemple, il ne faut pas avoir accès à la malbouffe, manger trop de sucre, trop gras. Bon, est-ce qu'on le fait ? On sait qu'il faudrait faire un peu d'activité physique quotidienne. Est-ce qu'on le fait ? On sait qu'il ne faut pas fumer. Combien de médecins fument ? Bon. Donc voilà, c'est plus compliqué que ça, en fait. Et cette éducation thérapeutique, elle devrait aussi recouvrir le... Qu'est-ce que c'est que ces troubles anxieux ? Le cardiologue, il a des patients avec des troubles anxieux. Qu'est-ce que c'est ? Et qu'est-ce que c'est que ces troubles dépressifs ? Et comment on peut en venir à bout ? Qu'est-ce qui fait que le tableau clinique, j'ai tout ça chez mon patient ? Alors, sans doute que c'est à nous aussi, psy, d'aborder ces sujets qui sont vraiment d'un grand intérêt et qui méritent vraiment d'être identifiés.
1: Alors, merci Éléonore Tarlé. Nous arrivons à la fin de cette émission. Malheureusement, le temps passe vite. Donc, vous nous rappelez que prendre soin de notre santé mentale, c'est peut-être le premier pas vers une meilleure santé physique, finalement.
2: Voilà. Et d'aussi, de santé mentale, ça va être d'explorer, d'aller identifier les événements adverses de votre vie qui, peut-être, font le terreau de ces maladies somatiques, de ces maladies du corps.
1: Voilà, merci beaucoup Éléonore Tarlé, c'était Petit Sujet Psychologique et on se donne rendez-vous très vite pour une nouvelle émission. À bientôt, au revoir.
2: Merci, à très bientôt.
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1: Chers amis auditeurs, bienvenue. C'est aujourd'hui encore une histoire vraie qui nous réunit. Le livre dont nous allons parler

0: L'essai s'intitule « Mémoire d'un juste, un non-violent dans la résistance ». Il est préfacé par l'historien protestant bien connu Patrick Cabanel et écrit par René Naudot, un illustre inconnu qui y raconte sa vie de manière simple et directe. Militant de mouvements de jeunesse protestants et non-violents à Lyon en 1940, le jeune René Naudot entre dans la résistance active et non-violente dès 1941. Avec l'aide du consul de Suisse et de nombreux appuis chez les protestants et les catholiques engagés de la région frontalière, René Naudot contribue à organiser des convois d'enfants juifs pour la Suisse. Au moment où les rafles de juifs s'intensifient en France, René Naudot entre au service social des étrangers. Le directeur de cet organisme, Gilbert Lesage, parvient de manière incroyable à détourner totalement l'objectif de cette institution mandatée par le régime de Vichy pour en faire un puissant outil de sauvetage des Juifs. Pendant 2 ans, jusqu'à l'arrestation par la milice de Gilbert Lesage, le service social des étrangers va secourir des dizaines de milliers de réfugiés. En utilisant la couverture de son rôle officiel, René Naudot va, au risque de sa vie, utiliser ses liens avec la Suisse pour faire échapper à la Shoah des centaines de Juifs. Aidé par un réseau actif de pasteurs, prêtres, militants, juifs et chrétiens, René Naudot parviendra à sauver la plupart de ceux qui lui sont confiés. Il a d'ailleurs connu Jean Wedner, le fondateur du réseau Dutch Paris, que peut-être certains auditeurs connaissent et qui œuvrait dans le même secteur. Toute sa vie, il restera engagé pour la défense des droits de l'homme et la cause de l'éducation. En 1974, il recevra la médaille des Justes de Yad Vashem pour son action pendant la guerre. Ce petit livre, à la présentation aérée et facile à lire, fait partie de la collection Résister, une série de biographies proposées par les éditions Ampelos, parmi lesquelles on peut citer Rosa Parks, Marie Durand, Bernard Palissy, et d'autres moins connus mais tout aussi intéressants à découvrir, tels que René Naudot. Mémoire d'un juste, un non-violent dans la résistance, René Naudot, préfacé par Patrick Cabanel, aux éditions Ampelos, au petit prix de 10 euros.
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Is All I Need, interprété par Alvin Slaughter sur Hope Radio. Bonjour à vous tous, bienvenue à l'écoute de Hope Radio, le son gospel. C'est Ed avec vous du lundi au vendredi entre 16 et 20 heures. Je vous accompagne pour partager avec vous ma joie du gospel. J'y suis ancré, c'est pour moi vital. Et voici donc, je partage avec vous toutes ces richesses qu'offre cette musique toute particulière. À 16h30, vous le savez, vous avez rendez-vous avec l'Instant Bible, animé, présenté par Nafi Bonine. Et puis nous aurons le plaisir d'entendre avant cela Jesse Dixon, Dorothy Norwood, David Phelps. Et tout de suite, c'est Tarell Martin et le Mass Choir C2, Created to Worship, créé pour louer. On écoute.

Is Mine, Dorothy Norwood, ça pulse sur Hope Radio, le son gospel. Avant de retrouver l'Instant Bible à 16h30, voici We Are The Reason, chanté par David Phelps, suivi de Let There Be Love, avec la formation A Cappella.

0: 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Vous êtes à l'écoute de Hope Radio, il est 16h30, voici l'Instant Bible.
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4: Bonjour, j'espère que vous allez bien, que vous avez passé une super semaine. Me concernant, très bien, il faisait beau. Aujourd'hui, on va aborder le sujet qui est la marque et le sceau. C'est la partie numéro 2. On va aborder le sujet avec le pasteur Philippe Leduc. Comment vas-tu, Philippe ?
5: Bonjour, ça va bien.
4: Ça va ?
5: Merci. Oui.
4: Et le pasteur Pascal Rodet. Comment vas-tu, Pascal ?
6: Très bien, très bien. Merci.
4: Très bien. Est-ce que ça vous inspire, ce titre ?
5: Ah oui, il y a beaucoup de choses qui viennent à l'esprit, mais...
4: Il y a beaucoup de choses qui viennent à l'esprit. Alors, on s'était arrêté à la dernière émission sur est-ce qu'il est facile de s'enfermer dans le mal ? Est-ce que pour vous, c'est évident de faire quelque chose de mal et de continuer à faire... on a une conscience, on sait tous quand on fait quelque chose si c'est bien, si c'est pas bien. Et est-ce que c'est évident pour une personne de se dire « je vais arrêter de voler du jour au lendemain, même si elle le souhaite ?»
5: Quand on parle de cercle vicieux, c'est bien ce que ça veut dire, c'est qu'on s'enferme dedans. Et quand on est dedans, quand on est pris dedans, on n'a pas forcément envie d'en sortir. C'est ce qu'on appelle être sous l'emprise de quelque chose. Donc oui, c'est assez facile de rester dans une voie, même si elle n'est pas bonne.
4: Pascal, tu penses qu'il y aurait des solutions à ça ?
6: Alors, il y a toujours des solutions, hein, mais c'est vrai qu'il y a des problèmes qui sont plus difficiles à résoudre. Et la question de rester enfermé dans le mal, c'est aussi par peur qu'on sache que je fais le mal. Et du coup, on va continuer à trouver des tas de possibilités pour éviter qu'on sache que je fais le mal. Et à un moment donné, il y a un point de non-retour. C'est-à-dire que quoi qu'il arrive, j'ai tellement fait de mal que je vais jusqu'au bout, ou bien tout est dévoilé de ce que j'ai fait. Et ça, c'est compliqué de faire la part des choses.
4: D'accord. Alors, je souhaiterais qu'on parle d'une personne en particulier qui a été à côté de Jésus. C'était très frappant. Et c'était un brigand, il était sur la croix. Et il a préféré rester dans son mal alors qu'il était déjà crucifié à côté de Jésus. J'ai trouvé ça extraordinaire. Et du coup, Philippe, je vais te demander, est-ce que tu peux me lire le Luc 23, versets 35 à 42, s'il te plaît ?
5: Le peuple est là et il regarde. Les chefs des Juifs se moquent de Jésus en disant « Il a sauvé les autres. Eh bien, il n'a qu'à se sauver lui-même s'il est vraiment le Messie, celui que Dieu a choisi. » Les soldats aussi se moquent de Jésus. Ils s'approchent de lui et lui offrent du vinaigre en disant « Si tu es le roi des Juifs, sauve-toi toi-même. » Au-dessus de Jésus, on a mis une pancarte avec ces mots « C'est le roi des Juifs. » Un des brigands, cloué sur une croix, insulte Jésus en disant « Tu dis que tu es le Messie, alors sauve-toi toi-même et sauve-nous aussi. » Mais le deuxième brigand fait des reproches au premier en lui disant « Tu es condamné à mort comme cet homme et tu ne respectes même pas Dieu. » Pour toi et moi, la punition est juste. Oui, nous l'avons bien mérité. Mais lui, il n'a rien fait de mal. Ensuite, il dit à Jésus, « Jésus, souviens-toi de moi quand tu viendras comme roi. »
4: Je dirais amen. Mais ça veut dire qu'il y en a un qui est pleinement conscient, qui sait qu'il n'a pas bien fait, il se dit « Je mérite ma sentence. » Mais l'autre, il reste enfermé dans sa bêtise, malheureusement. Et est-ce que ça ne nous ferait pas penser à un autre moment dans la Bible où, quand le peuple d'Israël est sorti d'Égypte, est-ce que pour vous, ça vous évoque quelque chose ? Est-ce qu'il y a eu un entêtement à ce moment-là ? Pas du tout.
6: Alors, il y a eu plusieurs entêtements dans la Bible, donc il y a plusieurs histoires. Hein. Mais celui qui est lié tout de suite et qui nous vient à l'esprit quand on parle de Jésus et du sacrifice, c'est en effet la sortie d'Égypte. Entre la problématique des Égyptiens qui ne voulaient pas laisser partir les Hébreux et qui se sont entêtés malgré les plaies qu'ils ont eues. C'est vrai que là, c'est un exemple assez profond de l'entêtement dans le mal.
4: Et pourtant, dans les deux cas, il y a cette histoire de « je vous ai donné la vie », il y a cette histoire de sang, il y a Jésus sur la croix qu'on crucifie, qui perd du sang, et à un moment donné, je pense que c'est juste avant la sortie d'Égypte, Moïse, je crois, a demandé au peuple de mettre du sang sur les linteaux pour respecter un accord qu'il y a eu. Et il y a toujours cette notion de sang. Philippe, est-ce que tu peux m'expliquer, s'il te plaît ?
5: Alors, c'est à l'occasion de la dernière plaie d'Égypte, hein, celle qui a déclenché en fait l'accord du pharaon pour qu'il puisse partir, hein, le fameux Let My People Go, hein, le gospel. Et c'est vrai que Dieu a demandé que les Hébreux mettent du sang sur la porte comme un signe que dans cette maison-là, il faut pas que les premiers-nés soient tués. Et donc c'est ce qui s'est produit, hein, ce miracle-là. Et c'est vrai que ce même sang, on le retrouve après sur la croix. Et on peut faire ce lien, c'est ce qui les a sauvés au moment de la sortie d'Égypte. Et ce sang sur la croix, Jésus qui donne sa vie là, c'est ce qui permet aussi le salut derrière. Donc il y a un vrai lien entre les deux.
4: L'entêtement du pharaon, est-ce que ça aurait pu s'arrêter avant ? Est-ce qu'il aurait pu se dire, je mets mon orgueil de côté, je...
6: Alors, c'est toute la difficulté de l'être humain dans ce domaine-là. L'exemple de Pharaon, c'est vrai qu'il est assez typique dans ce domaine où on sent un homme qui a l'autorité, qui est Pharaon, roi d'un grand pays, qui a une multitude de personnes autour de lui, qui a des esclaves aussi en termes d'hébreux qui sont là pour son service. Donc je suis quelqu'un. Et je pense que là, il y a déjà un premier pas compliqué pour l'homme avec un grand H sur reconnaître que je fais mal. On a toujours l'impression que si je reconnais qu'on a fait mal, je peux être quelqu'un qui n'est pas extraordinaire. Et ça, c'est le premier pas de l'entêtement. Et oui, bien sûr, il aurait pu arrêter avant. Mais avec tout ce qu'il y avait derrière, ça a été un entêtement vraiment d'orgueil, de fait qu'il avait peur de perdre son autorité, de perdre son pouvoir, et il y a beaucoup de choses en jeu dans cette histoire.
4: Sauf que ça a quand même enchaîné une succession de malheurs. Et les conséquences ont été quand même catastrophiques pour les deux parties en plus. Même pas, c'est pas, ça concerne pas qu'une personne. Si je suis orgueilleuse vis-à-vis de toi, Pascal, ou vis-à-vis de Philippe, bah, l'orgueil peut prendre le pas et le dessus sur une entente et sur beaucoup de choses. Et je pense pas que la Bible soit favorable à ça, non ?
6: Alors c'est ça le problème, c'est qu'à partir du moment où on a une autorité et qu'on s'entête, il y a une conséquence pour tous ceux qui sont autour de moi. Alors que si ça me concerne que moi, ben je reviens un peu au brigand qui s'est entêté sur la croix. C'est entre guillemets son problème. Il n'a pas d'autres personnes autour de lui. Il veut s'entêter. Si tu es vraiment le Messie, sauve-toi et sauve-nous aussi. Oui, mais attends, tu as reconnu ou pas que tu as fait mal ? Mais ça, c'est une question entre lui et sa conscience. Le pharaon, c'est plus problématique parce que c'est en effet la même chose, une question entre lui et sa conscience dans les ordres qu'il donne, mais ça touche tout le monde. Et ça, c'est plus grave. C'est deux images là où on a à la fois des conséquences individuelles, personnelles, mais aussi parfois dans le mal que l'on peut faire, des conséquences qui touchent les autres.
4: Philippe, si tu devais ramener ça à aujourd'hui, est-ce que tu penses qu'il y a seulement... parce que là, c'était le pharaon, donc c'est quelqu'un qui a beaucoup de pouvoir. Mais est-ce qu'on pourrait ramener ça au commun des mortels, si je puisse oser dire ça?
5: C'est vrai qu'on n'a pas tous le même pouvoir que pharaon.
4: Voilà.
5: Mais dans notre petite sphère d'influence, on a quelques notions de pouvoir, et quand on en a, on s'y accroche, parce qu'on aime ça. C'est vrai que La Bible nous exhorte à ne pas endurcir notre cœur. Et le texte dit justement, n'endurcissez pas vos cœurs comme au temps du pharaon, hein, justement, oui. Et dans ce texte-là, il est fait allusion à ce pharaon-là. Parce qu'endurcir son cœur, s'entêter à quelque chose, s'enfermer dans un schéma de pensée, dans des choses, nous empêche de voir tout ce qu'il y a autour. On n'écoute plus les conseils, on n'en fait qu'à notre tête, on est invivable, et ça détruit les relations humaines qu'on peut avoir. Et derrière, ça fait du dégât. Tout comme les plaies d'Égypte n'ont pas touché que le pharaon, mais tous des Égyptiens qui étaient autour. De la même manière, nos choix ont des conséquences aussi sur notre entourage, parfois des graves conséquences. Donc, s'entêter dans quelque chose, il faut toujours se méfier de ce genre de réaction.
4: Je me suis toujours posé la question, Pascal, est-ce que vous pensez qu'il y a seulement le peuple Israël qui a mis du sang sur ses linteaux? Vous ne pensez pas que peut-être il y a d'autres personnes qui se sont dit « Nous, on va changer parce qu'on a vu quand même que ce qu'ils faisaient, c'était bien ou... »
6: Alors, la Bible nous révèle en effet qu'il y a d'autres personnes que des Hébreux qui ont mis le sang sur les linteaux, qui ont d'ailleurs accompagné les Hébreux dans leur sortie d'Égypte, hein, qui les ont accompagnés dans le désert. Donc oui, c'est ouvert à tout le monde. Cette possibilité de reconnaître que Dieu est Dieu, et à un moment donné, hein, de reconnaître aussi que c'est lui qui peut nous sortir de cette enclave, de ces difficultés, de ce mal qui peut nous entourer.
4: Philippe, est-ce que tu aurais des pistes? On va dire que, par exemple, moi je suis une personne orgueilleuse, je ne sais pas, peut-être, hein, sur des sujets. Est-ce qu'il y aurait des pistes pour que je puisse changer ça?
5: Il y a un très joli texte qui dit « Tu aimeras le Seigneur ton Dieu et ton prochain comme toi-même hein ». Donc quand on aime l'autre, on ne va pas l'écraser, on ne va pas vouloir se mettre devant lui, on va l'aider à grandir. Hein. Et donc si chacun agissait comme ça les uns avec les autres, ça serait formidable.
4: Oui.
5: Parce que l'autre n'est plus vu comme un adversaire, un concurrent, mais comme un partenaire, quelqu'un qui va m'aider à grandir. C'est vraiment la source de bonnes relations. Hein. Donc je pense que c'est plutôt ça. Alors, arrêter de s'attacher à sa personne, l'égoïsme, regarder les autres, voir en eux ce qui est bon, et puis les aider dans leur cheminement. Et logiquement, en retour, on devrait recevoir l'aide des autres, si ça se passe bien. Mais on ne va pas le faire pour ça.
4: Non, on doit le faire
5: parce que des fois, on peut être déçu.
4: Oui.
5: On peut aider les autres et puis ça ne revient pas en retour. Mais on ne le fait pas pour le retour. On le fait par altruisme. Là. Parce qu'on aime les autres, on va le faire.
6: Alors, j'ai envie de rajouter aussi, il y a ce texte est très intéressant, parce qu'il est aussi valable pour ceux qui font le mal. Dans le sens où, quand le texte dit « Tu aimeras ton prochain comme toi-même », si j'ai du mal à m'aimer, je ne vais pas pouvoir aimer l'autre correctement. Et ça, c'est aussi un lien à se poser comme question. Pourquoi je fais le mal? Est-ce que je ne suis pas bien dans ma tête? Ça ne va pas? Est-ce que je suis dans le mal constamment? Donc, je ne peux pas m'aimer non plus. Enfin, j'ai du mal à m'apprécier. Il y a aussi des personnes comme ça qui n'arrivent pas à aimer les autres parce qu'ils ne se supportent pas presque eux-mêmes. Il y a ceux qui sont forcément dans le mal parce qu'ils aiment faire le mal, etc. Hein, et ça, c'est autre chose. Mais il y en a certains... C'est simplement se dire, attends, j'ai une valeur quand même, et je devrais peut-être la sortir pour pouvoir être en meilleure relation avec les autres.
4: J'ai une question. Et pour toi, je suis désolée, elle est difficile.
5: J'ai un joker.
4: Garde-la pour l'autre émission. Garde-le. Et si jamais, est-ce qu'on peut apparenter ça avec le pardon? C'est-à-dire que, même si ce n'est pas forcément le sujet, mais l'orgueil, le pardon et autres, quand on est une personne qui n'arrive pas à pardonner, est-ce que ça pourrait venir avec ça?
5: Alors, quand on s'enferme dans le mal, la seule manière de s'en sortir, c'est de demander pardon. C'est de reconnaître qu'on a mal fait, d'aller vers la personne qui a été maltraitée de par ma faute, et s'humilier. C'est-à-dire, reconnaître. Et ça, cette demande de pardon, c'est ce qui va nous sortir de l'engrenage. Le pardon, c'est une puissance qui libère.
4: Oui.
5: Donc j'y crois très fortement. Alors c'est dur, il y a une démarche à faire qui est dure, mais c'est libérateur. Donc ça doit nous encourager à nous tous de faire cette démarche.
4: Bah écoutez, en tout cas, je vous remercie énormément d'avoir partagé ce sujet avec moi. Je te remercie beaucoup, Pascal, d'avoir passé ce moment avec moi. Merci aussi beaucoup, Philippe.
5: Avec plaisir.
4: Et j'espère que vous allez passer une très bonne semaine.

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What a Friend We Have in Jesus, produit par Kirk Franklin sur Hope Radio. Dans moins de 15 minutes, le Flash Info à 17h. Voici tout de suite Todd Dulaney. Il chante Bless Your Name, suivi de Leandria Johnson.

c'était Liandria Johnson. Avant de retrouver le Flash Info de 17h, voici la chorale Master Music avec Marcel Bongo, Tout ce dont j'ai besoin.

0: 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Il est 17h, le Flash Info. 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
1: Bonsoir à tous. Il s'offre un bain de foule. Le pape Léon XIV traverse Paris, acclamé par des milliers de personnes à son passage. Certaines d'entre elles lui ont même tendu leur bébé pour qu'il les prenne dans ses bras. Le souverain pontife poursuit sa visite. Ce soir, il tiendra une grande veillée pour les jeunes au Stade de France. Demain, Léon XIV tiendra une grande messe en plein air, place de la Concorde. Plusieurs responsables politiques y participeront, mais ce sera sans Emmanuel Macron. Je porterai le poids de cette culpabilité à vie. Les mots de Loïc Le Priol cet après-midi avant le verdict dans le procès Aramburu prévu aujourd'hui. 27 ans de réclusion criminelle ont été requis contre l'accusé pour l'assassinat de l'ancien rugbyman Federico Martin Aramburu en mars 2022. 20 ans ont été requis contre son co-accusé Romain Bouvier. Ils seront 11 à être renvoyés devant une cour d'assises pour le meurtre de Thomas à Crépol dans la Drôme lors d'un bal de village il y a 3 ans. L'adolescent âgé de 16 ans avait été victime de coups de couteau.

0: Tôt, la justice retient la circonstance aggravante de racisme envers la race blanche et la nation française. Le parquet de Valence avait pourtant contesté cette circonstance aggravante dans son réquisitoire définitif. Se dirige-t-on vers un début de fin de crise au Moyen-Orient ? L'Iran envisage une réouverture du détroit d'Ormuz sous 7 jours, mais sous certaines conditions adressées aux États-Unis, à commencer par la fin des hostilités, y compris au Liban, ainsi que le déblocage d'avoirs gelés iraniens estimés à au moins 12 milliards de dollars. Si ce premier accord est trouvé, alors des pourparlers seront engagés. La vice-championne olympique française Sirena Samba-Mayela, suspendue provisoirement, l'athlète spécialiste du saut de haie, est sanctionnée pour ne pas s'être fait localiser auprès des instances antidopage, et ce à 3 reprises sur les 12 derniers mois. La Fédération française d'athlétisme annonce prendre acte de la décision. Et puis l'équipe de France de volleyball vise la finale de l'Euro. Les Bleus affronteront ce soir la Finlande en demi-finale. Les tricolores sont favoris, mais attention aux Finlandais, tombeurs surprise des champions du monde italiens en quart de finale. Coup d'envoi 21h. Voilà pour l'info, excellente fin d'après-midi.
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0: celles et ceux qui nous rejoignent, soyez les bienvenus à l'écoute de Hope Radio, le son gospel. C'est Ed au micro avec vous jusqu'à 20h en cette fin de semaine. J'espère que tout se passe bien pour vous depuis le début de cette journée. On poursuit donc sur Hope Radio. Je vous donne un aperçu des rendez-vous qui arrivent. À 17h45, votre chronique aromathérapie. À 17h33, un agenda gospel pour vous donner les dates des concerts à venir. Et puis tout de suite, puisqu'il est 17h15, voici votre chronique quotidienne Boost Espoir. 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
2: Caïque, que ferais-je donc de Jésus? C'est la question que tu souhaites nous poser aujourd'hui. Bah, explique-nous.
3: Les textes sur lesquels je me base se trouvent dans Matthieu, le chapitre 17. Je conseille vraiment l'auditeur de lire ce chapitre. C'est un chapitre assez touchant, assez puissant quand même. Et je vais pas lire tous les chapitres et tous les versets, mais je vais vous décrire un peu qu'est-ce qui se passe dans la scène. Comme ça, un peu, c'est géocaliser un peu. Et donc, Jésus, il est passé la nuit, entre les mains des pharisiens parce qu'il était emprisonné. Et puis, en arrivant le matin, les pharisiens, ils vont prendre Jésus, ils vont amener à Pilate, parce que les pharisiens ne pouvaient pas mettre à mort quelqu'un par ses propres volontés, disons. Il fallait amener au gouverneur de la région, que c'était un Romain, alors, les Caïchans, ça s'appelait un monsieur qui s'appelle Ponce Pilate.
2: Donc, il voulait le tuer, mais il fallait que ce soit Ponce Pilate qui le
3: parce qu'il n'avait pas le droit de tuer quelqu'un.
2: Okay.
3: Donc, il voulait mettre Jésus à mort, donc ils vont amener Jésus à Pilate. Et donc, Pilate, il va rencontrer Jésus. Et c'est intéressant, en fait, parce qu'il va rencontrer, et la première question que Pilate il va poser, c'est « Es-tu le roi des Juifs ?» Et tout au long, Jésus il va intervenir très peu. Et donc, Jésus est comme un spectateur, en fait, de son propre histoire. Il va voir qu'est-ce que se passe, mais il n'intervient pas beaucoup. Et donc, Pilate, il va se rendre compte, en fait, que Jésus, il est innocent. Et donc, Pilate va entrer dans une démarche d'essayer de sauver la vie de Jésus, de libérer Jésus. Et donc, c'était la période des fêtes, des Pâques. Et donc, à chaque fête juive, Pilate, il prenait quelqu'un qui était
2: emprisonné
3: et libérer cette personne. Les prisonniers, c'était la foule qui choisit, c'était le peuple qui choisit. Donc, à chaque fête, il faisait ça. Et cette fois-ci, alors, il a créé un plan, disons. Il a mis quelqu'un qui était un criminel, qui était accusé d'un meurtre et de causer d'une rébellion.
2: Donc, c'est un criminel avéré, quoi.
3: Avéré, voilà, justement. Et Jésus. Et du coup, il va poser la question à la foule, qui était quelque part libérée par les pharisiens, mais pas que elles. Ils sont partie active quand même de la scène. Et il va demander, alors, qu'est-ce que je fais? Est-ce que vous voulez que je libère Jésus, qu'on appelle le Christ, le Messie, ou vous voulez que je libère Barabbas, qui c'était le criminel? Et c'est intéressant parce que Barabbas, ça veut dire fils du père. Alors, en hébreu. Et donc, il pose la question, est-ce que vous voulez que je libère Jésus, le Messie, le Christ, fils du Père, parce que Jésus disait qu'il était fils de Dieu, ou le fils de Dieu, le fils du Père, Barabbas. Et la foule, elle va choisir Barabbas. Et à ce moment-là, dans le verset 22 du chapitre 27, il y a la question que Pilate va faire. Alors, Pilate leur dit, qui ferai-je donc de Jésus, celui qu'on appelle le Christ? Et cette question, pour moi, c'est la question que Jésus nous pose aujourd'hui.
2: Oh, mais comment tu fais le lien, toi, entre cette histoire qui s'est passée il y a 2000 ans, de cet homme qui voit un homme juste, fils de Dieu, un homme qui, entre guillemets, méritait d'être condamné, et qui...
3: Tout à fait.
2: Voilà. Et qui ne se positionne finalement pas. Enfin, en fait, il va pas se positionner pour Jésus. Comment, toi, tu fais le lien avec nous aujourd'hui?
3: Par la lecture du texte, on va voir que finalement... Jésus il sera crucifié, que ça sera Barabbas qui sera libéré. Et à certains moments, Pilate, il va faire vraiment, littéralement, il va prendre un bassin d'eau, il va laver ses mains, il va dire, voilà, moi, je trouve cet homme-là innocent, c'est votre affaire, je ne veux pas qu'il ait sang de cet homme-là tombe sur moi. Et j'ai fait les liens parce qu'en fait, on a deux pôles, c'est-à-dire on a Pilate qui avait vraiment l'opportunité de sauver Jésus, il y avait la foule qui était libérée par les pharisiens, mais qui était là de libre volonté, et que les deux vont choisir de crucifier Jésus, de mettre Jésus à mort, indépendamment du coup. Et donc, je vois en Pilate quelque chose dans le sens, ok, moi je sais que cet homme est innocent. Je reconnais qu'il est innocent. Que par ces faits-là, Pilate devait libérer Jésus. Et la foule, je vous rappelle, parce qu'en fait, la foule qui était présente à ce moment, beaucoup d'entre eux étaient probablement au moment où Jésus rentre à Jérusalem, qu'il y était accueilli comme les rois des Juifs. Et donc cette foule-là savait que Jésus n'était pas qui simplement un homme, mais qui était quelqu'un de spécial. Et quand même, la foule aussi va mettre Jésus à mort.
2: Toi, tu vois ça comme une idée de pression? Qu'est-ce qui justifierait ces positionnements de Pilate et puis de la foule?
3: Tout à fait, justement, Pilate. Alors, les réflexes les plus naturels de tout être vivant, compris l'être humain, c'est l'autopréservation. D'accord? Donc, on va défendre notre survie et nos intérêts à tout coup. C'est un réflexe naturel que nous avons parce qu'il faut que nous puissions survivre quelque chose. Et Pilate, il y avait ces réflexes-là parce qu'il était le gouverneur. Il ne pouvait pas supporter son gouvernement, ne pouvait pas supporter une rébellion. Alors, il était quelque part en train de protéger ses intérêts.
2: Donc, défendre Jésus, c'était mettre un risque à son travail, à sa vie.
3: Voilà, à sa préservation, à lui. Et la foule, quelque part, elle était amenée par les pharisiens à défendre un intérêt qui n'était pas les siens.
2: Une manipulation.
3: Donc, dans deux sens, les deux pôles ont souffert d'une pression, de autopréservation aux manipulations, et les deux pôles vont choisir. Pilate va choisir finalement, voilà, je vais mettre cet homme-là à mort, malgré que je sais qu'il est innocent, parce qu'il faut que je protège moi en premier.
2: Bon, j'essaye de voir la symbolique avec moi aujourd'hui maintenant. Est-ce que tu es en train de nous amener à penser qu'on met des fois à mort, entre guillemets, Jésus dans notre vie, par pression?
3: Je n'ose pas dire qu'on met à mort Jésus par pression, mais j'ose dire que parfois, on va révégéter Jésus par pression. Donc la question c'est qu'est-ce que moi j'ai fait de Jésus? Et cette question est posée à moi et à nous tous parce qu'en fait, il y a une réponse qui doit être menée. Il y a une réponse qui doit être donnée active. Jésus, il demande, Pilate, il demande qu'est-ce que j'ai fait de Jésus? Et Jésus, aujourd'hui, il demande qu'est-ce que vous faites de moi? Qu'est-ce que vous faites de mon sacrifice pour toi? Et donc, c'est pas qu'on met Jésus à mort par pression, mais parfois, on peut tomber dans l'erreur de rejeter Jésus, les sacrifices de Jésus, parce que nous souffrons dépression de plusieurs côtés, disons. Et je pense que l'intéressant dans cet aspect, c'est justement de savoir que cette question est posée à moi de manière personnelle. Alors, nous avons tous l'opportunité d'accueillir Jésus dans notre vécu ou pas. La foule et Pilate, ils ont vraiment refusé, ils ont vraiment rejeté. On ne sait pas qu'est-ce que Pilate devient. On sait par l'histoire que voilà, son gouvernement n'était pas très long, mais il n'y a pas forcément un rapport là-dedans. Mais pas dans un point de vue spirituel, Jésus nous tend la main. Il nous demande « qu'est-ce que tu fais de moi ?» Et moi, j'accueille cette question, moi, dans mon vécu, de ma manière de vivre, qu'est-ce que j'ai fait de Jésus ?
2: Et tu aurais une clé parce que parfois les peurs sont réelles. C'est-à-dire qu'il y a des vrais enjeux des fois au niveau de ton travail, au niveau là, quand on reprend l'histoire de Yassir, il a été rejeté de toute sa famille. Donc finalement, qu'est-ce que tu fais de Jésus? Finalement, qu'est-ce qui fait qu'on va quand même être fidèle à Jésus? Pour une personne par exemple qui n'aurait pas accepté Jésus dans sa vie et d'entendre ça, on se dit pourquoi on le ferait finalement?
3: Justement, les réflexes de Pilate, pour moi, c'était humain, c'était naturel. Il a protégé ses intérêts. Et nous, on a la tendance à faire la même chose parce que c'est normal. Quelque part, il y a un coût pour faire les choses, il y a un prix à payer. Et donc, on s'est dit, voilà, il y a des dangers, il y a parfois des risques, mon travail, peut-être même ma vie. Et la question, elle est posée quand même. Et c'est ça que je trouve puissant dans la Bible, parce qu'en fait, la Bible va dire dans le livre d'Apocalypse que Dieu, il est devant la porte, il frappe. Et c'est lui qui ouvre la porte, ça rappelle un peu à l'histoire des Zachée, il va rentrer, il va dîner avec cette personne-là. Et donc, au commencement, ça promet qu'on aura une sécurité ou que nos intérêts seront protégés, mais en tout cas, on a la promesse que Dieu sera avec nous. Et là, je prends la pensée de Paul qui va dire dans le livre des Philippiens chapitre 4 que quand on accepte de cheminer avec Dieu, on aura une paix qui dépasse toute compréhension humaine. Donc, peut-être qu'il fallait que Pilate ou la foule puisse aller jusqu'au bout de ses convictions, d'oser payer les prix, de suivre Jésus et accepter le salut de Jésus. Il y a un prix à payer. Le salut est offert. Dieu nous offre ça. Mais il y a un prix pour suivre Jésus. Et moi, je dois être prêt à ouvrir la main, lâcher prise de mes propres intérêts et peut-être de l'autopréservation pour pouvoir accepter ce que Jésus m'offre.
2: Merci.
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1: Gospel. Parce qu'en fait, le gospel est très métissé. En fait, aujourd'hui, entendre du pur gospel, aujourd'hui, on peut te mettre du gospel et ça va sonner dancehall, ça va sonner hard rock, ça va sonner. Voilà, c'est hyper métissé. Donc, et puis, il y a eu, voilà, au fil des années, il y a eu des gros mouvements qui se sont emparés, on va dire, de la musique religieuse et qui ont influencé, on va dire, l'évolution du gospel. Ouais. Là, je pense par exemple à la pop avec Hillsong. Aujourd'hui, ben, quand on dit, pour certaines personnes, lorsqu'on parle de gospel, ben, ils sont capables de faire écouter du Hillsong. C'est pas du gospel. C'est pas du gospel, mais je comprends parce que du coup, c'est religieux. Donc tout se mélange. Ouais. Même pouvoir expliquer aujourd'hui qu'est-ce que le gospel, ben, c'est difficile. C'est difficile. Si on s'arrête à la musique pure, eh ben, le gospel, non, il n'y en a plus. Il n'y en a plus. Maintenant, si on s'arrête au sens du mot gospel, ben oui, il y a une multitude de gospel aujourd'hui.
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0: 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Voici l'agenda gospel de ce vendredi 25 septembre. À Lyon, le 26 et 27 septembre, il est encore temps d'assister à la 6e édition du Lyon Gospel Festival avec au programme deux soirées de concerts avec Lyon Gospel Academy, Lilo Gospel et The Feeling Good Choir, The Feelings 9 et Emmanuel Pidjob également. Avec une scène tremplin pour mettre les voix amateurs à l'honneur. Le Lyon Gospel Festival du 25 au 27 septembre avec Emmanuel Pidjob à la Salle Molière et à l'Escale Lyonnaise. À Dreux, demain samedi 26 septembre, dans le cadre magnifique de la chapelle au domaine royal de Dreux, le gospel prendra une dimension particulière. Les voix résonneront avec profondeur, portées par l'acoustique du lieu et la simplicité du moment. Ne manquez pas le concert donné par Gospel Victory à 20h au domaine royal de Dreux. Une invitation à partager un moment musical authentique dans un cadre chargé d'histoire. À Launay, en Suisse, à 10 km de Lausanne, également ce 26 septembre. Venez assister à un concert de restitution suite à une masterclass avec Pascal Orica et la formation One Step Gospel. Une heure entre énergie, voix et émotion. 26 septembre dans l'église One For You de Launay à 18h. Entrée libre, chapeau à la sortie. À Cerquigny, en Normandie, également ce 26 septembre, la formation Gospel Church avec Céline Languedoc, Judith Fessel-Toto et bien d'autres en concert gratuit place de l'église à Cerquigny. Ils seront le vendredi 9 octobre à 20h30 dans l'église Notre-Dame de l'Assomption à Compans en Seine-et-Marne et le 24 octobre à Lille. À Marseille dimanche 27 septembre. Venez vivre un moment unique de musique, de partage et d'émotion avec le chœur Gospel Mars. Sous la direction de Magali Ponsada, Gospel Mars, c'est une centaine de voix réunies pour faire vibrer l'église au son des grands classiques du gospel. Entre énergie, spiritualité et joie, dimanche 27 septembre à 18h, église de Saint-Barnabé à Marseille. À Ungersheim, proche de Mulhouse, vendredi 2 octobre, la formation Ubuntu Gospel sera en concert à 20h30 à l'espace Le Trèfle. 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

Praiseworthy, c'est le titre que nous venons d'entendre, interprété par le London Community Gospel Choir sur votre radio, Hope Radio, le son gospel. Vous nous rejoignez, soyez les bienvenus, c'est Ed au micro, avec vous jusqu'à 20h, pour partager avec vous la joie et la richesse de cette musique gospel. Mais pas seulement, voici, puisqu'il est 17h45, votre chronique bien-être, aromathérapie, les questions aujourd'hui du géranium.

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1: Michel Vanhoeuf, bonjour.
2: Bonjour.
1: Vous êtes spécialiste en huiles essentielles de plantes. Ça sent très bon dans notre studio aujourd'hui parce que vous êtes venu avec du géranium. Alors, vous allez nous parler d'une plante qui nous est très familière. Ceci dit, l'huile essentielle de géranium se partage, en tout cas sous mes yeux, en trois flacons. Nous avons le géranium bourbon, le géranium égypte et le géranium chine. Est-ce que là, on a donc ces trois origines de la plante ?
2: Pas vraiment. Mais ce sont trois qualités qu'on trouve en commerce en ce moment. Donc déjà, le géranium, bon, presque tout le monde qui a un peu de place a des géraniums comme fleur ornementale.
1: Sur la fenêtre, pour éloigner les moustiques notamment.
2: Voilà, puis il y a des plantes qu'on peut garder toute l'année à l'intérieur aussi, différentes variétés. Alors les géraniums, en fait, le nom géranium, botaniquement parlant, c'est pas très correct parce qu'en fait, il s'agit d'un pélargonium. Hein, et parce qu'il y a la plante.
1: C'est un nom qui est plus familier, je pense, assez familier.
2: Voilà, le pélargonium, c'est le nom d'origine. Et il y a plein de variantes. En fait, le géranium, on parle souvent aussi en aromathérapie du géranium bourbon. Ce qui fait penser à beaucoup de gens, même parfois des spécialistes, que le géranium est d'origine de l'île de Bourbon, ce qui est vraiment inexact. Le géranium, le Pelargonium asperum, vient d'origine d'Afrique du Sud. Et donc, il a été amené en Europe dans les années 1690 à peu près, et puis petit à petit on l'a trouvé ici et là dans certains jardins botaniques avant que quelqu'un s'est mis à le distiller. Donc ça a pris un certain temps déjà, et ensuite quand on a vu l'intérêt, c'est de nouveau l'industrie de parfums qui s'y intéressait, qui l'a implanté dans différents endroits, mais d'abord en Algérie. Donc il y a eu des grandes étendues en Algérie pour ensuite se retrouver à l'île de Bourbon. Hein, et de là, donc, qualité Bourbon qui est très répandue, très connue dans les livres.
1: Est-ce que c'est la qualité la plus fine à côté du géranium de Chine ou d'Égypte ?
2: Voilà, donc comme la plante, on le voit souvent, une plante sort quelque part, il n'y en a pas beaucoup. Elle a un intérêt spécifique, on fait des essais, puis on l'enlève de son milieu d'origine, on l'implante dans des îles ou dans d'autres endroits, et puis d'un coup ça prend une grande ampleur, et ça n'a parfois plus rien à voir avec le produit d'origine.
1: On pense par exemple à la lavande fine, celle qui était finalement d'origine sauvage, et puis ce lavandin grosso qui est cultivé partout maintenant, voilà. Et qui n'a plus du tout la même odeur.
2: Voilà, ou des lavandes qui sont cultivées en Tasmanie maintenant, et qui n'ont pas du tout l'odeur de ce qu'on trouve en France. Donc c'est pareil pour le géranium. Je suis très content, après des années, j'ai enfin trouvé un lot de géranium type Bourbon de son pays d'origine. Sur le flacon, il est marqué Afrique du Sud. Pendant tout un temps, on n'avait pas de production en Afrique du Sud, et maintenant, ils reprennent plein de plantes aromatiques qui sont distillées pour l'essence en Afrique du Sud. Donc pour revenir au géranium, donc on considère pour les vertus dont on va parler un peu plus tard, que la qualité Bourbon, c'est celle qui domine, c'est d'ailleurs celle qui a la meilleure odeur, qui est d'ailleurs une couleur très verte. Et ensuite, on a la qualité qui est cultivée en Chine. On va dire géranium de Chine. On dit parfois géranium rosa. Il y a parfois des confusions parce que quand on regarde tous les noms de géranium, il y a des noms de fantaisistes qui apparaissent. Mais grosso modo, quand on fait une étude historique de l'huile essentielle, il y en a eu de cultivés un peu dans toutes sortes de pays. Et de nos jours, c'est l'Égypte, l'Afrique du Sud et Chine qui vont dominer le marché en ce moment.
1: De valeur inégale, mais est-ce qu'on va retrouver globalement le même type d'emploi en termes d'aromathérapie ?
2: Oui, globalement on le retrouve. Donc les propriétés, le plus important pour le bourbon, c'est anti-infectieux déjà. Les problèmes de peau, antiseptiques, psoriasis, il y a le côté insectifuge. Ça, c'est très, très connu. Moins connu le côté anti-stress dans les massages où on va associer le géranium à la lavande, à l'ylang-ylang, à des agrumes. Donc, on peut faire des mélanges de ces huiles essentielles. Et le géranium est important parce que quand on le sent tout seul, c'est parfois un peu fort. Mais dès qu'on l'adapte, dès qu'on le mélange à d'autres huiles essentielles, elle crée un équilibre. Donc, on dit parfois qu'elle est équilibrante. Aussi bien pour les gens un peu fatigués que pour les gens un peu surexcités. Pour les deux.
1: Elle ramène à un niveau normal.
2: Voilà. Donc les indications pour les géraniums en général, c'est les problèmes de la peau, c'est l'eczéma, c'est parfois même des problèmes de mycose, des infections cutanées, les plaies infectées. Je pense à même des brûlures. Donc parfois pour des brûlures, on peut associer, on met d'abord de la lavande et ensuite du géranium contre les infections qui peuvent suivre à des brûlures. Il y a eu des recherches au Japon sur les mycoses, sur le côté infectieux, anti-infectieux, et c'était vraiment concluant. Donc c'est quand même une huile qu'on trouve facilement. Au niveau du prix, la qualité bourbon est la plus chère. Suivie par celle de Chine et d'Égypte. Et celle d'Égypte est jaunâtre et les deux premières sont très très verts. Donc ça aussi c'est bizarre de voir que la couleur et l'odeur peuvent changer pour une plante d'une même origine.
1: Eh bien, je vous remercie Michel Vanov. Le géranium aujourd'hui, le Pelargonium asperum, c'était le thème de notre émission qui nous permet de jeter un petit coup d'œil dans ce monde des plantes.

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très jolie interprétation en français de Goodness of God, chantée par Léa Bicep. Dans moins de 5 minutes maintenant, le journal de 18h, le temps pour nous de profiter de Kirk Franklin et son titre « Ice ».

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1: Bonsoir à tous, c'est un événement qui va durer 4 jours, la visite du pape en France. Vous entendrez Léon XIV en français dans le texte lors de son passage à l'Élysée. Il ne faudra pas compter sur une baisse des taxes pour calmer les prix à la pompe. Emmanuel Macron s'y oppose. Il met en avant le coût pour les finances publiques. On s'y intéressera. Et puis cette fois, ça y est, les grands débuts de Zinedine Zidane en tant que sélectionneur de l'équipe de France. Les Bleus jouent en Turquie ce soir. Une journée au pas de course pour Léon XIV. Depuis son arrivée en France en fin de matinée à l'aéroport d'Orly, accueilli par Emmanuel Macron, le pape a enchaîné les rendez-vous, à commencer par un entretien en tête-à-tête avec le chef de l'État à l'Élysée, avant une prise de parole des deux hommes, où Emmanuel Macron a rappelé que la laïcité et le respect des religions étaient un combat mené par la France sur tous les fronts. Léon XIV a ensuite souligné les riches racines chrétiennes du pays et a salué en français la reconstruction de la cathédrale Notre-Dame. Écoutez.
2: Savoir-faire français est synonyme d'excellence dans de nombreux domaines. Il s'est notamment illustré de manière remarquable dans le vaste chantier de restauration de la cathédrale Notre-Dame de Paris. Je salue avec reconnaissance tous les artisans et corps de métiers qui s'y sont investis.

0: La preuve que ce que l'on croyait détruit à jamais peut renaître grâce à la collaboration de chacun et le témoignage d'une unité réalisée dans l'effort commun.
1: Le pape assiste justement cette fin d'après-midi aux vêpres à Notre-Dame. Un peu plus tôt, il a tenu un discours à l'UNESCO avant de s'offrir un bain de foule dans Paris. Plus de 2 km en papa mobile sous les acclamations. Ce soir, il tiendra une grande veillée pour les jeunes au Stade de France. Léon XIV terminera sa visite lundi à Metz. Également dans l'actualité, ce coup de pouce pour les ménages dans le contexte de hausse des prix de l'énergie. Engie va verser 75 euros à ses clients bénéficiaires du chèque énergie, soit 720 000 foyers. Les clients éligibles n'ont aucune démarche à faire. Notre intérêt, c'est plutôt de baisser les prix avant de baisser les taxes. Les mots d'Emmanuel Macron hier soir lors de son interview télévisée. Alors que des voix s'élèvent pour baisser ces taxes, notamment venant du Rassemblement National. Mais est-ce la bonne solution? Pas vraiment, selon l'économiste Céline Antonin. Cela ferait un gros trou dans les caisses.
2: Sur chaque litre de carburant consommé, on a à peu près 60 centimes de taxe à la pompe. Et on peut baisser la taxe, sauf que ça coûte très cher. Un centime à la pompe, 500 millions d'euros en moins pour les caisses de l'État. Et donc ces recettes fiscales, elles servent à financer un certain nombre de prestations, un certain nombre de choses. Donc forcément, si vous baissez d'un côté, vous allez avoir un manque à gagner au niveau des recettes fiscales et qu'il va falloir d'une certaine façon compenser autrement. Disons qu'aucun choix n'est optimal parce que dans tout, il y a un coût d'opportunité.
1: Le gouvernement a misé sur des aides ciblées avec le chèque de 100 euros pour les grands rouleurs. Un nouveau paquet d'aides de 450 millions d'euros au total. L'une des solutions pour faire baisser les prix des carburants, c'est la réouverture du détroit d'Ormuz au cœur des tensions entre les États-Unis et l'Iran depuis maintenant de longs mois. Et peut-être un espoir dans ce dossier puisque l'Iran envisage une réouverture du détroit sous 7 jours, mais sous certaines conditions adressées aux États-Unis, à commencer par la fin des hostilités, y compris au Liban, ainsi que le déblocage d'avoirs gelés iraniens estimés à au moins 12 milliards de dollars. Si ce premier accord est trouvé, alors des pourparlers seront engagés. Le livre de Télisson Aurélien, C'était ça ou mourir, retiré de la sélection du prix Goncourt. Le romancier et poète haïtien est soupçonné d'avoir écrit son roman avec l'aide de l'intelligence artificielle, ce qu'il conteste avec force. Ce retrait de l'ouvrage est dicté par la volonté de préserver l'intégrité du prix Goncourt, explique l'Académie. On passe au foot avec cette nouvelle page qui s'ouvre pour l'équipe de France, celle du sélectionneur Zinedine Zidane. La légende du foot français va vivre ce soir sa grande première sur le banc des Bleus. Un déplacement en Turquie pour la première journée de la Ligue des Nations. Après 5 ans sans entraîner et autant de temps à attendre ce rôle de sélectionneur, Zinedine Zidane s'attend forcément à un grand moment.
3: Je ressens une immense émotion de pouvoir être là à la tête de cette équipe de France en tant que sélectionneur. C'est la suite après 14 ans de Didier, c'est quelque chose de nouveau. Donc voilà, je deviens un sélectionneur de cette équipe de France. Donc voilà, ça parle, c'est tout à fait logique. Mais les protagonistes, ce sont les joueurs. Donc voilà, je vais rester dans mon rôle et je vais essayer justement de faire mon travail avec mes joueurs, essayer de mettre quelque chose en place, qu'on puisse gagner des matchs. Et ça, c'est ce qui m'intéresse le plus.
1: Turquie-France, premier match de Ligue des Nations, c'est à suivre à partir de 20h45. Plusieurs nouveaux comme Jérémy Jacquet ou encore Andy Diouf pourraient connaître ce soir leur première sélection. Voilà pour l'essentiel de l'actualité, passez une excellente soirée.
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Allez, vous êtes à l'écoute de Hop Radio, le son gospel. C'était Travis Green, See the Light. Rien ne nous arrêtera, nous allons écouter du gospel jusqu'à 19h non-stop. Et nous aurons le plaisir d'entendre Liz McComb, Kim Burrell, Whitney Houston ou encore les Heritage Singers Quartet. Tout de suite, c'est l'artiste Sinak, associé à Israel Houghton, Victory is my name.

Et on poursuit avec « Quand je regarde ta beauté », titre de Maggie Blanchard, puis « Break Every Chain » avec Ezekiel Walker.

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1: Et tout de suite, place à un spiritual in the upper room, chanté ici par Liz McCombe avec à la basse Titus Williams.

C'était How Will You Know, chanté par Kim Burrell. Vous êtes à l'écoute de Hope Radio, le son gospel. On poursuit avec He Has Set Me Free, gospel chair singers, accompagné de Jean-Marc Reynaud.

C'était peut-être l'une des dernières chansons enregistrées par Whitney Houston, I Look to You, sur Hope Radio. Vous êtes à l'écoute de Hope Radio, le son gospel, c'est Ed au micro avec vous jusqu'à 20h. Vous pouvez également suivre l'actualité de Hope Radio sur les réseaux sociaux, hoperadio.live, la page Facebook, la page Instagram et également le site internet avec sa rubrique Contact, dans laquelle j'ai beaucoup de plaisir à lire vos messages d'encouragement, vos questionnements et puis peut-être des titres gospel que vous souhaiteriez entendre sur votre radio. N'hésitez pas à nous laisser des messages au hoperadio.live. On poursuit avec Corey Henry et Donnie McClurkin.

C'était Sail On, chanté par le Heritage Singers Quartet sur Hope Radio. Dans quelques minutes, la chorale Dynamic Praise, puis les Kurt Card Singers avec Kurt Card pour I Wanna Be True To You. Mais voici tout de suite le retour de l'actualité avec le Flash Info. Il est 19h et vous êtes à l'écoute de Hope Radio, le son gospel. Merci de votre fidélité. 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
1: Bonsoir à tous. Programme chargé pour le pape Léon XIV. Le souverain pontife est arrivé ce matin en France, à Paris. Première étape d'une visite de 4 jours en France, durant laquelle il se rendra aussi à Lourdes et à Metz. Une déambulation en papa mobile dans les rues de Paris s'est déroulée sous les acclamations de la foule en liesse. Selon les chiffres du Vatican, 300 000 personnes étaient présentes. Le pape a assuré la prière du soir à Notre-Dame de Paris avant une grande veillée de prière au Stade de France. Le secteur de l'énergie menace d'une nouvelle grève. Les salariés veulent durcir le mouvement dès le 6 octobre face au projet de réforme de leurs tarifs agents. Les représentants du secteur réclament un rendez-vous à Matignon avant le 2 octobre prochain afin de discuter de la mesure avec Sébastien Lecornu. Des radars automatiques pris pour cible dans de nombreux départements. Le Morbihan, la Vienne, la Lozère, l'Aveyron et la Haute-Garonne ont été touchés par un mouvement de colère contre la hausse des prix des carburants. Des membres de la coordination rurale ont bâché, tagué ou peint en noir près de 70 dispositifs. Les vols Air France vers Beyrouth reprendront demain. La compagnie aérienne française avait suspendu ses liaisons vers la capitale libanaise depuis le 1er mars, après les premières frappes israélo-américaines contre l'Iran et l'extension du conflit au Liban. Le pays connaît une relative accalmie depuis juin, même si les attaques israéliennes se poursuivent, notamment dans le sud. Je suis et je reste écologiste et j'aspire à contribuer à refonder la gauche autour de la sociale écologie. Yannick Jadot s'est exprimé ce soir après avoir été suspendu à titre conservatoire des écologistes. Les Verts lui reprochent de faire campagne aux côtés de Raphaël Glucksmann pour la prochaine présidentielle. Et puis cette magnifique médaille d'or pour la France, elle est signée Alexis Anquincan. Le sportif a décroché le 9e titre de champion.

0: champion du monde de paratriathlon de sa carrière en Espagne cet après-midi. Le porte-drapeau de la délégation tricolore lors des Jeux paralympiques de Paris n'a plus été battu depuis 2019. Bonne soirée à tous à notre écoute.
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0: c'était I Wanna Be True To You, chanté par Kurt Carr et sa chorale, les Kurt Carr Singers. Vous êtes à l'écoute de Hope Radio, il est 19h passé d'une dizaine de minutes. Voici l'invité culturel, notre micro-reporter se trouve au Salon du Livre de Genève et il a rencontré une des associations présentes, les Grands-Parents pour le Climat. Voici l'invité culturel. 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
2: Au Salon du Livre de Genève, on rencontre aussi un certain nombre d'associations. Il y a une association, les Grands-Parents pour le Climat. Elle existe à Genève, entre autres, et depuis des années, avec des tas d'engagements. Et on est avec Jacqueline Lecoq. Bonjour Jacqueline.
3: Bonjour.
2: Juste en face de nous, vous avez un petit stand pour les petits et pour les grands, pour montrer l'énergie, que ce n'est pas facile de développer l'énergie. Expliquez-nous tout cela.
3: Voilà, alors effectivement, c'est une maquette sur laquelle on peut, en pédalant, faire tourner des trains, ce qui permet de nous d'expliquer aux enfants et aux ados les différences entre les énergies fossiles et les énergies renouvelables. Parce que c'est un concept qui n'est pas forcément évident pour eux. Sachant qu'ils subissent aussi les aléas du climat, les canicules, etc. Ils voient des choses à la télévision. Donc, parler de la nuisance des énergies fossiles, dont on aimerait que 80%, voire plus, restent sous-exploitées sous la Terre, ça permet d'aborder ce sujet-là et puis d'inverser en disant qu'il vaudrait mieux mettre l'accent, bien plus que ce qu'on fait actuellement, sur les énergies renouvelables.
2: Dans Grands-Parents pour le Climat, je vois aussi la notion d'expérience et d'âge qui permet d'avoir du recul. Consommer et non pas consumer la planète, c'est un peu votre slogan, avec ce recul de l'âge et de l'expérience.
3: Tout à fait. Oui, parce que après-guerre, moi je suis née après-guerre aussi, j'ai profité de tous les progrès industriels qu'on nous a mis à disposition, mais sans vraiment me rendre compte, et je ne suis pas la seule, qu'en fait, on allait au-delà de besoins fondamentaux, puis qu'on était dans une sorte d'hubris, donc consommer toujours plus. Et puis, ça nous faisait... on aimait ça, quoi. C'était génial. Mais jusqu'au jour où je me suis rendu compte que de voyager, d'aller voir des pays en avion, de faire certaines choses, d'acheter des fringues à tout bout de champ, finalement, ça avait un impact sur la planète, sur notre existence. Et pour moi, c'était une révélation quelque part. Quand il y a eu la COP à Paris, ça m'a encore permis de prendre encore plus conscience de tout ça. J'ai personnellement arrêté de prendre l'avion. J'en avais quand même bien profité avant. J'ai plus de voiture et j'ai un abonnement demi-tarif au CFF. Parce que j'en ai pas vraiment besoin. Mais je peux comprendre que des jeunes parents puissent pas aller dans le même sens immédiatement que moi.
2: Et ce sens, cette réflexion, vous avez envie de la partager, c'est ça? Dans ce stand ici, au Salon du Livre, c'est ça, c'est de se dire, voilà, il y a un autre moyen de penser et de réfléchir.
3: Tout à fait. Il faut penser où s'arrêtent nos vrais besoins et où va l'excès. Parce qu'il n'y a pas dans un monde fini, ce n'est pas possible de continuer à produire de cette manière-là. On doit absolument respecter les limites planétaires, dont on a déjà passé 6 sur 9, si je ne me trompe pas, si ce n'est pas encore plus. Et on va d'ailleurs fêter entre guillemets, le jour du dépassement, en anglais Overshoot Day. Et cette année, ce sera le 11 mai en Suisse. Et c'est l'année, c'est le jour où la Suisse a épuisé tout ce que la nature peut reproduire en une année et mettre à notre disposition. Donc on est déjà au-delà de ce qui est possible.
2: Et ici, on est aussi sensible à la fonte des glaciers. Hein, on en parle souvent, bien sûr. Il y a eu même une reconnaissance fédérale et une votation sur ce sujet il y a quelques mois de cela. Mais quel est aujourd'hui le sujet sur lequel vous insistez véritablement? Parce que il y a tous azimuts, hein, évidemment, au niveau écologique, ça part dans tous les sens.
3: Oui, moi j'aborde un peu tous les sens aussi, parce que je sens que la problématique climatique, quand les gens nous disent que c'est une de leurs grandes préoccupations, finalement, dans les votes, on s'aperçoit que ça passe en second, voire en troisième place, parce qu'il y a les primes maladies, parce que les loyers commentent, parce que voilà, et que pour eux, c'est la fin du mois. Avant la fin du monde, comme on dit. Alors voilà, Et bon, j'essaye d'aborder tous ces aspects parce qu'on ne peut pas en aborder qu'un seul en laissant les autres de côté. Donc je trouve.
2: Vous avez de l'espoir avec les jeunes ? Là, il y a beaucoup de jeunes dans le stand.
3: J'aimerais garder espoir parce qu'il y a quand même pas mal de jeunes, peut-être pas à 12 ans, 13 ans, mais il y a quand même pas mal de jeunes qui participent aux manifs, qui se rejoignent. Je pense qu'il y a des gens qui se mettent ensemble et qui, j'espère, auront un poids suffisant. Et je les trouve très courageux de se lancer dans des choses comme ça.
2: Grands-parents pour le climat, c'est l'association dont vous êtes la présidente, Jacqueline Lecoq. Merci et puis bon Salon du Livre.
3: Merci beaucoup, monsieur.
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c'était Have a Little Talk with Jesus, chanté par le Jehovah Shalom a cappella sur Hope Radio. C'est Ed au micro. Si vous nous rejoignez, soyez les bienvenus. Voici Shirley Caesar qui interprète Nicodemus.

0: C'était Already Down Enough, chanté par Norman Hutchins et sa chorale. 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On ne sait pas toujours quel musée aller visiter, où est-ce qu'il y a une exposition très intéressante, ou dans quel parc floral se promener dans les jours qui viennent. Pour vous y aider peut-être à faire votre choix, voici l'agenda culturel de ce vendredi 25 septembre.
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2: Vous écoutez Hope Radio et voici maintenant l'agenda culturel avec Aurélien.
3: C'est le week-end et il a un parfum de fête, des jardins en folie, une comédie musicale au soleil de Pagnol, une mer à explorer et

0: capitale avec un village central au parc de Choisy dans le 13e. Au programme, ateliers de jardinage, balades botaniques, rencontres avec les jardiniers de la ville et l'ouverture exceptionnelle de jardins partagés. Et c'est gratuit. Une belle occasion de s'émerveiller devant la création, les mains dans la terre. À Marseille, tout le monde chante Pagnol. Pour la première fois, Manon des Sources devient une comédie musicale. Au théâtre de l'Odéon, Manon, Hugolin, Le Papet, 22 chansons originales, du rire aux larmes. Les dernières représentations seront vendredi à 20h, samedi à 15h et 20h, dimanche à 15h. Et le dimanche, d'ailleurs, cap sur La Voie est libre, la corniche Kennedy devient piétonne de 10h à 19h. À Nice, dernier week-end pour l'exposition événement de l'été, Henri Matisse, Yves Saint-Laurent, Le Beau, La Mode et Le Bonheur au musée Matisse à Cimiez. Près de 160 œuvres, tableaux, dessins, croquis et robes de haute couture. Deux créateurs qui ne se sont jamais rencontrés, mais partageaient le même amour de la couleur. Clôture lundi, ne traînez pas. À Monaco, on plonge au musée océanographique avec Méditerranée 2050, l'expérience immersive qui vient de franchir le cap du million de visiteurs. On y découvre la richesse de notre mer, on comprend ce qui la menace et on se projette dans une Méditerranée régénérée. Et puis il y a tout le reste, 90 bassins, 6000 poissons, le lagon aux requins et la terrasse panoramique avec sa vue à couper le souffle sur le rocher. C'est ouvert tous les jours, une valeur sûre pour une sortie en famille. On finit en Suisse romande, c'est le dernier week-end de la Biennale Image Vevey. Pour sa 10e édition, le thème est tout un programme. We are family. Une cinquantaine de projets venus d'une vingtaine de pays investissent les rues, les parcs et jusqu'aux façades de la ville. Des photographies parfois monumentales installées en plein air qui transforment Vevey en galerie à ciel ouvert. Et vous savez quoi? Le tout est gratuit. Les lieux intérieurs sont ouverts de 11h à 19h jusqu'à dimanche. Prévoyez large, il y a de quoi marcher toute une journée. La famille, la nature, la beauté, le bonheur. Ce week-end a vraiment tout pour plaire. Alors sortez, partagez, émerveillez-vous et surtout profitez de ceux que vous aimez. Excellent week-end à tous.
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Préservons l'amour, oui, préservons l'amour, c'est important, c'était chanté par Jessica Dorsey. À venir, Ida Sand ou encore Lashon Pace sur Hope Radio. Tout de suite, on écoute When the Saints, chanté par le Black Harmony Gospel Singers, juste avant de retrouver la chorale New Gospel.

Unconditional Love, c'était chanté par la chorale New Gospel Family. 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N'hésitez pas, laissez-nous vos messages dans la rubrique contact sur le site internet hopradio.live. On poursuit avec le New Jersey Mass Choir, I Will Sing Hallelujah.

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1: Bienvenue à notre post-it. Aujourd'hui, on va parler des formes de se connecter avec Dieu. Et si tu as envie de te connecter avec ton Créateur, il faut vraiment écouter ce post-it jusqu'à la fin. On va lire un texte qui se trouve dans le livre de Psaumes, chapitre 47. On va voir du verset 7 jusqu'à 8. Et on dit comme ça le texte. Chantez Dieu, chantez. Chantez pour notre roi, chantez. Car Dieu est roi de toute la terre, chantez un poème. Il y a des différentes formes de se connecter avec Dieu. Alors, la première qui vient souvent dans notre tête, c'est la prière, discuter avec Dieu. Mais il y a aussi d'autres, comme par exemple écouter et étudier la Bible, la parole de Dieu, témoigner, servir Dieu. Mais c'est vrai qu'il y a une chose que des fois, pour certains, passe inaperçue et qui est aussi autant importante que les autres, qui nous permet de nous connecter vraiment à Dieu. Et cela, c'est bien le chant. C'est le thème de ce psaume. D'ailleurs, les psaumes, c'était aussi des chansons qui ont chanté à l'église de l'époque. Mais pourquoi alors le chant, ça pourrait être quelque chose qui m'aide à me connecter avec Dieu? Alors, moi, je te propose d'expliquer ça en trois points. Alors, premier point, c'est que lorsqu'on chante, on pratique une certaine abstraction de ce qui est autour de nous. Si tu penses, c'est difficile à penser, à réfléchir, à analyser des choses pendant qu'on est en train de chanter, ou alors on se perd dans ce qu'on est en train de faire. Des fois, chanter, ça permet justement qu'on puisse tourner nos yeux vers Dieu et ne plus être distrait par les choses qui sont autour de nous. Deuxième chose, lorsqu'on chante, le fait qu'il y a des notes, qu'il y a des rythmes et que ces choses sont valorisées, il y a aussi notre émotion qui peut être portée. Notre vie spirituelle, ce n'est pas juste d'utiliser la tête pour réfléchir, mais c'est aussi d'utiliser le cœur pour avoir des émotions positives pour notre Dieu. Et le chant aide bien à ça. Troisièmement, le chant a toujours une fonction au niveau de la société, et il a toujours une fonction jusqu'à aujourd'hui, de nous aider à mémoriser des choses importantes. Et c'est vrai que des fois, lorsqu'on chante, et on apprend un chant, et on apprend ses paroles, sans remarquer, on est en train de mémoriser des textes de la parole. Et on ne sait jamais où est-ce que ces textes vont être tellement importants et pertinents pour ce qu'on est en train de vivre. Alors, si tu veux vraiment te connecter en plénitude avec le Seigneur, mon invitation pour aujourd'hui, c'est que tu puisses chanter. Tu n'as pas la voix qu'il faut, ce n'est pas un problème. Le Seigneur n'est pas exigeant à ce niveau-là. Mais en chantant, tu vas trouver ton Seigneur d'une façon très profonde. Et cela va t'aider à te connecter avec lui.
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après Divine Gospel, il est temps pour moi de vous saluer, vous remercier. Je vous donne rendez-vous lundi 28 entre 16h et 20h sur Hope Radio. Passez un agréable week-end et tout d'abord une bonne soirée à l'écoute des programmes de Hope Radio. Voici un air de famille. À bientôt. Oh

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1: Bienvenue à Nauruz au micro d'Un air de famille.
2: Merci.
1: Merci de nous retrouver une nouvelle fois. Je rappelle que vous êtes formatrice à la transmission auprès des enfants. Vous intervenez régulièrement à ce micro pour nous parler de ces sujets-là. Actuellement, nous abordons une mini-série dans notre série d'émissions sur les types d'apprentissage. Alors, vous nous avez déjà parlé des deux premiers types.
2: Eh bien, le premier type, c'est les apprenants qui sont dans le concret, qui sont dans la motivation, le besoin de motivation. C'est-à-dire qu'avant même de rentrer dans le concret de l'apprentissage, il faut qu'ils sachent à quoi ça va
1: leur servir.
2: Voilà. En quoi ça les intéresse.
1: Et le deuxième type d'apprentissage?
2: Le deuxième type d'apprentissage, eh bien, c'est ceux qui aiment apprendre. Apprendre la théorie, apprendre, creuser, être dans les livres. Être dans la recherche de théories, d'informations pures, voilà.
1: Donc en tout, il y a 4 types d'apprentissage. Mm-hmm. Et aujourd'hui, vous allez nous parler du troisième type.
2: Tout à fait. Alors le troisième type, c'est celui qui aime apprendre et mettre en pratique. Donc il faut qu'il y ait un lien avec la pratique. Il faut que ça lui serve. Alors des fois, ça peut rester quand même assez abstrait malgré tout. Par exemple, un jeune qui découvre certaines formules mathématiques et autres et qui va les mettre en pratique dans l'astronomie, par exemple. Nous, on va se dire, waouh, c'est... Mais pour lui, c'est très pratique. Ça le projette dans une réalité en revanche très concrète, les étoiles, l'espace, etc. Par exemple, quelqu'un qui va aimer la chimie, mais qui va trouver très intéressant la mise en pratique autour de la cuisine. C'est de la chimie, la cuisine.
1: Et on le voit autant, de plus en plus avec certains restaurateurs.
2: Exactement, et avec certains programmes à la télévision. On voit que ces personnes-là vont retourner volontiers dans la recherche d'informations théoriques. Pour autant, c'est pour alimenter une activité très pratique. Ça ne s'arrête pas à la recherche de l'information pour elle-même, ce qui est le cas du deuxième type. N'est-ce pas? Alors que le troisième, il va vraiment chercher l'application.
1: Ça nécessite un va-et-vient permanent entre le théorique et la pratique?
2: Tout à fait. C'est

0: C'est des gens qui basculent volontiers de l'un à l'autre parce que il comprend, enfin, l'intérêt du théorique n'a d'intérêt que justement parce qu'il en a besoin dans le pratique. Et l'un alimente l'autre.
1: En tant que parent, quand on a des enfants de ce troisième type d'apprentissage, comment est-ce qu'on l'accompagne pour qu'il puisse se réaliser ?
0: Eh bien, tout d'abord, c'est de l'aider au comment. Ce genre d'enfants, par exemple, aiment beaucoup, sont déjà dans l'action. Donc, ils aiment faire des choses, mais ils n'ont pas toujours les éléments pour le faire. Mais c'est des enfants qui peuvent avoir beaucoup d'intuition, et puis d'intérêt, les étoiles, etc. Alors, par exemple, ils s'intéressent à tel ou tel aspect, eh bien, le parent va l'aider à trouver, à creuser cette thématique, à la vivre. Ah ben, par exemple, monter un télescope parce qu'il est intéressé par les étoiles. Alors, on va aller acheter, on va le monter ensemble. Oui, mais alors je découvre des choses. C'est quoi cette planète? Eh bien, attends, on va aller voir dans tel livre, dans tel logiciel. On va regarder sur Internet et amener l'enfant à devenir autonome dans sa recherche d'informations, être des éléments relais, et puis encourager cette mise en pratique, ce vécu concret. Voilà.
1: Et c'est facile d'être parent d'un enfant de ce type-là ?
0: Ah, ce n'est pas toujours facile, parce que le parent doit connaître des fois certains domaines, ou tout au moins il doit se mettre dans la peau de son enfant et dire, bah, écoute, s'il ne sait pas lui-même, peut-être chercher d'autres personnes qui connaissent, aller avec lui à la bibliothèque, en parler avec un professeur.
1: Et à l'école, justement, ça se passe comment ?
0: C'est des enfants, en revanche, qui risquent d'être intéressés dans les milieux scientifiques. Parce qu'il y a déjà l'expérimental au niveau du collège ou du lycée. Ils font des expériences en bio, en physique ou autre. Mathématiques, c'est déjà plus abstrait. Donc, pour eux, ça n'aura d'intérêt que s'ils voient l'application derrière. Le rôle du professeur, là, c'est peut-être de leur dire, voyez, cette formule, ces données, elles peuvent vous servir si vous devenez ingénieur dans tel domaine, etc. Et donc, essayez déjà aujourd'hui de les amener à toucher du doigt l'application concrète.
1: Anna Borges, merci pour votre participation à ce micro. On se retrouvera bientôt pour aborder le quatrième type d'apprentissage qui clôturera cette série. C'était donc un air de famille. On se retrouve bientôt. Merci. Au revoir.
0: Merci, au revoir.
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1: Gospel. Parce qu'en fait, le gospel est très métissé. En fait, aujourd'hui, entendre du pur gospel, aujourd'hui, on peut te mettre du gospel et ça va sonner dancehall, ça va sonner hard rock, ça va sonner. Voilà, c'est hyper métissé. Donc, et puis, il y a eu, voilà, au fil des années, il y a eu des gros mouvements qui se sont emparés, on va dire, de la musique religieuse et qui ont influencé, on va dire, l'évolution du gospel. Là, je pense par exemple à la pop avec Hillsong. Aujourd'hui, ben, quand on dit pour certaines personnes, lorsqu'on parle de gospel, ben, ils sont capables de faire écouter du Hillsong. C'est pas du gospel. C'est pas du gospel, mais je comprends parce que du coup, c'est religieux. Donc tout se mélange. Même pouvoir expliquer aujourd'hui qu'est-ce que le gospel, ben, c'est difficile. C'est difficile. Si on s'arrête à la musique pure, eh ben, le gospel, non, il n'y en a plus. Il n'y en a plus. Maintenant, si on s'arrête au sens du mot gospel, ben oui, il y a une multitude de gospel aujourd'hui.
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2: C'est vous l'histoire.
3: J'ai toujours aimé grimper. Ma maman me dit toujours, mais dès ton enfance, son problème, le problème de ma mère, c'était le bout de mes souliers qui était troué. Tout ce que je voyais à grimper, je sautais dessus, je grimpais. Si je voyais un mur, je grimpais sur le mur. Si je voyais un arbre, je montais sur l'arbre. C'est quelque chose qui m'habitait.
2: Mettez un casque, enfilez baudrier et chaussures d'escalade. Attention, dansez-vous l'histoire. Aujourd'hui, on va grimper très haut en compagnie de Michel Gentil. Bonjour. Dans le sac à dos de ses quelques décennies d'existence, notre invité a accumulé les expériences professionnelles les plus diverses. Ébéniste, restaurateur de meubles anciens, pasteur, guide de montagne. Marié à Muriel, sa principale de cordée, comme il l'appelle amoureusement, Michel est père de 3 enfants et déjà plusieurs fois grand-père. Il habite en Suisse, dans la région de Neuchâtel, où il occupe un poste de pasteur. Et oui, si comme petit garçon, Michel s'est révélé être un grimpeur précoce, l'appel de la montagne a pourtant résonné en lui plus tardivement.
3: En fait, j'ai été passionné de montagne, je dirais presque indépendamment de moi. J'ai commencé plutôt par la spéléologie. J'aimais l'aventure, j'aimais l'inconnu, j'aimais aller voir, vivre des choses avec des émotions fortes. Ça, c'est quelque chose qui m'habitait. Donc, on a commencé avec un ou deux copains par la spéléologie. On avait toujours ce rêve aussi de trouver la grotte Lascaux, trouver le truc extraordinaire. Et puis, bon, on n'a jamais trouvé ni Lascaux, ni de grotte extraordinaire. Mais un des copains en particulier, lui, son père l'a obligé de se mettre l'organisation de jeunesse du club alpin pour justement qu'il puisse apprendre le maniement de corde. Parce qu'on était vraiment des touristes, on y allait un petit peu comme on pensait, et on n'avait aucune idée. Donc c'est vrai que ça présentait des risques, nous on n'en avait pas conscience. Et puis au moment où il s'est inscrit à la logie, l'organisation de jeunesse du club alpin, il a commencé l'escalade. Évidemment, il m'en a parlé. Puis il m'a dit, mais viens, c'est super, et j'avais pas envie. Parce que moi, j'étais tellement satisfait de la spéléo, j'étais au contraire très déçu qu'il ait commencé autre chose. J'avais peur de le perdre. Mais j'ai quand même accepté l'idée d'aller voir. Et puis, il m'a emmené une fois dans une carrière, et on a commencé à grimper, et ça a été pratiquement instantané. J'ai été piqué au jeu, j'ai trouvé ça génial.
4: Le petit garçon qui avait le bout des chaussures trouées avait retrouvé quelque chose.
3: À 16 ans, là, j'ai dit, là, il y a quelque chose de super. Donc, très vite, j'ai abandonné cette idée de descendre dans la nuit, dans des trous sales, etc. Et puis, l'idée de la lumière, l'idée de la nature, de l'extérieur, de maniement de corps, de pouvoir planter des pitons, enfin, etc. Là, c'était un déclic.
4: Alors, Michel, tu es entre autres pasteur. Comment elle est née, cette foi en Dieu, en toi ?
3: La foi en Dieu, c'est toujours un petit peu difficile quand même à expliquer clairement comment se passe cette dimension.

0: question de foi. Il y a des gens qui véritablement sont passés d'un stade d'athéisme à la foi. C'est pas mon cas. Je crois qu'aussi loin que je réfléchis ou que je peux me souvenir, j'ai toujours eu plutôt un sentiment profond, intérieur, que Dieu existait. De là à dire que je le nommais Dieu, je pense que dans mon enfance, c'est encore pas quelque chose à proprement parler que je pouvais mentionner comme étant Dieu, mais qu'il y avait quelque chose de plus, qu'il y avait quelque chose au-delà de moi-même, au-delà de ma famille, au-delà des défis qui étaient les miens, de petit garçon. Ça, pour moi, il y avait quelque chose en moi, c'était une certitude. La difficulté a été plutôt après de trouver qu'est-ce que c'était. Et puis, où est-ce que je pouvais trouver cet élément qui m'était invisible? Ce qui fait que ce développement de la foi peut-être a démarré essentiellement à, on parle plutôt du scoutisme, comme ça de manière générale. Moi, j'ai parti des cadets ou des unions chrétiennes jeunes gens. Et puis là, dans les soirées qu'on passait, il y avait toujours un petit message. Une courte lecture biblique ou le partage d'un verset biblique et une réflexion. Et je crois que c'est entre autres et surtout au travers de ces petits messages qu'il y a eu un éveil à la foi. Je pense de manière aussi un peu inconsciente.
1: Dieu, comment ça se fait qu'à un moment donné, il soit devenu si important, alors que tu semblais pas forcément l'avoir bien cerné ou bien le définir en fait?
0: J'aurais pu faire sans, comme beaucoup de gens. Et puis en même temps, j'ose dire que j'ai été confronté dans ma fin de vie d'adolescent où je ne pouvais plus faire seul. Donc je suis arrivé vraiment dans une grosse impasse. Une révolte contre la société, une révolte contre pas mal d'éléments de par diverses souffrances aussi. Et puis j'ai commencé à faire des trucs un peu dangereux. On essaye un peu de questionner la vie, de questionner ses limites, etc. Alors j'avais l'habitude d'aller un peu au bout de mes limites, mais toujours quand même en faisant des choses où j'étais encordé, je cherchais pas la mort ou le risque. Mais j'ai quand même commencé à faire des trucs dangereux dans le sens de faire des solos à des endroits où le rocher n'était pas forcément très solide, etc. Donc là, ça devenait... J'étais sur le fil du rasoir. Et un jour, je décide de faire le Creux du Vent, l'escalade du Creux du Vent aussi en solitaire. Le Creux du Vent, donc, c'est un immense cirque de rochers, c'est très spécial, qui fait un petit peu moins de 200 mètres de haut, 180 mètres, et donc il y a différents itinéraires. Et à un certain moment, grand beau temps, je décide d'aller faire une des voies comme ça, donc seul, sans corde, sans rien. Et là, j'étais conscient quand même que c'était limite. Ce que je faisais. Mais il y avait un questionnement de vie. C'est difficile d'exprimer ce qu'on peut ressentir. Et je monte environ 40 mètres et j'entends une voix qui me dit « Descends, redescends ». Et là, j'ai vraiment eu les frissons. Parce que je savais qu'il n'y avait personne. Mais quand on sait qu'il n'y a personne puis qu'on entend une voix aussi précise, on se dit « Bon, ben, il y a quelqu'un ». Donc je regarde entre mes jambes, parce que c'est une paroi verticale, donc je regarde entre mes jambes, je regarde à gauche, à droite, agrippé à la paroi, personne. Je regarde au-dessus, il y a des vires intermédiaires comme ça, personne. Ça confirme que Dieu est en train de me parler. Et cette voix venait de Dieu. Et je redescends, très, très prudemment, et là je me suis posé au pied du Creux du Vent pendant une bonne heure de temps, en partie en larmes. Parce que tout d'un coup, pour la première fois de ma vie, j'avais le sentiment que j'avais de l'importance pour Dieu, pour ce Dieu que je ne connaissais pas. Ce quelqu'un que je n'avais jamais rencontré, jamais vu, m'avait parlé et m'avait vu dans ce que j'étais en train de... J'allais trop loin. Et Dieu a vu ça et ça m'a bouleversé. Je me suis dit, mais alors si Dieu me parle, ça veut dire qu'il a un intérêt pour moi. Il a un intérêt pour ma vie. Et puis s'il est capable de me parler aujourd'hui quand je fais des bêtises, il sera capable de me parler plus tard. Et à partir de là est née la foi. Dieu, c'est encore une chose, mais il faut encore le personnaliser. Dieu, mais lequel de Dieu? Il y en a beaucoup des dieux. Et là aussi, je voulais savoir. Je m'adresse à qui et qui s'adresse à moi? Et petit à petit, aussi au travers de la lecture de la Bible, du Nouveau Testament en particulier, je découvre que Christ est vraiment le Fils de Dieu, qu'il existe. Et qu'il est ressuscité, donc il est vivant. Parce que tout ça, c'est des beaux mots, c'est des belles théories. On dit Jésus est ressuscité, oui, mais on en fait quoi? Mais on prend conscience que tout à coup, il est vraiment vivant dans cette capacité de rencontre, cette capacité de venir nous rejoindre, donc de nous parler. Et donc, à partir de là, on se dit, mais alors si Jésus est capable de me parler, il faut que je sois à l'écoute, il faut que je sois attentif. Et là, il y a quelque chose d'extraordinaire, de mystérieux, mais en même temps d'extraordinaire.
2: La relation de Michel Gentil avec Dieu se développe, la confiance grandit également et Michel s'en remet à lui sur tous les plans, y compris dans sa vie amoureuse. Un choix mûrement réfléchi.
0: J'avais fait un vœu à Dieu en lui disant « Mais le jour où tu me trouves une épouse, parce que je voulais absolument me marier, le jour où tu me trouves une épouse et je ne m'en sentais pas capable, là j'arrêterai la montagne. Parce que c'est dangereux pour me consacrer une vie de famille, pour me consacrer une vie de couple et puis étant aventurier, on allait faire autre chose. » Alors. Ça s'est passé quand même à peu près comme j'espérais, à savoir que j'ai rencontré Muriel, mon épouse. Et puis, en me mariant, j'ai tenu ma promesse. Je dis, Seigneur, tu m'as vraiment trouvé une perle. Donc du coup, je vends tout mon matériel, on va continuer l'escalade ensemble, parce que Muriel aimait beaucoup l'escalade aussi. Alors l'escalade, il n'y a pas de danger particulier, dit ok, on continue, mais la montagne... Ça, j'arrête. Et j'ai vendu mon matériel et puis j'ai vraiment consacré mon temps essentiellement à mon couple. On a eu nos deux premiers enfants et puis comme ça vers, je dirais, 89, je sens, je vais l'exprimer comme ça, parce que de là à dire que c'était vraiment Dieu au début, je ne sais pas si c'était plutôt un peu moi qui avait un peu un problème, mais j'entends des amis qui reviennent régulièrement sur le sujet, qui me disent « t'as fait guide ?» Je croisais des fois des anciens copains dans un mariage, etc. Puis les gens venaient spontanément à moi en me posant des questions assez étonnantes, alors que pendant environ 4 ans, c'était quelque chose qui avait été complètement effacé de ma vie. Comme s'ils étaient envoyés vers moi pour réveiller quelque chose. Alors au début, j'ai dit non, j'ai éclaté de rire. Deuxième fois, j'ai dit non, j'ai encore un peu éclaté de rire, mais un peu moins. Troisième fois, commençait à me dire, mais ça, c'est quand même vraiment bizarre. Pourquoi est-ce que les gens, les copains, reviennent avec ça, alors pendant 4 ans, rien. Et puis à un certain moment, j'ai ressenti aussi en moi que Dieu me parlait. Alors là, j'en ai parlé à Muriel, pas juste là, j'ai pas osé. Je me suis dit, bon, voilà, j'ai peut-être des envies qui remontent, je passe peut-être par une phase comme ça, un peu de regret, mais il me semblait que c'était pas le cas. Et là, j'en ai parlé à Muriel, puis on en a fait un sujet de prière. Et ça s'est vraiment concrétisé, où Dieu me disait, je veux que tu fasses guide de montagne. J'ai racheté du matériel, Muriel était aussi d'accord, parce qu'elle était aussi convaincue. J'ai recommencé à m'entraîner, j'ai recommencé à faire la montagne, puis je me suis inscrit au cours d'aspirant guide.
1: Pour toi, éveiller quelqu'un à la foi, c'est être aussi en quelque sorte guide, pas de montagne, mais être un guide pour quelqu'un.
0: Alors à la foi, oui, très clairement, on peut être guide, mais on n'est pas gourou. Et puis, où je vois une immense différence, c'est comme guide de montagne, un client va s'adresser à moi et me dire, écoute, j'ai le projet pour mes 60 ans de faire le Mont Blanc. Est-ce que tu serais d'accord de m'y conduire ? Donc le client, il est déterminé dans son choix. Et puis je lui dis, ben écoute, si tu veux faire le Mont Blanc, alors déjà, oui ou non. Alors comme pasteur aujourd'hui, je n'ai pas beaucoup de temps, mais occasionnellement aussi pour moi, je dis ok. Mais il va falloir s'entraîner, il faut se préparer, voilà, etc. Quand quelqu'un fait un cheminement dans la foi, c'est lui qui me donne la direction. Je l'aide, mais je ne le guide pas où je veux moi. Je le guide où lui désire aller. Et puis, c'est là que moi, je dois être très attentif de ce qui se passe entre lui et Dieu, et non plus entre lui et moi. Et c'est là que je fais une grande différence avec la montagne, parce que la montagne, il y a vraiment une dimension, je ne veux pas dire que Dieu n'est pas là, hein, mais il est quand même beaucoup plus externe à l'aventure. Il y a le client et il y a moi. Tandis que celui qui fait un cheminement de foi, puis qui s'approche de moi en tant que pasteur, en tant que chrétien, il fait son cheminement. Puis c'est lui qui va m'en donner le rythme, c'est lui qui va m'en donner la direction, c'est lui qui va faire des détours où je me dis mais il passe par là, je ne comprends pas très bien, mais peut-être que ça correspond à un besoin pour lui, donc je le suis. Et c'est un renversement un petit peu de la situation, mais lui il se dit j'ai quand même un guide avec moi, indirectement. Et ça c'est très intéressant.
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0: Il est temps de redescendre de la montagne où nous avons grimpé avec le pasteur et guide de montagne Michel Gentil qui répondait aux questions de Christine Raymond. Sur notre site parole.fm, vous pourrez réécouter cette émission quand vous le désirez, bien sûr, et retrouvez-nous également sur les réseaux sociaux. L'équipe de Radio Réveil qui signe cette émission se joint à moi pour vous donner rendez-vous très bientôt avec un nouvel invité. Bye bye.
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5: Bienvenue dans Gospel Concert Live, The Keepers of the Faith, autrement dit les gardiens de la foi. J'ai découvert ce quartet américain la semaine dernière en me baladant sur les réseaux. 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

0: c'était les Keepers of the Faith dans Gospel Concert Live. À très bientôt avec un nouvel artiste.
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3: Bonjour, j'espère que vous allez bien, que vous avez passé une super semaine. Me concernant, très bien, il faisait beau. Aujourd'hui, on va aborder le sujet qui est la marque et le sceau. C'est la partie numéro 2. On va aborder le sujet avec le pasteur Philippe Leduc. Comment vas-tu, Philippe ?
4: Bonjour, ça va bien.
3: Ça va ?
4: Merci. Oui.
3: Et le pasteur Pascal Rodet. Comment vas-tu, Pascal ?
5: Très bien, très très bien. Merci.
3: Très bien. Est-ce que ça vous inspire, ce titre ?
4: Ah oui, il y a beaucoup de choses qui viennent à l'esprit, mais...
3: Il y a beaucoup de choses qui viennent à l'esprit. Alors, on s'était arrêté à la dernière émission sur est-ce qu'il est facile de s'enfermer dans le mal ? Est-ce que pour vous, c'est évident de faire quelque chose de mal et de continuer à faire... on a une conscience, on sait tous quand on fait quelque chose, si c'est bien, si c'est pas bien. Et est-ce que c'est évident pour une personne de se dire « je vais arrêter de voler du jour au lendemain, même si elle le souhaite ?»
4: Quand on parle de cercle vicieux, c'est bien ce que ça veut dire, c'est qu'on s'enferme dedans. Et quand on est dedans, quand on est pris dedans, on n'a pas forcément envie d'en sortir. C'est ce qu'on appelle être sous l'emprise de quelque chose. Donc oui, c'est assez facile de rester dans une voie, même si elle n'est pas bonne.
3: Pascal, tu penses qu'il y aurait des solutions à ça ?
5: Alors, il y a toujours des solutions, mais c'est vrai qu'il y a des problèmes qui sont plus difficiles à résoudre. Et la question de rester enfermé dans le mal, c'est aussi par peur qu'on sache que je fais le mal. Et du coup, on va continuer à trouver des tas de possibilités pour éviter qu'on sache que je fais le mal. Et à un moment donné, il y a un point de non-retour. C'est-à-dire que quoi qu'il arrive, j'ai tellement fait de mal que je vais jusqu'au bout, ou bien tout est dévoilé de ce que j'ai fait. Et ça, c'est compliqué de faire la part des choses.
3: D'accord. Alors, je souhaiterais qu'on parle d'une personne en particulier qui a été à côté de Jésus. C'était très frappant. Et c'était un brigand, il était sur la croix. Et il a préféré rester dans son mal alors qu'il était déjà crucifié à côté de Jésus. J'ai trouvé ça extraordinaire. Et du coup, Philippe, je vais te demander, est-ce que tu peux me lire le Luc 23, versets 35 à 42, s'il te plaît ?
6: Le peuple est là et il regarde. Les chefs des Juifs se moquent de Jésus en disant « Il a sauvé les autres. Eh bien, il n'a qu'à se sauver lui-même s'il est vraiment le Messie, celui que Dieu a choisi. » Les soldats aussi se moquent de Jésus. Ils s'approchent de lui et lui offrent du vinaigre en disant « Si tu es le roi des Juifs, sauve-toi toi-même. » Au-dessus de Jésus, on a mis une pancarte avec ces mots « C'est le roi des Juifs. » Un des brigands, cloué sur une croix, insulte Jésus en disant « Tu dis que tu es le Messie, alors sauve-toi toi-même et sauve-nous aussi. » Mais le deuxième brigand fait des reproches au premier en lui disant « Tu es condamné à mort comme cet homme et tu ne respectes même pas Dieu. » Pour toi et moi, la punition est juste. Oui, nous l'avons bien mérité. Mais lui, il n'a rien fait de mal. Ensuite, il dit à Jésus, « Jésus, souviens-toi de moi quand tu viendras comme roi. »
3: Je dirais amen. Mais ça veut dire qu'il y en a un qui est pleinement conscient, qui sait qu'il n'a pas bien fait, il se dit « je mérite ma sentence », mais l'autre, il reste enfermé dans sa bêtise, malheureusement. Et est-ce que ça ne nous ferait pas penser à un autre moment dans la Bible où, quand le peuple d'Israël est sorti d'Égypte, est-ce que pour vous, ça vous évoque quelque chose ? Est-ce qu'il y a eu un entêtement à ce moment-là ? Pas du tout ?
5: Alors, il y a eu plusieurs entêtements dans la Bible, donc il y a plusieurs histoires. Mais celui qui est lié tout de suite et qui nous vient à l'esprit quand on parle de Jésus et du sacrifice, c'est en effet la sortie d'Égypte, entre la problématique des Égyptiens qui ne voulaient pas laisser partir les Hébreux et qui se sont entêtés malgré les plaies qu'ils ont eues. C'est vrai que là, c'est un exemple assez profond de l'entêtement dans le mal.
3: Et pourtant, dans les deux cas, il y a cette histoire de « je vous ai donné la vie », il y a cette histoire de sang, il y a Jésus sur la croix qu'on crucifie, qui perd du sang, et à un moment donné, je pense que c'est juste avant la sortie d'Égypte, Moïse, je crois, a demandé au peuple de mettre du sang sur les linteaux pour respecter un accord qu'il y a eu. Et il y a toujours cette notion de sang. Philippe, est-ce que tu peux m'expliquer, s'il te plaît ?
4: Alors, c'est à l'occasion de la dernière plaie d'Égypte, hein, celle qui a déclenché en fait, l'accord du pharaon pour qu'il puisse partir, hein, le fameux « Let my people go », hein, le gospel. Et c'est vrai que Dieu a demandé que les Hébreux mettent du sang sur la porte comme un signe que dans cette maison-là, il ne faut pas que les premiers-nés soient tués. Et donc, c'est ce qui s'est produit, hein, ce miracle-là. Et c'est vrai que ce même sang, on le retrouve après sur la croix. Et on peut faire ce lien. C'est ce qui les a sauvés au moment de la sortie d'Égypte. Et ce sang sur la croix, Jésus qui donne sa vie là, c'est ce qui permet aussi le salut derrière. Donc il y a un vrai lien entre les deux.
3: L'entêtement du pharaon, est-ce que ça aurait pu s'arrêter avant ? Est-ce qu'il aurait pu se dire « je mets mon orgueil de côté, je... »
5: Alors, c'est toute la difficulté de l'être humain dans ce domaine-là. L'exemple de Pharaon, c'est vrai qu'il est assez typique dans ce domaine où on sent un homme qui a l'autorité, qui est Pharaon, roi d'un grand pays, qui a une multitude de personnes autour de lui, qui a des esclaves aussi en termes d'hébreux, qui sont là pour son service. Donc je suis quelqu'un. Et je pense que là, il y a déjà un premier pas compliqué pour l'homme avec un grand H, sur reconnaître que je fais mal. On a toujours l'impression que si je reconnais qu'on a fait mal, je peux être quelqu'un qui n'est pas extraordinaire. Et ça, c'est le premier pas de l'entêtement. Et oui, bien sûr, il aurait pu arrêter avant. Mais avec tout ce qu'il y avait derrière, ça a été un entêtement vraiment d'orgueil, de fait qu'il avait peur de perdre son autorité, de perdre son pouvoir, et il y a beaucoup de choses en jeu dans cette histoire.
3: Sauf que ça a quand même enchaîné une succession de malheurs. Et les conséquences ont été quand même catastrophiques pour les deux parties en plus. Même pas, c'est pas, ça concerne pas qu'une personne. Si je suis orgueilleuse vis-à-vis de toi, Pascal, ou vis-à-vis de Philippe, bah, l'orgueil peut prendre le pas et le dessus sur une entente et sur beaucoup de choses. Et je pense pas que la Bible soit favorable à ça, non ?
5: Alors c'est ça le problème, c'est qu'à partir du moment où on a une autorité et qu'on s'entête, il y a une conséquence pour tous ceux qui sont autour de moi. Alors que si ça me concerne que moi, ben je reviens un peu au brigand qui s'est entêté sur la croix. C'est entre guillemets son problème. Il n'a pas d'autres personnes autour de lui. Il veut s'entêter. Si tu es vraiment le Messie, sauve-toi et sauve-nous aussi. Oui, mais attends, tu as reconnu ou pas que tu as fait mal ? Mais ça, c'est une question entre lui et sa conscience. Le pharaon, c'est plus problématique parce que c'est en effet la même chose, une question entre lui et sa conscience dans les ordres qu'il donne, mais ça touche tout le monde. Et ça, c'est plus grave. C'est deux images-là où on a à la fois des conséquences individuelles, personnelles, mais aussi parfois dans le mal que l'on peut faire, des conséquences qui touchent les autres.
3: Philippe, si tu devais ramener ça à aujourd'hui, est-ce que tu penses qu'il y a seulement... parce que là, c'était le pharaon, donc c'est quelqu'un qui a beaucoup de pouvoir. Mais est-ce qu'on pourrait ramener ça au commun des mortels, si je puisse oser dire ça?
4: C'est vrai qu'on n'a pas tous le même pouvoir que pharaon.
3: Voilà.
4: Mais dans notre petite sphère d'influence, on a quelques notions de pouvoir, et quand on en a, on s'y accroche, parce qu'on aime ça. C'est vrai que la Bible nous exhorte à ne pas endurcir notre cœur. Et le texte dit justement, n'endurcissez pas vos cœurs, comme au temps du Pharaon. Hein, justement, oui. Et dans ce texte-là, il est fait allusion à ce Pharaon-là. Parce qu'endurcir son cœur, s'entêter à quelque chose, s'enfermer dans un schéma de pensée, dans des choses, nous empêche de voir tout ce qu'il y a autour. On n'écoute plus les conseils, on n'en fait qu'à notre tête, on est invivable, et ça détruit les relations humaines qu'on peut avoir. Et derrière, ça fait du dégât. Tout comme les plaies d'Égypte n'ont pas touché que le Pharaon, mais tous des Égyptiens qui étaient autour. De la même manière, nos choix ont des conséquences aussi sur notre entourage, parfois des graves conséquences. Donc, s'entêter dans quelque chose, il faut toujours se méfier de ce genre de réaction.
3: Je me suis toujours posé la question, Pascal, est-ce que vous pensez qu'il y a seulement le peuple Israël qui a mis du sang sur ses linteaux? Vous ne pensez pas que peut-être il y a d'autres personnes qui se sont dit « Nous, on va changer parce qu'on a vu quand même que ce qu'ils faisaient, c'était bien ou... »
5: Alors, la Bible nous révèle en effet qu'il y a d'autres personnes que des Hébreux qui ont mis le sang sur les linteaux, qui ont d'ailleurs accompagné les Hébreux dans leur sortie d'Égypte, hein, qui les ont accompagnés dans le désert. Donc oui, c'est ouvert à tout le monde. Cette possibilité de reconnaître que Dieu est Dieu, et à un moment donné, hein, de reconnaître aussi que c'est lui qui peut nous sortir de cette enclave, de ces difficultés, de ce mal qui peut nous entourer.
3: Philippe, est-ce que tu aurais des pistes? On va dire que, par exemple, moi je suis une personne orgueilleuse, je ne sais pas, peut-être, hein, sur des sujets. Est-ce qu'il y aurait des pistes pour que je puisse changer ça?
4: Il y a un très joli texte qui dit « Tu aimeras le Seigneur ton Dieu et ton prochain comme toi-même hein ». Donc quand on aime l'autre, on ne va pas l'écraser, on ne va pas vouloir se mettre devant lui, on va l'aider à grandir. Hein. Et donc si chacun agissait comme ça les uns avec les autres, ça serait formidable.
3: Oui.
4: Parce que l'autre n'est plus vu comme un adversaire, un concurrent, mais comme un partenaire, quelqu'un qui va m'aider à grandir. C'est vraiment la source de bonnes relations. Hein. Donc je pense que c'est plutôt ça. Alors, arrêter de s'attacher à sa personne, l'égoïsme, regarder les autres, voir en eux ce qui est bon, et puis les aider dans leur cheminement. Mmh. Et logiquement, en retour, on devrait recevoir l'aide des autres, si ça se passe bien. Mais on ne va pas le faire pour ça.
3: Non, on doit le faire
4: parce que des fois, on peut être déçu.
3: Oui.
4: On peut aider les autres et puis ça ne revient pas en retour. Mais on ne le fait pas pour le retour. On le fait par altruisme. Voilà. Parce qu'on aime les autres, on va le faire.
5: Alors, j'ai envie de rajouter aussi, il y a ce texte est très intéressant, parce qu'il est aussi valable pour ceux qui font le mal. Dans le sens où, quand le texte dit... tu aimeras ton prochain comme toi-même. Si j'ai du mal à m'aimer, je vais pas pouvoir aimer l'autre correctement. Et ça, c'est aussi un lien à se poser comme question. Pourquoi je fais le mal? Est-ce que je suis pas bien dans ma tête? Ça va pas? Est-ce que je suis dans le mal constamment? Donc je peux pas m'aimer non plus. Enfin, j'ai du mal à m'apprécier. Il y a aussi des personnes comme ça qui n'arrivent pas à aimer les autres parce qu'ils se supportent pas presque eux-mêmes. Il y a ceux qui sont forcément dans le mal parce qu'ils aiment faire le mal, etc. Hein, et ça, c'est autre chose. Mais il y en a certains. C'est simplement se dire, attends, j'ai une valeur quand même, et je devrais peut-être la sortir pour pouvoir être en meilleure relation avec les autres.
3: J'ai une question. Et pour toi, je suis désolée, elle est difficile.
4: J'ai un joker.
3: Garde-la pour l'autre émission. garde-le. Et si jamais, est-ce qu'on peut apparenter ça avec le pardon ? C'est-à-dire que, même si ce n'est pas forcément le sujet, mais l'orgueil, le pardon et autres, quand on est une personne qui n'arrive pas à pardonner, est-ce que ça pourrait venir avec ça?
4: Alors, quand on s'enferme dans le mal, la seule manière de s'en sortir, c'est de demander pardon. C'est de reconnaître qu'on a mal fait, d'aller vers la personne qui a été maltraitée de par ma faute, et s'humilier. C'est-à-dire, reconnaître. Et ça, cette demande de pardon, c'est ce qui va nous sortir de l'engrenage. Le pardon, c'est une puissance qui libère.
3: Oui.
4: Donc j'y crois très fortement. Alors c'est dur, il y a une démarche à faire qui est dure, mais c'est libérateur. Donc ça doit être nous encourager à nous tous de faire cette démarche.
3: Mais écoutez, en tout cas, je vous remercie énormément. d'avoir partagé ce sujet avec moi. Je te remercie beaucoup, Pascal, d'avoir passé ce moment avec moi. Merci aussi beaucoup, Philippe.
4: Avec plaisir.
3: Et j'espère que vous allez passer une très bonne semaine.

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0: effectivement jugé pour assassinat et tentative d'assassinat sur le rugbyman argentin, tué par des tirs d'armes à feu après une rixe dans un bar parisien. L'appel du Premier ministre libanais ce vendredi à la tribune de l'Assemblée générale de l'ONU, il a mis en garde contre le risque d'un vide que créerait le retrait de la force de l'ONU dans le sud du Liban sans être remplacé. Il demande l'arrivée d'une nouvelle force internationale pour garantir la poursuite des fonctions de surveillance, et cela viendrait compléter l'accord tripartite conclu entre le Liban, les États-Unis et Israël. Il a également insisté sur la nécessité qu'Israël se retire entièrement du territoire libanais. Les vols Air France vers Beyrouth reprennent ce samedi. La compagnie aérienne française avait suspendu ses liaisons vers la capitale libanaise depuis le 1er mars, après les premières frappes israélo-américaines contre l'Iran et l'extension du conflit au Liban. Le pays connaît une relative accalmie depuis juin, même si les attaques israéliennes se poursuivent dans le sud. Les camions qui livrent du carburant aux stations-service pourront circuler le dimanche et sur certains axes où la circulation des poids lourds est habituellement interdite jusqu'au 12 octobre. Il s'agit de prévenir tout risque de perturbation des approvisionnements dans le contexte du conflit au Moyen-Orient. Emmanuel Macron n'exclut rien pour la suite de sa carrière. Le magazine américain Variety a publié sur X un extrait vidéo dans lequel le président français n'écarte pas l'idée de se représenter à une élection présidentielle après celle de 2027. La vie est inventive, parfois plus que les films, a déclaré le chef de l'État. Et puis une victoire pour commencer l'aventure Zidane. Les Bleus se sont imposés face à la Turquie en ouverture de la Ligue des Nations. Un petit but à zéro inscrit par le capitaine Kylian Mbappé qui est sorti ensuite sur blessure. L'équipe de France affrontera la Belgique lundi. Excellente soirée à tous, à notre écoute.
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0: sympa.
1: Mais oui, faire des bricolages en famille peut être une activité super sympa. On le sait, les enfants débordent d'énergie et de créativité. Alors, autant surfer dessus et se réjouir de les voir se concentrer, tirer la langue avec application et avoir les yeux qui pétillent en découvrant leurs œuvres finales. Au-delà du plaisir à faire, à bricoler, il nourrira positivement et concrètement son estime et sa confiance en lui. Il découvrira qu'il a des dons, des talents, des compétences. Il apprendra aussi à améliorer ses capacités. Et ainsi, il saura prendre plaisir dans la persévérance et le goût de l'effort. Après, bricoler, c'est vaste. Combien de styles de bricolage ? Il y en a pour tous les goûts. Papier, ciseaux, pinceaux, aiguilles, tricot, couture, dessin, peinture, aquarelle, collage, découpage, déchirage, gravure, sculpture, modelage, sur les murs, sur les toiles, sur du verre, du tissu, du bois ou tout autre support. Transformer, inventer, imaginer, quel univers incroyable! Bricoler, c'est un temps pour soi, seul ou accompagné, court ou long. Dans le silence ou le bruit, en musique, en mouvement ou assis. On bricole pour soi, pour se faire une déco, pour relooker sa chaise, son bureau, son lit, son cartable, son t-shirt, ses baskets. On bricole pour offrir, faire des surprises, se défouler, se détendre, s'exprimer. Bricoler, c'est aussi aller voir papy, mamie, le tonton grincheux mais qui a des mains en or et se met à causer comme jamais quand on lui demande quelle vie s'il lui faut. Bricoler, c'est du lien, c'est de l'aide, c'est se rendre utile et rire avec la voisine qui ne s'est même pas planté un clou. Voyez où tout cela mène quand vous donnez envie à vos enfants de partir à la découverte de leurs mains et de leur potentiel. Quand avec des feuilles, des brindilles et des cailloux, ils vous font un tableau nature et vous appellent avec impatience pour vous partager leur art. Bref, bricolez, amusez-vous en famille et passez du bon temps tous ensemble, petits et grands.
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2: Bonjour à tous, j'espère que vous allez bien, que vous avez passé une super semaine. Alors moi j'ai passé une bonne semaine, j'ai fait beaucoup de pâtisseries, beaucoup de gâteaux et à chaque fois les gens ils me demandent ma recette. Mais moi je déteste donner mes recettes, je donne jamais mes recettes. Mais j'ai une nièce qui a 7 ans et à chaque fois que j'essaye un nouveau gâteau, j'écris ça dans un petit cahier. Et bon, c'est un peu glauque, mais j'espère que quand je partirai, quelqu'un lui donnera ce cahier avec toutes mes recettes et tous les secrets de mes réalisations de gâteaux. Parce que j'aimerais bien qu'elle puisse faire elle-même les gâteaux qui vont lui rappeler tous les moments qu'on a passés ensemble. Et aujourd'hui, on va parler de transmission avec Élise. Comment vas-tu, Élise ?
3: Je vais bien. Moi, j'ai pas fait de pâtisserie, mais j'aurais bien mangé tes pâtisseries.
2: La semaine prochaine, je vous arrange ça. Et on va voir ça également avec le pasteur Jethro Camille. Comment vas-tu ?
4: Bonjour, mais je ne sais pas pourquoi j'ai faim d'un seul coup.
3: Vous le savez peut-être pas, mais Nafi, c'est une super pâtissière. Les gâteaux de Nafi, on s'en passe plus après.
2: On fait, en tout cas, on fait. Et parlons transmission. Et j'aimerais bien que quelqu'un me lise 1 Roi 5, versets 15 à 19, s'il vous plaît.
5: Hiram, le roi de la ville de Tyr, a toujours été un ami de David. Il apprend que Salomon a été consacré comme roi à la place de son père David. Alors il envoie des délégués pour le saluer. À son tour, Salomon envoie ce message à Hiram. « Tu le sais, les ennemis de David, mon père, l'ont attaqué sans arrêt. C'est pourquoi il n'a pas pu construire une maison pour le Seigneur son Dieu. » Mais le Seigneur lui a finalement donné la victoire sur eux. Mais et maintenant, le Seigneur mon Dieu m'a donné la paix sur toutes les frontières. Il n'y a plus d'ennemis ni de malheurs qui me menacent. Alors, j'ai l'intention de construire une maison pour le Seigneur mon Dieu. En effet, le Seigneur a dit à David mon père, « Je mettrai ton fils à ta place sur le siège royal. C'est lui qui construira une maison pour moi. »
2: Merci. Alors, est-ce que quelqu'un peut m'expliquer qui est David ? Qui est le roi David ?
4: Ben c'est, à l'origine, c'est un petit berger, fils d'un certain Isaïe, qui va être choisi, on ne sait pas trop le pourquoi et le comment, mais par la suite, on comprendra, par Dieu, pour devenir le roi d'Israël. Le roi d'Israël, parce qu'à une époque, Israël n'avait pas de roi. Ils avaient des prophètes, ils avaient des guides spirituels, ils avaient Dieu. Et à un moment donné, ils voulaient faire comme tous les peuples aux alentours, ils voulaient un roi. Et donc Dieu leur a donné un premier roi, Saül, qui n'a pas fait l'affaire. Et Saül va être remplacé par ce David qui va être un grand roi.
2: Ça m'impressionne de savoir comment Dieu fait arriver les personnages dans la Bible. On aurait toujours pensé à croire que c'était les rois les plus importants. Mais Jésus lui-même est arrivé dans une étable. Le roi David, c'était un berger. C'est quand même très impressionnant hein, de voir d'où ils viennent. Et qu'a accompli le roi David ?
3: En fait, David, il arrive à un moment où c'est le bazar. Clairement, le pays d'Israël, il est attaqué de partout. Il y a plein de problèmes, même dans sa propre famille, de gens qui veulent prendre le pouvoir. C'est pas la paix, quoi. Et donc, pendant tout le temps où il va être roi, malheureusement, David, il va quasiment tout le temps être en guerre pour pacifier le pays. Il va passer son temps à être en guerre, à droite, à gauche, etc. Le but, c'est qu'après lui, ce soit plus calme.
2: D'accord. Mais est-ce qu'on pourrait dire que le roi David est un exemple ?
4: Le roi David a rempli une mission qui consistait à pacifier le pays. Ça a été un roi guerrier. Il a fait son boulot avec pas mal d'efficacité. En ce sens-là, il a été un exemple. Maintenant, en lui-même, non. Parce que le roi David, c'est quelqu'un qui s'est aussi planté, notamment en convoitant la femme d'un de ses généraux, qu'il a fait discrètement assassiner pour lui piquer sa femme. Enfin, je fais la version courte, quoi, un peu synthétique. Mais c'est pas quelqu'un qui a été exemplaire de tout point de vue. Par contre, c'est quelqu'un qui était capable de reconnaître ses erreurs et d'avouer qu'il était pécheur, qu'il valait pas mieux que qui que ce soit, qu'il était imparfait, en tout cas comme tout le monde, et demander pardon à Dieu, et puis demander aussi de partir, de remettre les compteurs à zéro et de repartir de bon pied, quoi.
2: C'est une grande sagesse, tout ça. Mais du coup, il a eu des enfants. Tout à l'heure, j'ai entendu qu'il avait eu des enfants. Combien
3: plein.
2: D'enfants
3: oh, je ne sais plus exactement. Ah, mais...
4: il en a eu plein, c'est-à-dire avec quatre femmes différentes.
3: Voilà, le monsieur a eu déjà plusieurs femmes. Qui n'est jamais... C'est intéressant parce que dans la Bible, chaque fois qu'un monsieur a plusieurs femmes, ça ne se passe pas très bien. Et là, malheureusement, il va y avoir des rivalités entre ses enfants. Et il y en a un seul qui va devenir roi, Salomon. Voilà. Et d'ailleurs, c'est intéressant parce que c'est celui qu'il a eu avec cette femme qui l'a piqué. Alors, tu pourrais dire, bah, attends, ses origines, c'est pas extraordinaire. En plus, Dieu, il a bien fait comprendre à David que ce qu'il avait fait, c'était n'importe quoi. Mais ça te montre aussi que Dieu, il s'arrête pas à d'où tu viens. C'est quoi, c'est qui tes ancêtres? Est-ce qu'ils sont assez bien ou pas? Dieu, tes ancêtres, c'est pas son problème. Il te regarde toi et qu'est-ce qu'il y a dans ton cœur. Et ça, c'est intéressant.
2: C'est le vrai pardon.
3: Bah, c'est, puisqu'on parle transmission, des fois, la transmission, c'est bien, et puis des fois, c'est pas cool. Je sais pas, moi, il y a des fois des dettes qui peuvent être transmises dans des familles, ou des mauvaises réputations. Elle, c'est la fille d'eux. Lui, c'est le fils d'eux. Ça peut être lourd à porter aussi. Et je trouve ça bien que Dieu dise ton passé, où tu es pour rien, ce que tes ancêtres ont fait, moi, je te le compte pas sur toi. Et ça,
2: c'est une belle chose.
3: Ça peut être un poids enlevé sur l'épaule de certaines personnes qui portent le poids familial dur. Hein.
2: D'accord.
4: Ah bah surtout qu'à cette époque-là, il y avait ce qu'on appelait le droit d'aînesse. Et donc la transmission se faisait dans la modalité suivante. T'es né en premier, c'est toi qui t'es un garçon, t'es né en premier, c'est toi qui récupères tout le patrimoine du papa. Les autres vont dépendre de toi.
2: Il n'y a pas d'autres personnages dans la Bible où il y a eu un problème de
4: droit
2: d'aînesse?
4: Ouais, il y en a un comme ça qui s'est fait, qui montre d'ailleurs que c'est pas parce que t'es né le premier que t'es forcément le plus sage et le plus compétent et le mieux à même de gérer. Il s'appelait Ésaü et il avait faim, un jour il revient de la chasse, il avait la dalle et son frère lui dit « Écoute, cède-moi ton droit d'aînesse, je te file mes lentilles parce qu'il convoitait les lentilles du frère. » Et finalement, il va céder son héritage contre un vulgaire plat de lentilles qui va être avalé en 30 secondes et puis digéré en 2 heures. Ça montre que les règles de transmission et les valeurs de transmission selon les êtres humains, c'est pas forcément les mêmes règles que celles que Dieu va mettre en place. Et heureusement, parce que lui, il va vraiment chercher à exploiter le maximum de potentiel de tout ce qu'il y a en nous.
2: Est-ce que David a transmis à son fils Salomon, parce que si j'ai bien écouté ce que Élise a dit tout à l'heure, il a pris la succession, son fils. Il a été roi après. Est-ce que David lui a transmis son savoir, ou est-ce qu'il lui a donné seulement la richesse et il lui a dit débrouille-toi? Est-ce qu'il lui a transmis sa partie religieuse en lui disant tu feras ça comme ci ou comme ça? Ou est-ce qu'il s'est dit moi je vais faire ça et toi bah, tu feras le reste? Comment ça s'est passé?
4: Ben, il y a un premier aspect qu'il a transmis, c'est qu'il a transmis un pays pacifié. Donc ça, c'est déjà énorme de transmettre quand même quelque chose qui ne soit pas le bazar, qui ne soit pas un amoncellement de dettes, de galères, d'ennemis, etc. Il a fait ce gros travail-là. Et puis, je vais juste citer le psaume 51, versets 12 et 13, simplement, 12 à 14. Une fois qu'il s'est fait griller par le prophète Nathan pour son histoire d'adultère et de meurtre là, il se repent sincèrement et il dit « Ô Dieu, crée en moi un cœur pur, mais en moi un esprit nouveau vraiment attaché à toi. Ne me chasse pas loin de toi, ne m'enlève pas ton esprit saint. Rends-moi la joie d'être sauvé, soutiens-moi par ton esprit généreux. » Et je pense que cet état d'esprit là, dans une certaine mesure, il le transmet à Salomon. Pour autant que ça puisse se transmettre. Mais en tout cas, c'est au moins un exemple pour Salomon. Parce que quand Dieu va demander à Salomon ce qu'il veut, au lieu de demander le pognon, les femmes, le pouvoir, il va demander l'esprit pour pouvoir être le plus sage et le mieux possible gérer, faire du bien autour de lui à tout le peuple qui devait gouverner. Donc de ce point de vue-là, il y a une belle transmission.
3: Moi, ce que j'aime bien, c'est... Là, on a vu un petit peu dans le texte qu'on a lu, il y avait un point important pour David, il voulait construire un temple pour Dieu. Et Dieu lui a dit « Non, c'est pas toi. Tu peux pas, t'as les mains pleines de sang, t'es tout le temps en train de faire la guerre, ce projet, c'est pas le tien. »
2: Alors, petite question, est-ce qu'à l'époque, tout le monde pouvait construire un temple?
3: Alors, les gens pouvaient avoir un petit hôtel chez eux, mais là, en fait, ce que David voulait, c'était vraiment dire « Moi, j'habite dans un très beau palais, il n'y a pas d'endroit vraiment pour que les gens puissent tous ensemble se réunir, aller adorer Dieu. Il y avait une tente, mais voilà, c'est une tente, il voulait vraiment honorer Dieu. » Et Dieu lui dit « Non, c'est dur à entendre. T'as un projet qui est beau. » Et en plus, Dieu lui dit, c'est un beau projet. Mais c'est pas pour toi. Ce sera ton fils. Et ce que David va faire, il va faire, OK, donc je vais redoubler d'efforts pour que le pays soit pacifié. Et je vais commencer à préparer, je vais demander aux gens de commencer à tailler des pierres pour que quand mon fils arrive, quand il veut lancer le projet, ce soit le plus facile possible pour lui.
5: Et ça, je trouve que c'est une belle transmission aussi d'accepter qu'il y a des choses qu'on ne pourra peut-être pas faire nous, mais de mettre en place pour que nos enfants puissent le faire. Par exemple, ben, tu as des gens qui ont immigré, qui ont quitté des pays dans des situations très difficiles. Et on ne va pas se le cacher, quand ils arrivent dans certains pays, leur situation est précaire. Malheureusement, ils ne sont pas assez bien accueillis et ils se démènent toute leur vie pour que leurs enfants, eux, aient un meilleur avenir. Ce serait bien que les pays fassent mieux pour que ces gens-là n'aient pas à travailler comme ça et à souffrir, mais je trouve ça très beau, des parents qui se disent « je vais faire en sorte
2: bien sûr.
5: Que mes enfants aient une plus belle vie que moi ».
2: Et pourquoi Dieu ne laisse pas David faire ce qu'il veut de sa succession? Pourquoi c'est pas David qui dit bah « moi j'ai envie que ce soit toi » et pourquoi c'est Dieu, enfin c'est Dieu qui décide de tout, mais pourquoi il a dit à David « tu le feras pas » ?
4: Je crois que c'est important de laisser les bonnes personnes au bon poste. Si par exemple moi vous me mettez, je sais pas moi, ministre des Finances en France, on va à la banqueroute assez vite. J'arrive à gérer mes comptes à la maison, mais c'est limite quoi, c'est bien, mais ça pourrait être vachement mieux. Par contre, vous me mettez pas au ministère de la guitare, par exemple, là je me débrouillerais bien. Or, peut-être que Salomon était la personne la mieux placée pour fédérer, pour récolter les fonds, pour gérer les travaux, pour superviser, mettre une bonne ambiance. En fait, chacun a sa place, chacun a son rôle, chacun a son utilité, et d'un. Et puis, et de deux, il y a un temps pour tout. Nous, on voit au bout de notre nez, on ne voit pas plus loin que le bout de notre nez, mais Dieu, il voit plus loin, et parfois, il y a ce qu'on appelle des temps adéquats, des temps propices, le bon moment, quoi, pour faire les choses. Donc, de ce point de vue-là, c'est bien de faire confiance en Dieu, parce qu'il voit plus loin que nous, il a de plus grosses jumelles, il a un plus gros cerveau, et je crois que de ce point de vue-là, il a bien fait, vu le succès que le temple de Salomon, le plus beau qui ait jamais été construit, est devenu.
2: Et est-ce que Dieu a prédisposé Salomon pour pouvoir faire ce qu'il souhaite? Ou est-ce que Salomon a juste reçu la transmission de ses parents? Ou est-ce que Dieu lui a donné des dons et des appétences pour que lui puisse mener à bien ce projet?
5: Alors ça, c'est une grande question presque philosophique.
2: D'accord.
5: La Bible te dit que Dieu est capable de voir ce qu'il y a déjà en toi, que tu as eu par la naissance, par les gènes, aussi par la façon dont tu as grandi, ce que tes parents t'ont appris, là où ils ont attisé ton intérêt, mais que Dieu est aussi capable de te donner des dons supplémentaires, de te donner des capacités que tu ne pensais même pas pouvoir avoir pour des projets particuliers. Ça, il le dit beaucoup dans le Nouveau Testament, avec, on appelle ça les dons spirituels, avec des gens, par exemple, qui ont commencé à parler des langues qu'ils ne parlaient pas. Là, clairement, je veux bien qu'il y ait aujourd'hui des applications pour apprendre vite une langue, mais enfin, comme ça, à la seconde, aucune application me donne ça. Hein. Donc là, il n'y a pas d'autre que c'est Dieu qui agit. Pour ce qui est de Salomon, je pense que c'est les deux. C'est Dieu qui voit quelque chose en Salomon. Parmi tous les fils de David,
2: oui,
5: il
2: ça.
5: Voit que Salomon, c'est celui qui a le cœur prédisposé à faire les choses bien, à être juste. Salomon sera le roi le plus juste, il est reconnu pour ça. Un roi pacifique, un roi qui sait parler avec les pays autour pour faire des bonnes transactions. Donc il voit ça. Et après, il y a cet événement où Dieu lui dit, je te donne une bénédiction, choisis. Tout ce que tu veux, tu peux avoir une bénédiction. Et comme disait Jéthro, Salomon, il a l'intelligence de dire, je veux la sagesse. Je veux pas de l'argent, je veux pas des femmes, je veux pas du pouvoir, je veux de la sagesse. Donc tu vois, c'est double. Dieu fait pas les choses à notre place et il nous laisse pas les faire tout seul. On fait un partenariat avec Dieu. Et c'est ça qui est beau.
2: Et pour conclure, je te remercie. Jéthro, si je devais transmettre quelque chose à quelqu'un, comment devrais-je m'y prendre?
4: Je peux parler que pour moi-même. Avec mes gamins, il y a une chose que je veux que mes gamins retiennent de ce que je leur ai montré, c'est que j'apprends. J'ai pas toujours été un super papa, j'ai fait des erreurs éducatives.
2: Comme tout le monde.
4: Je leur dis toujours, ben, là j'ai fait ça à une époque, ben, je me suis planté, j'aurais pas dû. Je croyais que c'était bien, mais c'était pas bien. Là maintenant j'en suis là, mais peut-être que demain je serai ailleurs. Et pour ma part, bien sûr il y a le patrimoine, c'est important aussi le patrimoine, je vais pas leur laisser des dettes. Je vais leur laisser un mois ou deux biens immobiliers à vendre pour pouvoir avoir un petit capital pour partir dans la vie. Mais surtout je veux qu'ils retiennent ça de moi, c'est-à-dire juste ce que je suis. Tout simplement, est-ce que Dieu a été pour moi? C'est-à-dire que je n'ai jamais été un père parfait, mais j'ai progressé et je continue à progresser. Je progressais jusqu'à ma mort et Dieu m'a aidé à me remettre en question et à progresser. Et si j'arrive à transmettre ça à mes gamins, et s'ils retiennent cela, je crois qu'ils auront de quoi être heureux et de quoi continuer eux-mêmes à progresser toute leur vie.
2: Je trouve ça génial. Peut-être devrions-nous terminer nos prières et quand on demande quelque chose à Dieu, de lui demander la sagesse, parce que quoi qu'il en soit, ça nous permettra de prendre les meilleures décisions en tout cas, ou au moins avec sagesse. Et voilà, en tout cas je vous remercie beaucoup, merci beaucoup Gétro.
4: Merci à toi Nafi.
2: Merci, et je te remercie Élise d'avoir passé ce temps avec nous.
3: Toujours avec plaisir.
2: Merci beaucoup, je vous donne rendez-vous la semaine prochaine. Je vous souhaite à tous une excellente semaine.

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1: Bonjour à toutes et à tous, bienvenue dans Paroles Solidaires. Aujourd'hui, nous prenons la direction du Liban, un pays qui traverse depuis plusieurs années une succession de crises économiques, sociales et sécuritaires aussi, qui fragilisent profondément la population. Derrière les chiffres et les actualités que nous entendons parfois dans les médias, il y a des familles, des enfants, des personnes âgées qui luttent chaque jour pour accéder à l'alimentation, aux soins ou tout simplement à des conditions de vie dignes. Pour nous aider à comprendre cette réalité à l'intérieur, nous recevons aujourd'hui André Isidio de Mello, directeur d'ADRA France. Bonjour André.
2: Bonjour.
1: Merci d'être avec nous. Donc vous vous êtes rendu récemment au Liban pour soutenir les équipes d'ADRA Liban sur place et puis découvrir au plus près les besoins humanitaires ainsi que les réponses mises en œuvre auprès des populations les plus vulnérables. Alors André Isidio de Mello, aujourd'hui quels sont les besoins humanitaires au Liban si on devait faire un petit point sur la question et sur la situation?
2: Aujourd'hui les besoins les plus urgents concernent l'alimentation, l'accès à l'eau potable, l'hygiène, la protection et les articles essentiels du quotidien, parce qu'il y a quand même une partie très importante de la population. Ces chiffres varient beaucoup selon les vagues de la situation sécuritaire et des attaques, mais il y a quelques semaines, nous étions à plus d'un million. Donc là, aujourd'hui, ces chiffres vraiment oscillent, mais pour un pays avec moins de 6 millions d'habitants, avoir plus d'un million de déplacés, c'est énorme.
1: C'est 20% de la population.
2: Donc c'est vraiment une partie très importante de la population qui est obligée de laisser leur maison, leurs moyens de subsistance et de partir dans d'autres lieux plus sûrs pour des raisons de sécurité.
1: On va pas revenir sur le contexte parce que les médias en parlent très souvent de ce qui se passe avec les attaques israéliennes sur le pays, sur le sud Liban, mais aussi sur Beyrouth. Et vous-même, quand vous y étiez, vous avez vécu en fait ces attaques. Vous pouvez nous en parler un peu et nous dire comment ça se passe sur le terrain quand on est confronté à cette situation.
2: Tout à fait. Je suis arrivé le 7 avril, donc c'était la veille des attaques du 8 avril. Donc nous avons dans 10 minutes, eu plus de 100 attaques un peu partout, y compris dans la ville de Beyrouth. Je pense autour des 350 personnes qui étaient tuées. Donc c'était vraiment un des jours les plus meurtriers de ces attaques. C'était une situation assez exceptionnelle. Nous attendions à en cesser les feux et finalement c'était bien le contraire qui est arrivé. Nous avons vécu ça en essayant de répondre au mieux aux besoins et heureusement l'équipe d'ADRA sur place n'a pas été touchée. Mais beaucoup des populations ont perdu la vie dans ces contextes-là. Donc nous avons réagi comme nous étions, nous avons continué le travail.
1: Donc ça veut dire que c'est arrivé en pleine journée?
2: Oui, tout à fait.
1: Et vous étiez au bureau et puis d'un coup, vous avez entendu des bombardements qui arrivaient un peu partout, c'est ça?
2: Et c'est ça, on était à la salle des réunions et on a entendu des bruits. Et après, très vite, nous avons appris qu'est-ce qui s'est passé et même reçu des images, des attaques un peu partout au pays, y compris dans la partie plus proche de la capitale où nous étions.
1: Et alors, quand c'est comme ça, vous avez un endroit où vous abritez ou quels sont les réflexes?
2: Là, on n'avait pas. C'était très rapide. Quelquefois, quand il y a une attaque ciblée dans une région, il y a des informations qui circulent. Ça peut être quelques heures en avance ou même un jour en avance et qui demandent à la population de quitter ces territoires. Donc là, ce n'était pas le cas. Donc nous avons juste attendu en espérant qu'il y ait
1: une... Sans savoir combien de temps ça allait durer en réalité.
2: C'est ça. Finalement, c'était assez rapide. Ça a été très intense dans une période très courte. Nous avons été épargnés, mais pas d'autres.
1: J'espère que le reste de votre voyage humanitaire s'est déroulé plus tranquillement que justement le lendemain de votre arrivée, où vous avez été exposé à ce genre de situation régulièrement pendant votre séjour. Vous y êtes resté un mois, je crois.
2: Tout à fait. J'ai été déployé en soutien de l'équipe des réponses d'urgence au Liban pendant un mois. Après cela, nous avons eu des discussions, des cessez-le-feu qui ont calmé la situation, notamment où nous étions, mais pas au sud. Au sud du pays, les attaques et les conflits ont continué tout le temps. Et la plupart du temps, dans cette période d'un mois, nous avions toujours des drones qui circulaient.
1: Vous voulez dire que vous aviez des drones au-dessus de votre tête en permanence?
2: Oui, tout à fait. On ne voyait pas tous les ans, parce que les drones sont souvent très élevés en hauteur, mais on les entend.
1: Ils sont là, quoi.
2: On les entend.
1: Et vous ne savez pas trop ce qui va arriver avec ces drones?
2: Oui, en fait, c'est Il y a plusieurs types de drones. Il y a des drones de surveillance. C'était ceux-là qu'on entendait. Mmh. Il y a des drones d'attaque. Heureusement, on entendait la plupart du temps, c'est que des drones de surveillance. C'est des drones qui restent en train de faire des cercles, juste pour filmer et observer la situation.
1: Et alors, André Zidir de Mello, est-ce que vous pouvez nous dire pourquoi est-ce que vous avez choisi de vous rendre au Liban dans une période aussi dangereuse ?
2: En fait, ADRA, dans les réseaux, hein, qui est présent dans plus de 100 pays au monde, a un fonctionnement avec des équipes de réponse d'urgence. Donc là, l'équipe d'urgence au Liban a été formée, mais l'équipe nationale a vu qu'il y avait besoin d'un renfort pour des fonctions dans la planification et dans la communication. Donc, ils ont demandé que des personnes, des ressources supplémentaires avec ces compétences puissent être déployées pour venir en soutien. Il y a un pool des personnes qui sont formées pour pouvoir répondre dans des cas d'urgence comme cela. Et quand j'ai vu qu'il y avait cet appel, vu qu'ADRA est un partenaire de long terme avec le Liban et vu que je me sens quand même touché par ces situations et j'aime pouvoir contribuer d'une manière pratique quand je peux, je me suis aussi présenté comme étant disponible. Donc ADRA Liban avec ADRA International ont choisi les personnes qui ont postulé et j'ai été retenu pour contribuer là-bas.
1: Donc pendant un mois. Est-ce que vous pouvez nous rappeler comment s'appelle justement ce programme de soutien d'un bureau à l'autre ?
2: On appelle ERT, donc Emergency Response Team. Donc ça, c'est l'équipe qui va répondre à l'urgence sur place. Et si la crise dépasse les capacités habituelles du pays, l'équipe locale, elle peut demander un renforcement. Et cela s'est fait avec un déploiement des personnels supplémentaires. Donc normalement, ils vont définir quelles sont les compétences qu'ils ont besoin. Et normalement, les déploiements sont faits sur une durée courte, donc un mois ou deux mois, avec des profils choisis selon les besoins.
1: Alors donc, on a pris un peu de temps pour que vous puissiez nous partager votre vécu là, sur place au Liban. Vous avez aussi contribué à l'installation ou la mise en place de projets, ou vous avez en tout cas apporté votre contribution dans le développement de projets sur le territoire. Il y en a au moins trois, hein, si j'ai bien noté ce que vous m'avez dit.
2: C'est ça.
1: Le premier projet, eh bien, c'est un projet d'aide alimentaire à Beyrouth même, hein, et puis au Mont-Liban, vous pouvez nous en dire quelques mots ?
2: Tout à fait. Donc, le premier projet, c'est un projet avec un budget d'environ 400 000 euros, cofinancé par Canadian Food Grains Bank et les réseaux ADRA. Donc, pendant cette période d'un mois, nous avons pu préparer les projets, présenter aux bailleurs et démarrer les projets. Donc, ces projets consistent à aider des familles avec des cartes pour achat des denrées alimentaires.
1: Vous distribuez des bons d'achat à des bénéficiaires qui peuvent s'en servir pour aller acheter des denrées alimentaires.
2: C'est ça, c'est comme des cartes bancaires, mais avec ces cartes, on ne peut qu'acheter des denrées alimentaires.
1: Comme un chèque restaurant.
2: Chèque restaurant, voilà. Mais ils vont dans les supermarchés, ils vont acheter les denrées alimentaires qu'ils ont besoin. Et c'est soutien pour plus de 1000 ménages, donc autour des 4900 personnes, pendant 3 mois. Et ces personnes vont pouvoir accéder parce qu'ils sont déplacés, donc ils ont quitté leur maison, ils ont quitté leurs moyens de subsistance. Et ces projets, ils visent les personnes qui ne sont pas hébergées dans des abris organisés. Parce qu'il faut expliquer que parmi ces millions de personnes qui ont été déplacées, il y a une partie qui arrive à rentrer dans des abris organisés par les gouvernements. Et cette partie-là va recevoir souvent des repas chauds qui sont aussi organisés par des organisations humanitaires. Dans notre analyse, nous avons vu qu'il y avait quand même une couverture assez importante de la population qui était dans des abris d'urgence. Et donc, nous avons ciblé les populations qui étaient en dehors de ces abris-là. Donc, c'est des personnes qui soit sont sous tente, soit ont trouvé un local qui peuvent l'accueillir, mais ils ont perdu leur moyen de subsistance. Donc, nous avons visé cette population-là. Et vu que la région de Beyrouth est autour, dans la région du Mont Liban, ils avaient quand même un marché qui fonctionnait, il y avait des commerces qui fonctionnaient. Donc, on a utilisé ces mécanismes, des bons d'achat, pour que les personnes puissent acheter elles-mêmes ce qu'ils ont besoin.
1: Et puis donc, vous avez eu d'autres projets aussi, hein, dont un projet d'aide médicale d'urgence.
2: Tout à fait. Nous avons notre projet d'aide médicale d'urgence pour soutenir les personnes qui parfois ont des maladies chroniques, qui ont quitté leur maison et donc doivent continuer ces traitements. et ne peuvent pas parce qu'ils n'ont pas les médicaments, ou etc. Et aussi, dans ces mêmes projets, on a une composante des soutiens psychosociaux pour aider cette population qui a passé par des situations très difficiles et qui ont besoin d'un support de ce type-là.
1: Et là, on est aussi plutôt dans la région du Mont-Liban, hein, c'est ça ?
2: Tout à fait, dans la région proche de la capitale et dans la région du Mont-Liban.
1: Et puis, il y a une autre zone aussi géographique du Liban où vous intervenez, qui est la vallée du Beka, et là, avec un autre projet.
2: Tout à fait, c'est le troisième projet dans cette vallée. Donc là, c'est une région déjà assez différente. Nous avons un climat plus froid pendant l'hiver. Donc, pour cette région-là, nous avons préparé un projet d'aide multisectorielle, donc dans les Beka et Baalbek et Helmel, qui vise à bénéficier des ménages avec des distributions alimentaires, des kits d'hygiène et aussi des kits d'hivernage. Ça, c'est très important pour cette région. C'est une région qui est plus froide, plus sec. Donc, pour aider ces populations vraiment dans cette période, ce projet-là, il est prévu de commencer vers septembre, octobre. C'est un projet qu'on n'est pas certain de pouvoir les faire. Donc, ça dépend de la validation du bailleur, mais nous avons confiance que nous allons pouvoir les mener à bien.
1: Alors, André Zidio de Mello, quel appel vous avez envie d'adresser sur cette antenne pour soutenir l'aide humanitaire en ce moment au Liban ?
2: Donc moi je suis de retour en France, hein. Je continue à travailler ici à ADRA France, mais l'équipe d'ADRA Liban continue à travailler dans des conditions parfois difficiles. Si vous voulez contribuer à réponse d'ADRA en France, mais aussi au Liban, vous pouvez les faire avec un don mensuel, ou sinon vous pouvez faire un don au fonds d'urgence d'ADRA, qui est les fonds qui nous privilégions lorsque nous avons à débloquer des sommes pour soutenir ces projets. Vous pouvez aussi sensibiliser votre entourage, parler de ces situations partout au monde, et pourquoi pas de ces cadres à fait pour aider les personnes vulnérables.
1: Voilà, merci André Isidio de Mello d'avoir partagé avec nous ce témoignage et puis aussi ce regard de terrain sur la situation au Liban. Cette émission nous rappelle qu'au-delà des frontières et de la distance, les souffrances humaines nous concernent tous au fond. Elle nous rappelle aussi que la solidarité n'est pas seulement une idée ou un sentiment, mais qu'elle se traduit par des actions concrètes, apporter de la nourriture, des soins, un soutien matériel, mais aussi de l'espérance à celles et ceux qui traversent ces épreuves-là dont vous venez de nous parler, André. Si vous souhaitez soutenir l'action d'ADRA auprès des populations touchées par les crises au Liban et dans d'autres régions du monde, n'hésitez pas à vous tourner bien vers le site internet d'ADRA, adra.fr, dans la rubrique « Faire un don ». Merci de votre fidélité à Parole Solidaire. Prenons soin les uns des autres et continuons à faire vivre cette solidarité qui change des vies. Merci pour votre action, André, au sein d'ADRA. Et à très bientôt pour une nouvelle émission de Parole Solidaire.
2: Merci à vous de l'opportunité.
1: Merci, au revoir.

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2: C'est Gospel Concert Live avec James Hall. James Hall est musicien, organiste et producteur. Il est l'auteur du fameux God is in Control. Il est né à Brooklyn et est le plus jeune de 8 frères et sœurs. Pendant ses années de collège, il a formé sa chorale Worship and Praise, qui est toujours sa chorale actuelle. Je vous propose de les retrouver en concert à New York, comme si vous y étiez.